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Ce sont les propres paroles de Vinicius de Moraes, poète et diplomate, auteur de cette chanson, et comme il le dit lui-même, le blanc le plus noir du Brésil. 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

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Juan Gilberto, Carlos Lira, Dorival Caymmi, Antonio Carlos Jobim, Vinicius de Moraes, Baden Powell, qui a fait la musique de cette chanson et de tant d'autres. 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Baden, bien sûr, Ico, Osvaldo, Vigi, Oscar, Nicolino, Milton, Saraba. Tout cela qui font qu'il est un mot que plus jamais je ne pourrais prononcer sans frissonner. 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
1: Bonjour, je m'appelle Alex, j'ai 7 ans et j'habite à Nancy. J'aimerais vous raconter une blague. Qu'est-ce qu'un jardinier peut faire pousser sans terre ni eau ?
2: Oula, c'est une plante révolutionnaire, ça.
1: La moustache.
2: Ah oui, et la moustache, ça ne se mange pas, par contre.
0: Elle est trop bien, cette blague, je vais la raconter à mes potes.
3: Bonjour, je m'appelle Adèle et j'ai 8 ans. J'habite à côté de Bordeaux et je vais vous présenter une blague. Quelle est la différence entre un gardien de but et un pêcheur ?
2: Je ne sais pas.
3: Le gardien de but déteste avoir quelque chose dans ses filets.
2: Mais oui, alors que le pêcheur adore voir des poissons dans ses filets.
0: Trop bien cette blague.
4: Coucou, salut l'info, je m'appelle Élise. J'ai 8 ans, j'habite à Latte à côté de Montpellier. Je voudrais vous présenter ma devinette. Une petite fille dit à sa copine : tu sais, toi, quel est le chiffre le plus grand au monde ?
2: Laisse-moi réfléchir. 400 000 millions de milliards ?
4: Un comme infini. Merci, salut l'info. 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
2: Et coucou les petites curieuses et les petits curieux, c'est parti pour la vie de château.
3: Bonjour, je m'appelle Lina, j'ai 12 ans et je voudrais savoir quelle température il faisait avant dans le château de Versailles, par exemple dans la chambre du roi. Au revoir, merci.
2: Et merci à toi Lina, et moi je me dis en entendant tes questions que waouh, ça devait vraiment cailler pour le roi, pour Louis XIV à Versailles. Olivier Jandot, vous allez me confirmer ou pas, vous êtes historien spécialiste de la sensibilité au froid et à la chaleur. Alors, quelle température il faisait à Versailles au temps de Louis XIV ?
4: Eh bien Lina, c'est une très vaste question, et d'ailleurs ce qui est intéressant c'est de noter que cette question, les gens à l'époque ne se sont jamais posées. C'est-à-dire qu'en fait, on n'a aucune donnée objective sur les températures qui pouvaient régner à Versailles, parce qu'à l'époque, on ne se préoccupait pas de savoir combien il faisait dans telle ou telle pièce.
2: Il n'y avait pas de thermostat, quoi.
4: Il n'y avait pas de thermostat, il n'y avait pas de thermomètre. Enfin, le thermomètre existait, mais à l'époque de Louis XIV, c'était un instrument scientifique qui était réservé à quelques savants. Et donc, effectivement, c'est une question que tout le monde se pose. Alors, on a quand même des éléments de réponse. Ce que l'on sait, c'est qu'il y avait beaucoup de cheminées à Versailles. Il y a un inventaire en 1715, à la mort de Louis, donc à l'époque de la mort de Louis XIV, qui dit que très précisément, il y avait 1315 cheminées dans le château de Versailles.
2: 1315, c'est beaucoup.
4: Il y a beaucoup de pièces à Versailles aussi. Mais la vraie question, c'est est-ce que ces cheminées chauffaient réellement ? Parce que ce que l'on sait, c'est qu'une cheminée est quand même un mode de chauffage qui est très très imparfait et très peu efficace. C'est-à-dire qu'en gros, on a chaud à proximité immédiate du foyer, mais dès qu'on s'éloigne de quelques mètres du feu qui flambe dans l'âtre, généralement il fait froid. Il fait d'autant plus froid que Versailles a des volumes immenses et que ces cheminées, elles sont dans des pièces gigantesques avec des hauteurs sous plafond considérables. Ce qui veut dire au passage que Versailles n'a pas fait pour être confortable. Comme tous les châteaux, Versailles a été fait pour être beau, pour impressionner le visiteur, pour montrer la magnificence du roi, mais pas du tout pour être un endroit dans lequel on vivait confortablement. Le mot même n'existe pas à l'époque, en tout cas pas dans le sens de confort moderne. Ce qui est intéressant à Versailles, c'est qu'on voit une évolution au cours du XVIIIe siècle, le siècle suivant. Et Louis XV, l'arrière-petit-fils de Louis XIV, qui lui succède en 1715, va être beaucoup plus soucieux de son confort que son aïeul. Et Louis XV va par exemple davantage vivre dans ce que l'on appelle à Versailles les petits appartements, qui sont des appartements beaucoup plus habitables, entre guillemets, plus bas de plafond, avec des volumes plus petits, dans lesquels même dans certains on va trouver des poêles en faïence. Et c'est-à-dire qu'on va se préoccuper de confort. Alors, Lina, tu posais la question de la température qui régnait dans la chambre du roi. La chambre du roi, en tout cas la dernière en date pour Louis XIV, elle fait 92 mètres carrés.
2: Waouh, c'est
4: et
2: immense.
4: Elle possédait une seule cheminée. Et si un jour tu vas visiter Versailles, ou tu as peut-être déjà visité Versailles, ce qu'il faut avoir en tête, c'est qu'en fait la chaleur, elle passe davantage par le lit, ce gigantesque lit qui est au milieu de la pièce et qui est clos par des tentures, par des rideaux, et qui permet de créer une sorte de petite bulle de chaleur autour du dormeur. En fait, ce n'est que sous Louis XV que, suite à une sorte de demande très très pressante de Louis XV, et ses architectes ne voulaient pas, de peur de dénaturer la chambre, Louis XV va obtenir une deuxième cheminée. Donc le confort va un peu s'améliorer, mais même avec cette deuxième cheminée qui est rajoutée en 1761, il a toujours froid. Alors il trouve une solution très drôle, c'est qu'en fait il va dormir dans une chambre confortable, plus petite, puis le matin, pour l'étiquette, pour la cérémonie du lever du roi, 5 minutes avant que les courtisans arrivent, il se glisse dans le grand lit glacial de cette chambre très mal chauffée et il fait semblant de se réveiller.
2: Oh le gros malin. Et les autres n'y voyaient que du feu. Salut les matelots.

0: pour trouver la lumière en chantant sous la pluie la symphonie des éclairs.
1: Mon petit frère, c'est interdit aux adultes.
2: Non, j'aime.

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1: Ces derniers temps, oh, la barbe, Rapinouille est fermée. C'est extrêmement contrariant car j'adore leur soupe et oui, leur petit whisky également. Bref. Désormais, pour me changer les idées, je médite en contemplant l'époustouflante beauté de la nature. Pour cela, tous les soirs, avant 18h, je fais une promenade dans le petit square en bas de ma rue. Un vendredi, il y a environ un mois, alors que, concentré comme du ketchup, je tentais de me laisser hypnotiser par le glouglou de la fontaine à eau, j'ai entendu un drôle de bruit. Diable, qu'est-ce donc? Je me suis demandé. Un serpent à sonnette? Craignant pour ma vie, je me suis retournée. Soudain, oh, Papa Mio! Et oui, c'est pour changer un peu de Mamma Mia. La tête de Jimmy est apparue au milieu d'un buisson. Évidemment, j'ai fait un méga bond. Jimmy, mais qu'est-ce que tu fais là, vieille branche?
2: Pas le temps, Laure, pas le temps!
1: M'a-t-il répondu en me jetant une boule de papier au visage avant de disparaître en replongeant dans son buisson. Immédiatement, je l'ai ramassé. À l'intérieur, j'ai découvert un message écrit à l'encre rouge.
3: En octobre 1938, une émission de radio aurait terrorisé les États-Unis en faisant croire à toute la population que le pays était envahi par des martiens. Selon la légende, des gens se seraient jetés de leurs fenêtres et il y aurait eu des tas d'accidents de voiture. Vrai ou faux? Si j'étais toi, je mènerais l'enquête.
1: Ça, par exemple! Des Américains paniqués par une émission de radio qui annonce une fausse attaque d'alien et sème le chaos! Il y a une embrouille, c'est sûr! Mais laquelle? Youhou! C'est parti pour une nouvelle odyssée! Pour démêler les fils de cette étonnante histoire, nous devons dérouler les faits, les uns après les autres. À l'origine de cette affaire, il y a un livre et un jeune homme qui a eu une idée de génie. En 1898, est publié un terrifiant roman de science-fiction. La guerre des mondes. Que contiennent ces pages? Je te raconte. Arrivant tout droit de la planète Mars, une armée de méchants aliens, plus horribles et dégoûtants les uns que les autres, attaque l'Angleterre. Ils tirent des rayons lumineux qui brûlent instantanément les humains et... Oh, pardon pour cet horrible détail, ils se nourrissent de leur sang. Les Martiens veulent s'emparer de la planète Terre, quitte à éliminer tous ses habitants. 40 ans plus tard, le livre tombe entre les mains d'un jeune homme de 23 ans. Il s'appelle Orson Welles. Nous sommes à New York en 1938. Dehors, il pleut comme mouche qui crie. Non. Vache qui mouche. Non. Vache qui pisse. Orson est allongé dans son canapé. Il lit La guerre des mondes. Orson n'est pas un type tout à fait comme les autres. Depuis qu'il est enfant, il écrit et il joue des pièces de théâtre. Il se déguise, il fait des tours de magie. Oui, il a toujours aimé faire semblant, mélanger le vrai et le faux. D'ailleurs, il en a fait son métier. Orson est acteur, metteur en scène et, depuis peu, homme de radio. Avec la troupe de comédiens qu'il dirige, le Mercury Théâtre, tous les dimanches soirs, entre 20h et 21h, il présente une pièce de théâtre diffusée en direct sur les ondes de la station CBS. Dans une semaine, ils joueront La guerre des mondes. Oui, mais... comment raconter cette fabuleuse histoire à la radio? Comment captiver les auditeurs et les faire frissonner, l'oreille collée au poste? Orson veut surprendre, dérouter. Arrivé quelque part entre les pages 183 et 189, une pensée comme un éclair traverse son esprit.
4: On va prendre les auditeurs par surprise.
2: Il faut qu'ils croient que l'attaque des Martiens est réelle, et même mieux, qu'elle est en train de se dérouler pile poil au moment où ils écoutent. Voilà, c'est ça qui va les faire bondir de leur fauteuil.
1: Il plisse les yeux quelques minutes, puis il ajoute.
2: Et en plus, je sais exactement comment m'y prendre.
1: Le lendemain, à 7h30, il arpente à grandes enjambées les longs couloirs de la radio CBS. Il a rendez-vous avec Howard Koch. C'est son auteur, il écrit tous les scénarios de la troupe. Les yeux brillants, comme s'il avait la fièvre. Il lui explique son projet.
2: Pour la guerre des mondes, lundi prochain, j'ai une idée du tonnerre. On va faire comme si une émission musicale était brusquement interrompue par des flashs d'informations. Tu sais, comme font les journalistes quand il y a des grandes catastrophes. Les uns après les autres, en temps réel, ils rapporteront chaque étape de l'attaque des Martiens. Qu'est-ce que tu dis de ça ?
1: Howard Koch ne dit rien. Il sait qu'une montagne de travail l'attend. Peu cher, le pauvre homme reste enfermé chez lui pendant plusieurs jours. Il fume 1000 cigarettes, il boit 134 cafés et mange seulement 5 sandwichs et 4 bananes. Et oui, car il n'a pas le temps. Pour que les auditeurs se sentent vraiment concernés, il situe l'attaque aux États-Unis plutôt qu'en Angleterre. Il choisit une toute petite ville à 30 km de New York.
4: Voilà, c'est tout proche. Ils connaissent. Ça va forcément les impressionner.
1: Très tard la nuit, il fait lire son travail à Orson Welles. Le metteur en scène est très exigeant. Il n'est jamais content.
2: Ah non! Non, non, non et non! Ça va pas du tout, là, mais tu plaisantes. Personne ne va y croire, mais pense aux auditeurs. Pense à ce qu'ils vont comprendre, à ce qu'ils vont ressentir. Faut que t'ajoutes des détails, des descriptions, il faut qu'ils aient vraiment l'impression d'y être. Tu comprends ça?
1: Le temps passe. L'émission se rapproche de jour en jour. Le texte n'est toujours pas prêt. Les acteurs sont inquiets. Ils partagent leur angoisse près de la machine à café.
5: Non, mais c'est sûr. On va se prendre la méga honte de notre vie avec cette histoire à la noix.
1: Une demi-heure avant le direct, Orson modifie encore le scénario. Allez, quand faut y aller, faut y aller. Nous sommes le 30 octobre 1938. C'est la veille d'Halloween. Toute l'équipe est en place. 19h59 et 30 secondes. Orson boit 2 litres de jus d'ananas pour s'éclaircir la voix. 19h59 et 50 secondes. Il met son casque sur les oreilles. Ça y est, il est 20h. Les micros s'allument, la troupe est à l'antenne. Le présentateur annonce...
6: La radio CBS présente Orson Welles et le Mercury Théâtre dans la pièce radiophonique « La guerre des mondes ».

0: Et tout de suite, nous retrouvons l'orchestre de Ramón Raquelo pour une petite soirée musicale.
1: Rapidement, comme prévu, un premier bulletin d'information interrompt la musique.
2: Mesdames et messieurs, une série d'explosions de gaz vient d'être observée sur la planète Mars.
1: Et ainsi de suite, entre deux morceaux, les flashs se succèdent, de plus en plus inquiétants.
2: L'analyse a révélé que le gaz est en fait de l'hydrogène. Il se dirige vers la Terre à une vitesse ahurissante.
1: Puis...
2: Le phénomène a été décrit par les astronomes de l'observatoire de Princeton comme ressemblant, je cite, à des jets de flammes bleues tirés par des canons.
1: Enfin, quelques minutes plus tard...
2: On vient de l'apprendre, un objet spatial vient de s'écraser près de la petite ville de Grover Mills, dans le New Jersey.
1: Il est alors 20h12. Je ne sais pas toi, mais une question me brûle les lèvres. Les auditeurs sont-ils au rendez-vous? Une seule façon de le savoir, espionnons-les. Au hasard, Balthazar, tiens, écoutons voir ce que fait Brandon Bryce. Il a 33 ans, il habite au 123 Delirium Road. Zut, Mr. Bryce, semble-t-il, est occupé à autre chose. Bon, ça ne fait rien. Sans plus attendre, pénétrons dans un autre foyer. Comme de nombreux Américains, les Bloomberg écoutent ce soir-là une émission comique sur une chaîne concurrente. Profitant d'une courte pause musicale, ils changent de station. Ont-ils basculé sur CBS? D'autres auditeurs ont-ils suivi leur exemple? Pour le moment, impossible à dire. En studio, tout roule comme sur des boulettes. L'invasion extraterrestre bat son plein.
2: Écoutez, sur place, la situation est catastrophique. Les Martiens zigouillent les humains à tour de bras. Impossible de les arrêter, ils se rapprochent de New York à toute vitesse. Oh non! Ça y est! Ils répandent des gaz mortels dans les rues de la ville!
1: Au même moment, tout au bout du couloir, les téléphones du standard se mettent à sonner. Que se passe-t-il à l'antenne? Les auditeurs veulent des explications. À 20h32, c'est au tour du directeur de la radio de recevoir un appel.
3: Hello?
1: On lui demande illico presto de rappeler que la pièce de théâtre est une fiction. 3 minutes plus tard, la police débarque dans le studio, suivie de très près par une horde de journalistes. L'inspecteur John Macrayana donne l'ordre d'interrompre le programme. Arrêtez ? Et puis quoi encore ? Hors de question ! À 21h pile, enfin, la pièce se termine. Les comédiens sont interrogés par la police. La presse également leur pose tout un tas de questions. En rentrant chez lui ce soir-là, le metteur en scène traverse tout New York en taxi. Il trouve la ville bien calme sous la pluie. L'affaire, en réalité, ne commence que le lendemain. Une émission de radio terrifie les États-Unis. Orson Welles panique l'Amérique. Ce sont les titres des journaux le 31 octobre 1938. Partout dans le pays, on ne parle plus que de ça. Les radios et les télévisions relaient cette information en boucle. Des articles sont publiés qui parlent de millions d'Américains partis sur les routes, de suicides, de carambolages, de chaos. Orson Welles, tenu comme grand responsable, doit présenter des excuses publiques. Tiens, c'est étrange, il ne contredit pas la version de la presse. Pourtant, il était là, il sait ce qui s'est passé. Oui, des auditeurs inquiets ont réagi. Certains ont appelé la police, d'autres les journaux. Mais franchement, on est très loin de la panique et du chaos. Bon sang de bonsoir, que se cache-t-il derrière tout ça? La vérité, c'est que très peu d'Américains ont écouté la guerre des mondes ce soir-là. La presse a exagéré l'affaire. Voilà tout. Pourquoi? Eh bien, sans doute pour causer un peu de tort à la radio. À cette époque, c'est un tout nouveau média révolutionnaire. Il permet de transmettre des informations toutes fraîches, en temps réel, ce qui n'est pas possible avec les journaux imprimés sur du papier. Quant à ce filou d'Orson Welles, il a tout de suite compris que cette histoire, même fausse, pouvait lui servir. Et oui, imagine un peu. Lui, le jeune metteur en scène de 23 ans, il avait réussi à paniquer le pays tout entier. Oh, quelle preuve de son talent! Il ne s'est d'ailleurs pas trompé. En une nuit, il devient mondialement célèbre. 2 ans plus tard, Hollywood lui ouvrira ses portes. Quoi qu'il en soit, on peut dire que la mayonnaise a pris. Pendant des années,

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C'est le résultat de plusieurs inventions qui se sont ajoutées les unes aux autres. Une petite date cependant. La première transmission de radio a eu lieu en 1895. C'est l'œuvre d'un physicien italien connu sous le doux nom de Guglielmo Marconi.

0: Ils ont de l'oxygène pour respirer dans son corps.
1: Aussi, il faut pour respirer parce qu'ils ont quelque chose d'important pour respirer.
2: Ils respirent dans l'eau avec des branchies. C'est ce qui est coupé sous leur nageoire ou là sur leur tête ou sur leur cou. Ça bouge.
1: En fait, l'eau pour eux, c'est de l'oxygène.
3: Heureux comme un roi, comme un poisson dans l'eau.
0: C'est comme une sirène qui sait vivre longtemps sous l'eau.
4: J'ai vu une sirène.
5: Est-ce que ça existe, les sirènes ?
0: Non, mais des fois, ils respirent les poissons avec ses poumons. Soit une bouée les poissons ils ont pas une bouée pour pas remonter. Des fois les bouées qu'ont nos poumons, ça sert à remonter à la surface. Mais les poissons, je pense qu'ils ont pas ça, ils ont pas des poumons.
6: Il y a quelque chose qui manque, tu trouves pas?
0: Ah, c'est parce qu'en fait, eux, ils sont plus... Nous, on est plus lourds.
7: Je suis un peu enveloppé, mais je ne suis pas gros.
0: Et eux, ils sont pas...

0: Alors, les poumons des poissons, et bah, ils aspirent de l'eau et l'eau, les poumons, ils transforment l'eau en oxygène et après ça fait des bulles quand ils veulent parler.
1: Qu'est-ce qu'ils disent alors à ce moment-là?
2: Pop, pop. Non, ils disent boum, boum, boum, boum, boum.
1: Et ça veut dire quoi?
0: Si, ça veut dire bonjour, salut, comment tu vas?
1: D'accord. Donc le poisson est très poli.
0: Oui.
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6: Allez, à vous le micro, les petits rigolos.
7: Bonjour, je m'appelle Sofiane, j'ai 9 ans et j'habite à Lannou, Haute-de-Seine. J'ai une blague pour vous. Pourquoi les Martiens renversent-ils jamais de café sur la table?
6: Je ne sais pas du tout.
7: Parce qu'ils ont des secoupes. Merci, au revoir.
8: On m'appelle l'OVNI. On m'appelle l'OVNI. On m'appelle l'OVNI.
4: Elle est trop bien cette blague, je vais la raconter à mes potes.
9: Bonjour, je m'appelle Olivia. J'ai 7 ans et j'habite à Beauvoir-Jallieu. J'ai une blague pour vous. Comment s'appelle la femelle du beluga?
6: Alors là, je ne connais pas.
9: La beloufille.
6: Ah, la beloufille. Il fallait y penser à celle-là. Hein.
3: Trop bien cette blague.
10: Je m'appelle Arsène, j'ai 10 ans et j'habite à La Teste de Buch. Je dis bonjour au CM2 de Saint-Vincent à La Teste.
6: Eh bien, nous aussi, on leur dit bonjour.
10: J'ai une blague à vous raconter. Quel est le comble pour un voleur?
6: Je passe mon tour.
10: D'avoir la peau lisse. Au revoir, salut.
6: Ah oui, comme la police.
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0: Bonjour petits et grands scientifiques de France Musique. Pour ce nouvel épisode du Labo, sortez l'artillerie lourde et videz vos bacs à jouer. Qu'est-ce donc que ce style que l'on appelle la toy music? Peut-on vraiment faire de la vraie musique avec des jouets? C'est parti SOSO, direction la planète, instruments.
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0: Peut-être avez-vous dans vos placards un petit piano, une flûte coulissante, un xylophone, ou même tout un tas d'objets et de jouets qui font du bruit ou du son. Eh bien, si c'est le cas, vous êtes prêts à composer une véritable symphonie.
3: Les enfants, vous rangez votre chambre maintenant.
0: Attention, il ne suffit pas de souffler de toutes ses forces dans une trompette en plastique. Ah oui, non, bon, ça fait pas forcément de la musique. Alors avant d'explorer toutes les capacités musicales de nos jouets préférés, revenons à une question essentielle. Qu'est-ce que la musique? Qu'est-ce qui fait musique? Quelle est la différence avec le bruit? La musique, ce sont des sons. Des sons qui, comme ça, pris à part, ne sont pas musique. Mais si on commence à les organiser, à les placer les uns à la suite des autres, ou les uns sur les autres, alors là, paf, ça devient musique. À partir de là, on peut donc se dire que n'importe quel objet ou corps qui fait du bruit peut devenir un instrument. Et ce ne sont pas les grandes amatrices et amateurs de musique concrète qui nous diront le contraire. Ils sont capables de créer un morceau simplement à partir de sons du quotidien. Eh hey, tiens, SOSO, tu veux pas qu'on essaie ensemble? Prends un klaxon. Le tic-tac d'une horloge. Et une casserole. Intéressant. On peut créer un morceau. Oh, quel chef-d'œuvre, SOSO.
3: Non mais d'accord, ok, mais c'est quoi la toy music alors?
0: Ce que l'on appelle toy music, c'est un genre musical que font vivre des artistes un peu fous et ingénieux, de grands enfants, en utilisant des jouets.
4: Vers l'infini et au-delà!
0: Bien sûr, on peut utiliser n'importe quel jouet qui fait du son. Mais il y a aussi de nombreux jouets qui sont des instruments de musique. Bah, peut-être vous aussi avez-vous eu pour Noël ou pour votre anniversaire un tout petit piano par exemple. Eh bien, je peux vous dire que ce piano joué a intéressé plus d'un artiste. Déjà, en 1948, le compositeur John Cage s'en servait dans l'une de ses compositions. Ici, donc, on entend l'œuvre de John Cage jouée par Margaret Langtan, qui est devenue une spécialiste très sérieuse de l'interprétation au piano joué. Elle a enregistré tout un album, avec même des chansons des Beatles.

0: alors c'est un vrai piano miniature.
1: Non, pas tout à fait. Le piano jouet ne fonctionne pas comme un vrai piano. Contrairement au vrai, il n'a pas de cordes, mais ce sont de petites tiges métalliques qui sont frappées et qui vibrent. C'est ça qui crée le son. Mais il n'y a pas que le piano jouet que l'on peut utiliser. Il y a aussi les guitares ou les accordéons en plastique, les jouets sous forme de mini-batteries. Et avec ça, on peut faire tout un orchestre.

Ce que l'on entend là est extrait d'un album de Pascal Comelade, un grand enfant qui a exploré tous les sons possibles et imaginables, des jouets en plastique et des instruments en toc. Il a su, grâce à ces objets, créer tout un univers et nous montrer qu'un instrument joué pouvait aussi apporter des sonorités étonnantes. De l'humour, mais aussi de la beauté et même de la mélancolie. Cet homme et sa musique ont certainement influencé de nombreuses musiciennes et musiciens, comme Dionysos par exemple.

0: Oh, et SOSO, ça me fait penser aussi au chanteur Aldebert ou au groupe Whipper Circus.
1: Le coq s'en va piquer les étoiles.
0: Mais oui, bien sûr, eux aussi ont utilisé des jouets instruments dans leurs morceaux. Écoute, le coq s'en va du Whipper Circus. Ils ont dû vider leur caisse à jouets pour enregistrer la fin de ce morceau. Il y a en France un groupe génial qui fait de super spectacles et qui est justement spécialisé en toy music. Ils s'appellent The Wackids et ils font des reprises complètement dingues avec des jouets.

0: Et grâce à eux, on a découvert avec SOSO l'automaton.
1: Automaton, mais Kezako.
0: Eh bien, c'est lui qui fait ce drôle de son. Trop mignon, non? Comment vous le décrire? Ah oui, on va partir de son nom, Automaton. C'est un nom qui combine deux mots. Otamayakushi, qui en japonais signifie tétard, et ton en anglais qui veut dire ton ou son. C'est donc un tétard qui sonne. C'est vrai que ce jouet ressemble vaguement à une note de musique, à une croche même, avec une tête de tétard toute mignonne et un drôle de manche. Et c'est super facile d'en jouer. Il suffit de faire glisser ses doigts sur le manche, qui est une banque tactile électronique, pour trouver la bonne note. Avec l'autre main, on pince les joues du tétard pour ouvrir la bouche, l'ouvrir plus ou moins, jouer avec pour lui donner un peu de volume et de vibrato. Il y a plein de vidéos de reprises sur Internet. Ça cartonne! Bah, on dirait à la fois un son de synthé ou une voix de robot.

0: Bon, d'accord, SOSO, c'est pas du tout la même voix que toi. Mais ça pourrait t'aider à chanter, non?
1: Ah non. Ah, bon, bah, on en discutera pendant le voyage.
0: Allez, retour au labo. Et à la prochaine, petits et grands scientifiques de France Musique.

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1: En politique, il fut une époque où les débats étaient vraiment tranchants. Quand deux députés réglaient leurs désaccords, sabre à la main. Nous sommes le 21 avril 1967, Neuilly-sur-Seine. Deux parlementaires s'affrontent en duel. C'est la 5e République version cap et épée. Imaginez la scène. Le jardin d'un hôtel particulier, un maître d'armes, des témoins, et non pas trois mousquetaires, mais deux députés en chemise blanche, sabre en main. Le duel oppose Gaston Defferre, maire de Marseille et chef des députés socialistes, au jeune député gaulliste René Ribière. Tout a commencé quelques jours plus tôt, à l'Assemblée nationale. Lors d'un débat houleux, Defferre excédé envoie balader Ribière avec un « taisez-vous abruti ».
2: Calmez-vous, calmez-vous.
3: S'il vous plaît.
2: Je vais aller faire un petit tour à la buvette, ça va vous détendre.
1: Niveau insulte, on est sur de la maternelle petite section. Mais pour ce dernier, il est hors de question d'en rester là. Dans la salle des quatre colonnes, il demande à Defferre « Vous m'avez traité d'abruti, pouvez-vous me dire pourquoi ?» Parce que je le pense. Je vous en demande réparation par les armes. Contre toute attente, Defferre accepte. Le duel se fera à l'épée, comme au 19e siècle. Plus chic que le revolver, plus propre et surtout plus photogénique. Devant journalistes et témoins choisis, l'affrontement dure 4 minutes et s'arrête à la 3e touche, au moment où quelques gouttes de sang coulent, Ribière est légèrement blessé à l'avant-bras. Ce sera le dernier duel officiel de France, la fin d'une tradition chevaleresque vieille de plusieurs siècles. Aujourd'hui, les députés ne s'affrontent plus en duel, mais sur les plateaux télé. Ils ont rangé leurs sabres, mais pas leurs égaux.

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2: Et coucou les petites curieuses et les petits curieux. Oh, j'entends les pimpons au loin.
3: Bonjour, je m'appelle Gaëlle. J'ai 7 ans. J'aimerais savoir si ça existe un pompier qui peut avoir peur du feu. Au revoir.
2: Ah, c'est le retour de Gaëlle, notre petit curieux très actif du Brésil dans les petits bateaux. Est-ce que ça existe un pompier qui a peur du feu? Qu'en dites-vous, Florence Rabat, vous qui êtes lieutenant-colonel à Saint-Étienne et vice-présidente de la Fédération nationale des sapeurs-pompiers de France?
4: Eh bien, je dirais, il faut qu'on ait peur du feu. Pour pas prendre trop de risques, en fait. Même si ce qui nous permet d'aller sur les incendies, Gaëlle, c'est qu'on est entraîné. C'est qu'on a une formation pour ça et on sait comment faire. Mais pour pas faire n'importe quoi, oui, il faut qu'on craigne un petit peu le feu pour pas aller trop près, parce que ça peut être dangereux. Il vaut mieux être un petit peu plus prudent. Alors après, des sapeurs-pompiers qui ont vraiment peur du feu, qui veulent pas s'en approcher, peut-être qu'il y en a, mais à ce moment-là, maintenant, chez nous, on a des sapeurs-pompiers qui peuvent ne plus aller sur les incendies. On spécialise un petit peu nos personnels et quelqu'un qui n'aurait pas envie d'aller éteindre les feux, eh bien, il ne ferait que du secours à personne.
2: Il a le droit ou elle a le droit, c'est parce que je ne sais pas, dans des situations de crise, je pense aux méga-feux qu'il y a dans les forêts ces dernières années, il ou elle a le droit de dire non, j'y vais pas, alors qu'il y a besoin.
4: C'est pas à ce moment-là qu'il dirait j'y vais pas. C'est-à-dire qu'il n'aurait pas reçu la formation pour pouvoir y aller.
2: Ah oui.
4: Parce que pour pouvoir aller sur les feux de forêt, quand on part en colonne de renfort feu de forêt, on est formé pour ça. C'est un dispositif différent et c'est une attaque différente qu'un feu d'habitation.
2: Donc ce que vous dites, c'est qu'au moment de la formation désormais, on peut se former plutôt au secours des personnes ou plutôt au feu. Donc ça veut dire que peut-être on ne peut pas intervenir si on est formé pour le feu sur le secours des personnes et inversement.
4: Voilà. Alors ce qu'il faut savoir, c'est qu'en France, les sapeurs-pompiers font beaucoup plus de secours à personne. C'est 80% de nos interventions. D'où l'intérêt de former les gens sur le secours à personne. Ce que je vous dis là, c'est vrai pour les sapeurs-pompiers volontaires. C'est vrai qu'un sapeur-pompier professionnel qui en a fait son métier, comme pour les militaires de la brigade des sapeurs-pompiers de Paris ou le bataillon des marins-pompiers de Marseille, eux, ils doivent tout faire.
2: Ils
4: doivent tout savoir faire.
2: Et donc, ils ne doivent pas avoir peur du feu. Mais un peu quand même, si je vous suis comme
4: c'est
2: vous
4: ça. Dites. Un petit peu, pour ne pas prendre trop de risques. Mais on est formé pour ça et on sait comment agir. Quand on est formé, quand on sait bien faire les choses, eh bien, on a plus peur.
2: Les pompiers, hommes et femmes, tellement précieux. On les salue, n'est-ce pas les matelots?
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1: Quelle bestiole as-tu choisie? On dirait des aboiements, mais plus aigus et perçants que ceux du chien. C'est un véritable concert, dites-donc. Les hurlements des loups sont plus longs, plus graves et plus langoureux. Mais oui, c'est le coyote.
2: Le

0: Les hurlements d'un coyote entraînent toujours ceux de ses voisins. Et deux coyotes qui hurlent ensemble peuvent donner l'impression d'un chœur de 12 voix.
1: C'est chez moi ! C'est chez moi !
2: Oh là ! Il hurle pour marquer son territoire. C'est dans ces montagnes d'Amérique du Nord, les Appalaches, qu'on va le trouver. Là-bas, l'été est chaud mais pluvieux. Prenons un parapluie et un ciré, on ne sait jamais. Et une lampe de poche. Même si on peut le croiser la journée, le coyote est plutôt actif la nuit. Ça tombe bien, il ne fait plus tout à fait jour, ni encore tout à fait nuit. On appelle ce moment entre chien et loup. Ah, le voilà devant un grand sapin. Salut coyote !
1: Allô !
0: Le coyote est plus petit et plus fin qu'un loup. Son museau est pointu et sa queue plus touffue que celle du chien. Il a de larges oreilles, toujours dressées, une fourrure gris fauve et des yeux jaunes. C'est où chez toi?
3: Là? Tu ne vois pas l'entrée de ma tanière?
0: Ah non?
3: Tiki-dou! Super, c'est fait exprès!
0: Elle est bien cachée, mais ça sent quand même très très fort.
3: Merci, c'est l'odeur de mon pipi. J'ai bien marqué mon territoire. Avant, c'était le terrier d'une marmotte. J'ai fait quelques aménagements, je l'ai agrandi. Ma blonde l'a tapissée d'herbes sèches et de fourrure. Et c'est très douillet maintenant.
0: La marmotte l'avait abandonnée?
3: Tout à fait. Enfin, elle l'a abandonnée après que je l'ai dévorée. D'ailleurs, en parlant de manger, faut que j'y aille. Parce que maintenant, je chasse pour deux. Ma femelle, elle ne peut plus bouger. Elle a un pain au four.
0: Un pain au four?
3: Ah oui, elle attend des petits, quoi.
0: Chez les coyotes, la famille, c'est important. Un couple de coyotes reste ensemble toute leur vie et partagent leur tanière et leur territoire. S'ils ont une portée, les deux parents s'occupent des petits.
2: Le coyote s'élance dans la prairie.
3: Il est toujours en retard, ce blaireau. J'appelle mon collègue le blaireau. On aime bien bosser ensemble. On fait une super team.
0: Aussi surprenant que cela puisse paraître, le coyote et le blaireau sont des partenaires de chasse. Ils sont complémentaires. Le blaireau est un excellent fouisseur, c'est-à-dire qu'il creuse le sol, tandis que le coyote est rapide et agile. Leur technique est simple. Le blaireau effraie les petites proies cachées sous terre, lapins, campagnols, marmottes, souris. Et quand elles sortent, le coyote les poursuit. Il arrive aussi que ce soit le coyote qui leur fasse peur pour les obliger à se cacher sous terre. À ce moment-là, c'est le blaireau qui les

0: capture. Et vous partagez vos proies?
1: Et puis quoi encore? Et tu me prends pour une valise? Pas en toute! Chacun mange ce qu'il a attrapé!
2: Le coyote s'arrête brusquement. Il tend l'oreille, flaire quelque chose.
3: Son odorat et son ouïe sont si développés qu'une odeur ou un bruit peuvent le stopper dans sa course. Il regarde un petit animal rond et trapu qui grignote des feuilles.
1: Un porc-épic! Faut être deux pour chasser un porc-épic. Tout seul, c'est trop risqué. Je suis trop jeune, pas assez expérimentée. Je suis pas un lâche, hein. Je suis juste prudent. Et puis zut, je suis pas un pissou.
2: La queue basse, le coyote s'approche tout doucement et sans bruit du petit rongeur. Il bondit près du porc-épic. D'un coup de patte, il le retourne sur le dos. Le ventre mou et lisse du petit rongeur apparaît, le seul endroit où il n'a pas d'aiguille. Le porc-épic hérisse ses piquants. Le voilà qui claque des dents. Il émet une odeur fétide. On dirait des avertissements.
1: C'est quoi cette odeur?
3: Coyote, tu ne devrais peut-être pas.
2: Le coyote approche sa patte du ventre lisse du porc-épic.
3: Les griffes du coyote ne sont pas rétractiles. Elles sont tout le temps en contact avec le sol, donc très peu pointues, car constamment limées. Elles ne lui servent ni pour attaquer, ni pour se défendre.
2: Le porc-épic passe à l'attaque et plante un piquant dans la cuisse du coyote. Notre coyote s'enfuit, la queue entre les pattes, la langue qui pendouille. Il court à une vitesse incroyable malgré sa blessure. Il n'arrête pas de regarder derrière lui comme s'il était poursuivi.
4: Ça va, coyote?
1: Correct. J'ai connu mieux, mais ça va.
0: Il s'arrête.
1: Tu m'enlèverais pas le piquant de ce cochon porc-épic, s'il te plaît, Denis?
0: Ah, je vais essayer.
1: Fais gaffe, j'ai des tics et des puces aussi. Et la rage? Non, je rigole pour la rage. C'est une joke.
3: Le coyote est le canidé qui porte le plus grand nombre de maladies et de parasites, probablement à cause de son alimentation extrêmement variée. Il est souvent porteur de la gale aussi et de différentes espèces de vers.
2: Voilà, c'est fait. Tu n'as plus de piquant.
1: Merci. Je suis vraiment dans les patates. J'étais nul avec ce porc-épic. Un gros nul.
2: Je t'ai trouvé courageux.
4: Et puis qu'est-ce que tu cours vite? T'es capable de faire du 65 km/h au moins.
1: Je suis plus rapide que le loup, tu sais.
4: Oui, mais moins endurant.
1: Oui, mais... Je suis le plus bruyant mammifère d'Amérique du Nord.
2: Notre coyote reprend du poil de la bête et repart dans une course effrénée en poussant des aboiements aigus.
3: Le coyote est le canidé qui détient la gamme de vocalises la plus étendue. Il possède au moins 11 bruits différents en fonction des situations. Cris d'alarme, de soumission, de salutation, prise de contact, menace. Son cri le plus typique est celui du coyote solitaire qui se signale aux autres coyotes.
1: On nous appelle les chiens chanteurs, mais si tu savais comme... Je me sens mal aimé, je suis le mal aimé. C'est pas juste, Denis. Pour les humains, le chien est fidèle, c'est votre meilleur ami. Le loup est noble et courageux, et nous, les coyotes, on nous traite de voleurs, de pissous, de lâches. Pourquoi lâches? Parce qu'on chasse des proies plus petites que nous. Est-ce que les souris chassent des ours? T'as déjà vu un lapin chasser un cerf? Non. Eh ben alors, le loup attaque ses proies par derrière, nous toujours par devant. Alors, c'est qui le lâche?
3: Le coyote n'a pas toujours eu cette mauvaise réputation. Avant, il était même très aimé, sûrement grâce à sa grande capacité d'adaptation. Il habite dans les environnements les plus divers, forêts, prairies, déserts, marécages, et même aux abords des grandes villes. Il est aussi flexible sur la nourriture que dans ses habitudes de vie. Les Indiens d'Amérique du Nord l'appellent le trickster, un mot anglais qui veut dire le farceur, car il est celui qui joue des tours, qui se retourne souvent contre lui.

0: Oh, oh, j'entends quelque chose. Hé, hé, c'est ma blonde qui va être contente.
1: Notre coyote s'élance à nouveau avec fougue. Il a repéré un troupeau de moutons. Il s'arrête dans un fourré et observe de loin à l'affût. Il a une vue très perçante.
0: Je vois pas de berger. Normalement, il y a des chiens et parfois un âne pour garder le troupeau. D'habitude, on s'y met à plusieurs coyotes. Il y en a qui attirent les chiens dans un coin et les autres en profitent pour faire le tour du troupeau et attaquer. Les moutons cherchent même pas à fuir. Bon, mais là, je suis tout seul. Anyway, faut bien que je rapporte quelque chose chez nous. Peut-être... je vais rentrer. Ah non, non, non, c'est plate. Allez, allez, allez. Allez, lâche pas la patate. Lâche pas la patate, Coco, vas-y. Ou pas. Je vais être papa. Je suis pas un lâche. Je suis prudent. Et si j'allais voir ce qu'il y a dans les poubelles de la ville d'à côté. Et puis, pour le dessert, un petit bouquet de bleuets et de fleurs sauvages pour ma femelle. Oh, ça sera la cerise sur le sundae. Ah, je vais faire ça. Allez. Bye, Denis. C'était fun. À tantôt.
1: Bye, Coyote.
2: Je suis pas un pissou, hein. Je suis pas un lâche.
1: Mais non, mais non. Bye.

0: Pour les Indiens d'Amérique du Nord, le coyote était un trickster. Ce mot vient de l'anglais, mais que signifie-t-il ? Un voleur, un chanteur, un farceur. Oui, c'était bien un farceur. C'était une aventure bien fun et c'était bestiolement génial. La, la, la, la, la, la.
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3: La pêche.
2: Je la connaissais pas celle-là et je valide.
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1: Un plombier et un électricien dans un combat de judo. 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
1: Depuis que je suis petite, mon papa, Bruno, fait du vélo. Mais pas un peu de vélo, hein. Ah non, non, mon papa, il fait des courses de 100 km à vélo. Et parfois, nous, on décide d'aller quelque part en voiture avec ma maman, et lui, il dit
2: « Je vais venir aussi, mais je vais y aller en roulant. »
1: Alors, rouler, ça veut dire faire du vélo, hein. Il n'y va pas en roulé-boulé, mon papa. Même si ça, j'avoue, ce serait trop impressionnant. Allez, hop! Quand il arrive, il transpire, il pue, il est tout mouillé, il a soif, mais il est trop content. Il dit « J'ai fait 3h06, j'ai battu mon record, je suis trop content. Passe-moi vite un soda marine, je peux plus marcher, je tiens plus sur mes jambes. Oh !» Aïe. Non mais du coup, comme il adore ça, ben moi j'aime bien aussi. Mais l'autre jour, je me suis demandé... Mais ça a toujours existé, les vélos? Est-ce que les hommes de Cro-Magnon faisaient... Ce qui veut dire...
3: Allez, ciao! Je vais au pump track, Préhistoto.
1: Est-ce que les dinosaures faisaient du vélo? Et ils faisaient... Ce qui veut dire...
3: Wouh! J'ai enlevé les petites roulettes! Je suis trop content! J'arrive pas à tenir le guidon parce que j'ai pas de bras, mais c'est trop bien! Je vais gagner le tour du Jurassique, c'est sûr!
1: Non. En fait, le vélo, ça fait pas si longtemps que ça existe. Et même, si tu veux tout savoir, c'est arrivé après le train.
0: Ah bon?
1: Incroyable, n'est-ce pas?
0: T'es sûr?
1: Les gens ont pu prendre le train avant de pouvoir faire du vélo.
0: Waouh!
1: Alors oui, c'est incroyable. Mais c'est pas le plus incroyable. Le plus incroyable, c'est que le vélo est né à cause, ou grâce, à une éruption volcanique. Nous sommes le 5 avril 1815, sur l'île de Sumbawa, en Indonésie. Là, le volcan Tambora se met à gronder. Il se réveille, il envoie de la fumée et de la lave partout autour. Ce jour-là, c'est le chaos. C'est brûlant, c'est dangereux et ça va rester enfumé pendant au moins un an. Ce qui va rendre la vie sur le volcan très difficile. À cause de la fumée épaisse, le soleil ne va plus passer. Donc, on ne va plus pouvoir faire pousser des légumes. Et alors là, les gens vont faire un truc horrible. Ils vont finir par manger tous les animaux. Notamment leurs chevaux. Sauf que les chevaux, ben, c'est le moyen de locomotion le plus rapide à l'époque.
0: Ah oui?
1: Mais imagine, si nous, aujourd'hui, on mangeait le moyen de locomotion le plus rapide. Mais c'est comme si on se faisait des sandwichs, je sais pas moi, des sandwichs aux avions. Ça fait mal aux dents, mais c'est délicieux. Avec de la mayo, c'est formidable. Tu veux goûter un petit bout d'aile?
4: Négatif.
1: À la suite de cette éruption, il y a un monsieur allemand qui s'appelle le baron Karl Dreis von Sauerbraun.
5: Guten Tag.
1: Rien que ça. Et lui, il dit...
2: Non, mais là, ça ne va pas du tout. Non, mais maintenant, les gens mangent les chevaux parce qu'ils ont faim. Il faut qu'on trouve un nouveau moyen de se déplacer vite. Un moyen qui ne se mange pas.
1: Alors, il réfléchit. Il réfléchit. Il réfléchit encore un peu. Là, il dit, tiens, je vais réfléchir. Là, il réfléchit. Et bam! D'un coup, il invente une machine révolutionnaire. Une machine à courir à deux roues. Reliée par un morceau de bois, une selle et une sorte de guidon. Et cette machine, c'était tout simplement une draisienne.
0: Chouette!
1: Car c'est Karl Dreis qui l'a inventée. Alors il a fini par lui donner un nouveau nom, hein, bien sûr. Un nom plus cool que machine à courir. Nul. Ou draisienne.
2: super nul. Désormais, nous appellerons ça le vélocipède. Parce que c'est un nom cool.
1: Voilà comment il décrit son invention.
5: Le vélocipède est une machine inventée pour faire marcher une personne avec une grande vitesse. Le siège, fixé sur deux roues, supporte le poids du corps, rendant sa marche très légère et peu fatigante.
1: Oui, enfin, c'est une draisienne, hein. Bon, sauf que la sienne, elle est très lourde, hein, puisqu'elle fait quand même 25 kilos. Il est sûr que sa machine est géniale et qu'elle va plus vite que les calèches et les diligences. Alors un jour, pour prouver au monde entier que son invention est géniale, il décide de faire 14 km 400 en une heure. À mon avis, quand il est arrivé, il devait transpirer et il devait drôlement puer. Mais trop content, il a dit « J'ai fait une heure J'ai battu mon record Enfin, j'ai battu le record de tout le monde, puisque personne ne l'avait jamais fait avant Passez-moi un soda, j'ai soif. Je tiens plus sur mes jambes. » Wow. Et cet exploit a convaincu les gens qui ont commencé à en acheter. Enfin, surtout les riches, parce que ça coûtait quand même plein de sous. C'était vraiment le top du top de la modernité. Il y avait même des gens, des adultes, hein, qui faisaient des courses de draisienne dans les parcs et les jardins. Et ce qui est rigolo, c'est qu'aujourd'hui, bah, ce sont souvent des enfants qui ont des draisiennes. Mais assez vite, hélas, le vélocipède tombe dans l'oubli.
0: Oh.
1: Un jour, en 1861, un serrurier, donc un monsieur dont le métier, ben, c'était de faire des clés, des serrures, bref, un serrurier, quoi, qui s'appelle Pierre Michaud, répare une draisienne pour son fils qui lui dit « Papa, excuse-moi de te déranger, c'est quand même drôlement fatigant la draisienne, tu trouves pas? Tu pourrais pas, je sais pas, mais faire la même chose, mais en mieux ?» Et au lieu de lui dire
2: « Non mais ça va pas te parler comme ça, ton père! C'est qui commande ici ?»
1: Il se dit « Ok, un challenge pour moi. » Tiens, je sais. Si j'essayais de refaire la draisienne, mais en plus légère, avec un autre matériau que du bois. Et si j'installais une manivelle sur la roue avant, ça ferait tourner la roue. Oh, j'ai une super idée. Si j'installais un petit pouette-pouette à l'avant, une sorte de klaxon qui ferait palalapapa, palalapapa, palalalalala.
6: N'importe quoi.
7: N'importe quoi.
1: Oui, bon, quel truc du pouet-pouet, il l'a pas vraiment dit. En revanche, il a vraiment ajouté des manivelles sur les roues. En fait, il a inventé les pédales. Et alors là, le vélocipède avec des pédales, c'est devenu super à la mode. Et comme il s'appelait Monsieur Michaud, ses vélocipèdes ont été appelés les Michaudines. Pour aller plus vite, il décide même de faire des plus grosses roues qui pouvaient aller jusqu'à 3 mètres de hauteur. 3 mètres de hauteur, dans les maisons, c'est la taille du sol au plafond. Donc imaginez, il fallait presque être acrobate pour monter sur les vélos qui avaient des roues aussi hautes qu'un plafond. Enfin, en général, il y avait une grande roue et une petite roue normale. Ces vélos-là, on les appelait les bicycles ou les grands bis. Et puis avec le temps, ben, tout s'est enchaîné. On a fait des vélos plus légers, des roues plus petites. On a déplacé les pédales, on a fait des vélos qui avaient des vitesses et une chaîne. On a inventé les pneus, puis des chambres à air pour les vélos. En fait, c'est devenu de plus en plus facile de pédaler. Aujourd'hui, il existe même des vélos électriques qui nous aident à avancer sans trop faire d'efforts. Une des étapes les plus importantes dans la vie d'un enfant, c'est le jour où il ou elle apprend à faire du vélo sans les petites roulettes. Oh ! Moi, je me rappelle, j'avais un vélo rose et blanc. J'avais mon casque et mon papa courait derrière moi en tenant ma selle. Pas facile de trouver l'équilibre et de ne pas tomber. Et puis, à un moment, je me suis rendu compte que mon papa, il ne me suivait plus parce qu'il avait lâché la selle. En fait, j'avais appris à faire du vélo et je m'en étais même pas rendu compte. Si tu as peur de faire du vélo sans roulette, j'ai un petit conseil pour toi. Regarde droit devant toi et ne regarde pas les roues. Ça t'aidera à trouver ton équilibre. Et puis surtout, il faut mettre son casque et ses protections. Une chute est vite arrivée. Tu me promets, hein? Tu mets ton casque?
6: Ok.
8: Aujourd'hui, on aime tellement le vélo qu'on fait du vélo sur l'eau. Ça s'appelle un pédalo. Et puis, il y a toutes sortes de vélos maintenant. Il y a le BMX, alors ça, c'est des petits vélos pour faire des acrobaties. Il y a le VTT, ça c'est pour faire du vélo dans les bois ou dans la boue. Il y a des vélos de route, alors ça c'est pour faire beaucoup de kilomètres sur la route, comme mon papa. Il y a des tandems, ça c'est pour faire du vélo à deux. Il y a des vélos sur lesquels on n'est pas assis mais carrément allongé. Des vélos avec lesquels on pédale avec les mains. Et même récemment, j'ai vu des sortes de draisiennes à trois roues. Une devant et deux derrière, pour des gens qui ont des difficultés à trouver l'équilibre, par exemple lorsqu'ils ont un handicap. Voilà. Tout ça, c'est génial parce qu'en fait, faire du vélo, c'est trop, trop bien.
9: C'est génial.
8: Et dire que tout ça part d'un volcan...
9: Wow,
10: trop cool.
8: Voilà, ça, c'était le vélo, mais en mini-vulgaire. 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
11: Et n'oubliez pas de vous brosser les dents tous les jours. C'est super important.
12: Bisous.
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16: 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C'est bien, voilà. 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Mais oui, c'est très bien ça. Il est doué, ce garçon. Attention, hein, faut pas t'accrocher au roseau. Allez, nage, voilà. Gauche, droite. Ah. Allez. Regardez toujours plus haut. Ah. Ignorez la médiocrité, hein. 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
3: Et coucou les petites curieuses et les petits curieux, animaux de compagnie au programme.
4: Bonjour, je m'appelle Nina, j'ai 12 ans et j'aimerais savoir si les tortues peuvent apprendre comme un chien. Merci, au revoir.
3: Ah oui, genre coucher au pied la tortue. Alors ça Nina, j'y avais jamais pensé, mais une spécialiste du comportement animal, le docteur Agatha Liévin-Bazin, y a réfléchi, figure-toi. Est-ce que donc une tortue pourrait apprendre comme un chien ?
5: Eh bien, alors je ne sais pas, Nina, malheureusement, si les tortues apprennent exactement comme les chiens, mais ce que l'on sait, c'est que les tortues savent apprendre plein de choses. Les tortues, comme les autres reptiles, les serpents, les lézards, souvent, on ne leur pose pas beaucoup de questions sur ce qu'ils savent faire, apprendre, etc. Et c'est un tort, parce que ce sont des animaux qui, finalement, peuvent apprendre plein de choses. Du coup, dans les années 2007-2009, il y a une chercheuse anglaise qui s'appelle Anna Wilkinson, qui avait une tortue de compagnie et qui s'est dit « Mais ma tortue, elle sait faire plein de choses, il faudrait que je lui pose les bonnes questions. » Et par exemple, elle a fait un test où elle l'a mis dans un labyrinthe radial, donc c'est-à-dire qu'on pose la tortue au centre, et il y a 8 bras qui partent de ce centre, et dans chaque bras, elle a mis une fraise juteuse. Et le but de l'expérience, c'est de voir si la tortue peut visiter chaque bras sans repasser par ceux qu'elle a déjà visités. Donc comme ça, ça permet de tester ce qu'on appelle la mémoire spatiale, savoir où on est déjà allé. Et en fait, la tortue, elle ne se trompe pas. Elle enchaîne les bras du labyrinthe, les uns après les autres, sans se tromper. Et il y a d'autres expériences. Une équipe chinoise qui a testé des tortues aquatiques d'eau douce. Et en fait, ce qu'ils ont fait, c'est qu'ils ont essayé de voir si elles pouvaient différencier des quantités. Alors on ne va pas dire exactement compter, mais elles peuvent faire la différence entre 2 et 3, entre 5 et 6. Et elles peuvent compter comme ça jusqu'à faire la différence entre 9 et 10. C'est-à-dire qu'on leur montre des cubes, un nombre de cubes rouges en bois qu'on accroche au-dessus d'elles. Il y a deux panneaux, par exemple un panneau avec 5 cubes et un avec 6 cubes. Et les tortues sont entraînées à aller là où il y en a le plus, par exemple. Et on se rend compte que les tortues peuvent comme ça distinguer des quantités qui sont très proches. Donc les tortues peuvent apprendre plein de choses.
3: Après, peut-être qu'on s'en rend moins compte aussi parce que les tortues sont plus lentes, enfin on va dire moins vives qu'un chien, vous voyez ce que je veux dire ? Non.
5: Il y a beaucoup de chercheurs qui disent que pour tester les tortues, des fois, bon, il faut être un peu patient parce que même si elle apprend des choses, elle peut faire une petite sieste au milieu ou alors elle va mettre un certain temps à aller voir l'objet. Donc il faut être patient, mais malgré tout, elles ont plein de choses à nous dire.
3: Et est-ce qu'être en groupe avec des copines pourrait stimuler leur apprentissage ?
5: Eh bien, c'est une excellente question et je pense que ça n'a jamais été testé jusqu'à présent parce qu'on a longtemps considéré que les tortues étaient solitaires et qu'elles ne se croisaient que lorsqu'elles se chauffaient au soleil à plusieurs ou quand elles cherchaient des partenaires pour s'accoupler. Et puis on se rend compte, notamment par exemple chez les tortues d'eau douce, qu'elles se regroupent à plusieurs, qu'il y a des interactions, qu'il y en a même qui se chamaillent un peu, il y a des dominants qui sont plus forts que les autres, qui vont monopoliser les meilleures places pour se chauffer au soleil. Et on se rend compte qu'il y a plein d'interactions chez ces animaux. Donc finalement, c'est possible qu'ils apprennent, par exemple, ils apprennent juste à vivre avec les autres, ce qui est déjà beaucoup. Mais ce sont des choses qu'on a très peu étudiées jusqu'à présent. Donc j'espère qu'on va se pencher sur les tortues à l'avenir.
3: Et pas forcément pour qu'elles nous obéissent, juste pour mieux les connaître. Salut les matelots.

0: Allez, à toi maintenant.
1: Moi ?
0: Non, toi. Et quelque chose de plus joyeux, hein.
1: Vas-y, vas-y, vas-y.
2: Moi ? Je suis trop émue.
1: Bon, alors à toi. Elle commence et toi tu suis.
3: 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À la ferme. Salut, petites oreilles. Dans cet épisode, tu vas entendre de la musique qui sent bon l'herbe fraîche, l'eau du ruisseau et la bouse de vache. Berk ! Alors, mets tes bottes et rejoins-nous dans la prairie.

Octave et Mélo, nos deux voisins musiciens, passent une semaine de vacances à la campagne, dans une ferme. C'est super ici, ils ne s'ennuient pas une seconde. Tous les matins, avant le lever du soleil, ils sont réveillés par le coq et les oiseaux du coin. Ils font un de ces boucans.

l'avantage, c'est que les journées sont plus longues. Comme d'habitude, Mélo est la première debout. Allez hop, Octave, on sort du lit. Et on commence par aller nourrir les animaux. On donne du foin aux vaches et aux moutons, les restes du dîner aux cochons, des carottes aux chevaux et à l'âne, et du grain pour les poules.

L'après-midi, après la sieste, Octave et Mélo vont caresser les chevaux et jouer à saute-mouton. Mélo s'en donne à cœur joie. Qu'est-ce que c'est rigolo ! Allez, vas-y, aide Mélo à sauter les moutons. Et s'il n'y a pas de moutons autour de toi, c'est pas grave, tu n'as qu'à sauter sur place. Un mouton. Deux moutons. Trois moutons. Quatre moutons. Bravo ! Après le dîner, c'est l'heure de la traite. On va récupérer le lait des chèvres pour en faire du bon fromage. Octave est ravi. Il s'installe sur le petit tabouret à côté de la fermière. Il l'observe.

Tiens, mais d'où vient ce petit air de flûte? C'est Mélo, elle joue pour les chèvres. C'est bien connu, elles adorent la musique. Ça les détend. Quand la nuit tombe, Octave et Mélo aiment bien rester dehors pour regarder les étoiles. Avec un peu de chance, ce soir, ils verront une étoile filante. Et ils pourront faire un vœu avant d'aller dormir.

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0: un message après le...
1: C'est parti pour un tour d'Europe des blagues et on commence en Bretagne.
2: Bonjour, salut l'info, je m'appelle Maëlle, j'ai 9 ans et j'habite à Vannes. J'ai une blague pour vous. Deux saucisses sont dans une casserole. La première dit « Il fait chaud là-dedans » et l'autre saucisse dit « Ah, une saucisse qui parle !» Au revoir.
3: Elle est trop bien cette blague, je vais la raconter à mes potes.
4: Bonjour, salut l'info. Je m'appelle Martha, j'habite à Berlin en Allemagne.
1: Guten Tag, Martha.
4: J'ai envie de vous raconter une blague. Qu'est-ce qu'il y a de branches mais pas de feuilles?
1: Je ne sais pas.
4: Les lunettes.
1: Bien vu, Martha.
5: Oh, je l'avais pas vu.
6: Trop bien cette blague.
7: Bonjour l'info, je m'appelle Carmen, je suis née en Espagne.

0: Espagne et aujourd'hui, j'habite à Lyon.
1: Hola, Carmen.
0: J'ai 10 ans et je vais vous raconter une de mes blagues. Est-ce que vous avez déjà vu une tomate chanter ?
1: Non. Et toi ?
0: Bah, moi non plus. Par contre, j'ai déjà vu une carotte râpée. Au revoir, hasta luego !
2: Ouais, salaud ! Ouais, salaud ! Ouais, salaud !
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2: Les contes de la Maison Ronde. La Belle au bois dormant. Chapitre 4. Souvenez-vous, mais souvenez-vous doucement, car l'heure est grave. La fête au palais est gâchée. La 13e fée a eu une terrible vision. Avant sa 15e année, l'enfant sentira comme la douleur d'une piqûre au bout du doigt et elle s'endormira. Elle s'endormira pour des années, des années et des années. Peut-être 300 ans. Comment éviter cela ? Comment conjurer le sort ?

0: Après cette prédiction, la reine se leva et elle prononça quelques mots. Pourquoi elle? Pourquoi moi? C'est injuste. Et toutes les femmes du royaume furent émues d'entendre ça.
1: Après avoir parlé, la 13e fée avait quitté la fête. Elle savait que sa prédiction allait causer bien des soucis, des douleurs et des peines à la jeune fille. Ce qu'elle avait dit était un sort jeté dans le destin de la belle enfant. Alors elle se promit de ne plus s'approcher d'elle. Elle décida de se retirer pour lui tisser une belle couverture avec un fil presque invisible pour qu'elle n'ait pas froid quand elle s'endormirait pendant 300 années. C'est comme ça, c'est la vie, avait dit la 13e fée avant de partir. La reine fondit en larmes et rien ni personne ne pouvait calmer sa tristesse.

0: Elle pleurait, et plus elle pleurait, plus le roi essayait de réfléchir profondément. « Il faut trouver une solution », avait dit le roi. Et dans un sanglot, la reine avait ajouté « C'est injuste ».
1: Allons, madame, avait dit le roi. Et il se remit à penser, à penser, à penser, à penser tellement profondément qu'on pouvait l'entendre réfléchir. Plus il réfléchissait, plus les idées défilaient dans sa tête, et plus la solution lui apparaissait.

0: Après avoir bien réfléchi, le roi parla avec émotion. Pour ma princesse, et pour annuler le destin prédit par la 13e fée, j'ordonne l'interdiction des couteaux, des piques, ciseaux, aiguilles et de tout autre objet pointu ou coupant. Les tridents, les épées, les flèches, mais aussi les fourchettes, les hameçons, les cure-dents et même les râpes à fromage. Tout objet tranchant devient interdit dans le royaume pour éviter une blessure fatale à ma petite princesse. Les habitants ont 24 heures pour apporter ici tous leurs objets à pointe afin de les entreposer dans le grand donjon. Cette loi est valable pour les 300 prochaines années.
1: Le lendemain, dans la cour du château, il y avait un immense tas avec tout ce que les gens avaient apporté. Des aiguilles à tricoter, des piques à brochettes, des fils barbelés, des hachoirs de boucher, des canifs, javelots, coutelas, poignards, bistouris, aiguilles à coudre, ciseaux à ongles, couteaux de cuisine,
2: oursins, épines de rose, broches et tournebroches, épingles à nourrice, piques à chapeau et tire-bouchons. On aperçut même un petit garçon qui jeta son petit couteau en pleurant. Un garde du roi le menaçait d'un gros bâton en forme de gourdin. Le garde n'avait lui-même plus de lance.
1: À partir de ce jour,
3: on ne mangea plus que des purées et des potages, du fromage mou et des steaks hachés. Voilà l'idée géniale qu'avait eue le roi pour sauver sa princesse.

0: Le temps passa dans ce pays sans métal. La jeune princesse grandit. Elle devint longue comme un poireau qu'on aurait trempé dans la vinaigrette. Et puis un beau jour, alors qu'elle avait voulu changer de coiffure pour la troisième fois en 2 semaines, elle réalisa que l'anniversaire de ses 15 ans approchait. Alors elle demanda à son père...
1: « J'ai le droit d'organiser une fête pour mes 15 ans, ou alors ça aussi c'est interdit ?»«
2: Non, ça n'est pas interdit !» répondit son père, qui était un peu vexé par la remarque de sa princesse. Alors, pour lui montrer de quoi le roi est capable, il décida de lui organiser lui-même la plus grande fête d'anniversaire de tous les temps jamais inventée. Il convoqua ses musiciens préférés et il leur demanda d'imaginer une surprise pour la princesse. De son côté, le cuisinier proposa de confectionner des pyramides de boulettes de viande au curry. Ça allait être grandiose.

Moi aussi, j'aime à me dire que je comprends les princesses. Une pyramide de boulettes de viande au curry, c'est exactement ce que j'aurais voulu pour mon anniversaire. Les princesses et moi, on a beaucoup en commun. Vous pouvez méditer là-dessus en attendant le prochain épisode.

0: Sinon, faites ce que vous voulez, mais gardez bien les yeux fermés.
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2: Et coucou les petites curieuses et les petits curieux, sortez les microscopes.
3: Bonjour, je m'appelle Emilien, j'ai 9 ans et je voudrais savoir si les bactéries respirent.
2: Merci Emilien pour ta question. Est-ce que les bactéries respirent ? Écoute, c'est une bactériologue, donc clairement on ne pouvait pas faire mieux pour te répondre. Vous êtes professeur Geneviève Herry-Arnaud à l'Université de Bretagne Occidentale. C'est à Brest, hein, Bretagne Occidentale, c'est tout à l'ouest. Alors, les bactéries respirent-elles ?
4: Mais oui, les bactéries respirent. Alors, elles n'ont pas des poumons comme nous pour respirer. Elles respirent de manière différente, mais certaines bactéries ont vraiment besoin de l'oxygène pour pouvoir se développer. Donc, en fait, elles ont un mode de respiration qui va utiliser certaines molécules qu'il y a dans l'atmosphère, et en particulier l'oxygène. Et certaines, à l'inverse, ne vont pas du tout apprécier d'être en contact avec l'oxygène. On appelle ça des bactéries anaérobies. Et en fait, les bactéries anaérobies, elles sont tuées par l'oxygène. Donc en fait, en fonction des types de bactéries, on va avoir des modes de respiration complètement différents. Et donc, nous, au laboratoire de bactériologie, on utilise le mode de respiration comme une façon pour classer les bactéries et les reconnaître. Et donc, quand on veut, par exemple, identifier une bactérie méchante qui est responsable d'une infection, eh bien, on met en culture les prélèvements. Et en fait, les prélèvements, on va mettre dans des atmosphères qui contiennent de l'oxygène, un peu de dioxyde de carbone, parce qu'elles aiment bien avoir un peu aussi dioxyde de carbone, pas trop, mais un petit peu. Et donc tout ça, ça fait que ça va les aider à mieux respirer, et donc ça va permettre de mieux les cultiver, et donc de mieux les identifier.
2: Mais est-ce qu'on les voit bouger ? Non, elles ne bougent pas en respirant, on est d'accord.
4: Parce elles n'ont pas de mouvement de respiration, ouais. Enfin pas que je sache en tout cas, elles n'ont pas de poumons, hein. C'est plutôt une respiration, on va dire, enzymatique, mais elles ont quand même besoin de ces molécules gazeuses de l'atmosphère pour leur propre développement.
2: Et est-ce que du coup, ça peut être une technique pour se débarrasser de bactéries méchantes, comme vous dites, de les étouffer par exemple ?
4: Alors c'est une excellente question. Camille, merci. Effectivement, en médecine, on sait que par exemple, certains types d'infections qu'on appelle par exemple les abcès, eh bien, dedans, on va retrouver des bactéries, les fameuses bactéries anaérobies que je citais tout à l'heure, donc des bactéries qui sont tuées par l'oxygène, qui provoquent des abcès, donc ça sent pas bon, hein, parce qu'elles produisent du gaz à base de soufre, ça sent pas bon. Et une façon de traiter ces infections avec des abcès, ça va être d'introduire de l'oxygène. Donc on ouvre l'abcès. À ce moment-là, l'abcès va être en contact avec l'oxygène de l'atmosphère. Et ça va tuer les bactéries méchantes qui ont provoqué l'abcès. Donc effectivement, on peut jouer sur leur respiration aussi pour le traitement des infections.
2: Toutes ces histoires d'abcès m'ont vraiment ouvert l'appétit. Salut les matelots.
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1: Quelle bestiole as-tu choisie? C'est la nuit noire dans la campagne de Normandie. J'avance avec précaution au bord de la rivière. Il pleut depuis des heures. L'eau inonde les berges. Mon pied s'enfonce dans la boue jusqu'à la cheville. Je reconnais ce cri qui se situe entre la porte qui grince et le chat qui miaule. Ça serait une loutre d'Europe que ça ne m'étonnerait pas.
2: Là, là.

0: Sortez de là, vous deux, ou je viens vous chercher par la peau du cou. Mais c'est pas possible d'être aussi peureux. Vous avez déjà 4 mois. Comment vous allez faire pour vous nourrir si vous refusez d'aller dans l'eau?
1: Je la vois sur la berge. C'est bien une loutre. Elle fait la taille d'un gros chat, mais sa queue est plus longue et bien plus musclée. Son corps est fuselé, son poil brun illustré, ses courtes pattes palmées et griffues. Ah, elle est faite pour glisser dans l'eau. Ses bébés loutrons rechignent à plonger. Elle en attrape un, le sort de force de la catiche, l'abri caché sous les racines d'un grand saule. Elle le jette dans l'eau et motive les autres.
0: Allez, pas de chichi. À 3, on saute. 1, 2, 3. Oh, pas la peine de sortir entièrement la tête de l'eau. Il suffit de la lever pour avoir les yeux et les oreilles à la surface. Servez-vous de vos pattes arrière comme de palmes et de votre queue comme d'un gouvernail.
1: Les loutrons prennent vite l'habitude de l'eau. Ils roulent sur eux-mêmes, se poursuivent. C'est clair, ils s'amusent. Et leur mère n'est pas la dernière à faire le clown.
0: Mais non, il fait pas froid. L'eau n'est qu'à 10 degrés. Tout à fait supportable avec la fourrure que vous portez.
1: La fourrure des loutres est l'une des plus denses du monde bestial. Elle est constituée de 2 couches de poils, des fins ondulées et des longs épais. Jusqu'à 60 000 par centimètre carré. 100 fois plus que celle d'un chien. Une vraie combinaison de plongée tellement imperméable que leur peau n'est jamais mouillée. En parlant de mouiller, il faut que je fasse gaffe parce que je risque de glisser.
0: Oh, ça va pas, non, dans ta tête d'humain? Tu veux bien faire attention à ne pas nous tomber dessus, espèce de prédateur. T'auras pas ma peau pour te faire des manteaux.
1: Calme-toi, la loutre. Je ne porte pas de veste en fourrure.
0: Non, c'est ça, parole d'humain. Parole qui sert à rien. Allez, les loutrons, on bouge. On est un peu trop nombreux à mon goût, ici. On va descendre la rivière pour trouver de quoi manger.
1: La loutre et ses petits longent la berge. Elle est presque aussi à l'aise à la course qu'à la nage. Elle s'arrête sur un rocher. Ma parole, j'y crois pas. Elle laisse un petit caca bien en évidence.
0: Oh, c'est pas du caca. C'est une épreinte, ignorant. Une loutre se doit d'avoir un nom spécial pour ses crottes. Grâce à mes épreintes, je marque mon territoire. Et ce, jusqu'à 10 km à la ronde.
1: Si le caca de la loutre a un nom spécial, c'est simplement parce qu'il vient du vieux français « épreindre », qui signifie « déféquer par petits tas », et pas parce que c'est une bestiole spéciale. Cela dit, contrairement à d'autres déjections, celle-ci ne sent pas mauvais. Elle sent même assez bon le miel et le fumet de poisson.
0: Vous aussi, mes louloutres, vous allez apprendre à semer vos petits popos. Je ne serai pas toujours là pour vous défendre. Dans 6 mois, vous prendrez votre indépendance. Article 1 du Code de la loutre. Pour vivre heureuse, vive en solitaire. Les seules fois où j'ai un invité, c'est pour faire des petits loutrons. Après, chacun son territoire. Bon, on y retourne. J'ai repéré un barrage plus bas où la rivière s'élargit. Ça sent bon le coin pour pêcher. Allez, hop hop hop, allô. C'est pas la peine de faire la grimace, les loutrons. La tétée, c'est fini. Celui qui veut manger doit mériter son repas.
1: La loutre et ses petits glissent dans l'eau et nagent jusqu'au barrage.
0: Article 2 du Code de la loutre. Ne pas gaspiller ses efforts. Donc, cherchez les poissons un peu lents et pas trop gros. Croquez d'abord la tête. Non seulement ça va les calmer, mais surtout, ils seront plus faciles à avaler. Au menu, poissons, écrevisses ou grenouilles. Allez, c'est parti! La tête la première, sous l'eau!
1: Ça y est, ils ont plongé. Je ne les vois plus. Ils en mettent du temps à sortir.
2: Hé, la loutre, tu devrais pas accélérer le mouvement pour respirer un peu?
0: Oh, t'affole pas! Je peux rester sous l'eau pendant une bonne minute. Ah, gardez les yeux ouverts, les loutrons. Si, si, si. Vous voyez très bien dans l'eau, aussi bien qu'à l'air libre. Essayez de repérer une proie et de l'attraper. Sinon, vous serez obligé de chasser sur terre. Et c'est plus difficile de choper un mulot. Mais regardez cette quantité d'écrevisses au fond. Les bonnes grosses écrevisses américaines avec des taches rouges sur l'abdomen. Attrapez-moi ça et on remonte sur la berge pour la dégustation.
3: La loutre et ses petits foncent droit vers le banc d'écrevisses, gueule ouverte et remontent à la surface la bouche pleine.
4: Délicieux et copieux. Moi, la nourriture étrangère, j'adore.
1: Depuis que les écrevisses américaines sont arrivées en Europe, il y a une centaine d'années, elles ont envahi les cours d'eau et détruit nos populations d'écrevisses locales. En s'attaquant aux écrevisses américaines, la loutre protège nos rivières.
4: Eh bien, tu pourrais nous dire merci. Quand je pense qu'on a été traités de nuisibles, nous on les bouffe, tes nuisibles. Allez les loutrons, on retourne à la pêche. Oh, mais où sont-ils passés? Oh, nom d'une loutre dépoilée. Ils fichent le camp vers la route. Oh, revenez ici. Pas question d'aller vous promener tout seul. Mais c'est pas vrai, hein? Ils continuent de filer.
1: L'un des loutrons remonte un talus et fonce vers la route qui longe la rivière en surplomb.
4: Oh, les petits bestiolos, ils n'ont aucun sens du danger. Entre les voitures et les chiens, c'est la jungle. Vous allez vous faire écraser, malheureux. J'aurais pourtant dit de faire attention, mais il faut toujours qu'ils désobéissent.
1: Le loutron fonce droit vers la route. Sa mère lui court après, elle a l'air paniquée. Mais... ouf! Le petit a trouvé refuge dans un tunnel. C'est un loutroduc, un passage souterrain qui a été construit pour que les bestioles puissent passer sous les routes et ne pas se faire écraser.
4: Au moins une invention humaine qui sert à quelque chose.
0: Allez, viens ici, toi. C'est pas un jeu, le tunnel.
1: La loutre s'enfonce dans le tunnel et attrape le fugueur par la peau du cou.
0: On retourne à la rivière et tout de suite. C'est assez pour ce soir. Article 3 du Code de la loutre, savoir se reposer. Mais avant d'aller se coucher, qu'est-ce qu'on fait les loutrons? On se lave. Surtout quand on mange comme des malpropres.
1: La loutre lèche soigneusement sa fourrure pour en ôter tous les débris de nourriture qui s'y sont collés. Ses petits limites.
0: Ça suffit maintenant. Vous avez le poil assez propre. On va pouvoir aller dormir dans la catiche.
1: La maman loutre a trouvé une tanière profonde, bien abritée et au sec. Les deux petits la rejoignent et se pelotonnent contre elle.
0: Le premier qui se réveille reste à côté de moi. Pas question de sortir. J'en ai assez de vous courir après.
1: Bon, je vais peut-être rentrer me coucher moi aussi, mais dans un bon lit douillet. Pendant cette aventure, nous avons entendu le mot « épreinte » qui désigne le caca de la loutre. Ce mot vient de l'ancien français « épreindre ». Que signifie-t-il? Faire de la peinture? Serrer très fort dans ses bras? Déféquer en petits tas? Bravo! Épreindre signifie bien déféquer en petit tas en ancien français. C'était une aventure dynamique et pleine d'odeurs et c'était bestiolement génial. La, la, la, la, la, la.
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1: 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Une mise en onde sonore de Charles de Silla avec Antoine Biossa et Baptiste Collion.

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2: Bonjour, je m'appelle Alice, j'ai 11 ans.
3: Bonjour Alice.
2: J'habite à Bordeaux, voici une blague. Qu'est-ce qui est jaune et qui va très vite? Facile, un citron pressé.
4: Bonjour, je m'appelle...

0: Aucune idée.
1: Une duche.
2: Bravo.
3: Bonjour, c'est encore moi, Marc. J'ai toujours 6 ans et demi et j'habite toujours à Sèvres. C'est un tétard qui croyait qu'il était tôt. Mais non, il est tétard.
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0: applications sont vraiment super.
1: Dans les sons que je préfère, il y a un son que j'adore alors même qu'il n'annonce pas vraiment une bonne nouvelle. Ce son, c'est...
0: Berk.
1: Oh, alors non, pas celui-là, non. Non, moi, je veux plutôt parler de ce son-là. Est-ce que tu sais ce que c'est, ce son-là? Est-ce que tu le reconnais? Oui! C'est le son d'une sirène de pompier. L'alarme très très forte qui prévient les automobilistes que le camion va passer parce que, il doit aller sauver des gens et donc ils doivent se pousser. C'est un haut-parleur qui fait ce bruit. Mais parfois, pour rigoler, je me dis que c'est dommage que ce ne soit pas une vraie sirène qui fasse ça. Tu sais, en haut du camion, dans un petit aquarium, on installerait une dame avec une queue de poisson, un soutien-gorge en coquillage et des cheveux avec des algues dedans qui crieraient...
2: Elle se cache là, je suis pressée.
1: Ce son, quand on l'entend, on veut voir le camion des pompiers. Alors on attend. On attend, on regarde partout et d'un coup, zou ! Il passe super vite. Rouge et jaune fluo, flambant neuf. Oh là là, c'est beau.
0: Waouh !
1: Tu l'as compris, aujourd'hui, on va parler des camions de pompiers.
0: Trop cool !
1: Sauf que des camions de pompiers, il y en a de toutes sortes. Il y a le camion avec la grande échelle. Les camions pour éteindre les feux de forêt. Les camions pour les feux dans les aéroports. Les camions pour les accidents de la route. Ceux pour sauver les gens qui se sont fait mal en se cassant la margoulette. Etc, etc, etc. Alors pour cet épisode de mini vulgaire, j'ai dû en choisir juste un seul.
0: Oh non.
1: C'était pas facile, mais j'ai choisi celui qui combat le feu. Roulement de tambour, c'est le...
3: Fourgon Pompton.
1: Alors j'ai choisi pour deux choses. D'abord parce que son nom est marrant,
4: Fourgon Pompton.
1: C'est rigolo, surtout que pour aller plus vite, les pompiers l'appellent le FPT. FPT, ce sont les trois premières lettres des trois mots fourgon, pompe et tonne. Et puis FPT, c'est rigolo aussi parce qu'on dirait que ça dit elle fait péter.
0: N'importe quoi. Marine, arrête.
1: Bon. La deuxième raison pour laquelle je l'ai choisi, c'est que... c'est le plus connu, quoi. Ce camion-là, c'est une star, surtout pour vous, les enfants.
0: Trop cool.
1: Un fourgon Pompton ressemble à une grosse brique rectangle avec six roues, une échelle sur le toit et des gros tuyaux jaunes enroulés à l'arrière. On trouve souvent deux rouleaux qui contiennent chacun 200 mètres de tuyaux, soit un total de 400 mètres. En gros, c'est... beaucoup de mètres de tuyaux. C'est très très long. C'est pas des tuyaux. C'est des À l'avant, il y a une partie pour le conducteur et un autre pompier dont le travail est de coordonner l'équipe. Ça veut dire être le chef, donner des ordres et vérifier que tout le monde fait bien ce qu'il a à faire. Donc la prochaine fois que t'as un copain qui fait son commandant ou une copine qui fait sa commandante, tu pourras lui dire « Mais allez là ! Arrête de coordonner l'équipe là ! S'il te plaît, on t'a pas demandé !» Il y a aussi une partie du camion qui est consacrée au reste de l'équipage. Quand, à la caserne des pompiers, l'alarme sonne pour annoncer qu'il faut partir en intervention, les pompiers ne réfléchissent pas. Ils lâchent tout ce qu'ils font et ils courent dans le camion alors même qu'ils ne sont pas encore prêts. Heureusement, ce qui est génial, c'est que le FPT est conçu pile poil pour que les pompiers puissent finir de se préparer sur le chemin. Imagine si ça faisait pareil quand tu allais à l'école le matin. Ton réveil sonnerait très fort, tu foncerais dans la voiture encore en pige, et là, pendant le trajet, faudrait que tu t'habilles, que tu petit-déjeunes,
5: et que tu te laves les dents pour être prêt à rentrer dans ta classe.
1: Ça serait pas pratique, hein? Avec ton parent à l'avant qui coordonnerait l'équipe.
6: Et n'oublie pas de te rincer la bouche quand tu arrives dans la classe de Madame Lebrun, mon amour.
7: Oui, maman!
1: pompiers travaillent à plusieurs, ensemble, et sont entraînés pour se passer le relais et se soutenir. Parce que quand on fait les choses à plusieurs, eh bien, on est plus fort. Il y a rarement des pompiers qui travaillent tout seuls. Dès que le camion arrive sur le lieu de l'incendie, il y a deux équipiers qu'on appelle le binôme d'attaque qui attaquent le feu. Et puis, il y a aussi deux équipiers qu'on appelle le binôme d'alimentation qui se chargent de raccorder le camion à une borne incendie dans la rue. Ou un fleuve. Ou même parfois, il arrive que les pompiers aillent chercher de l'eau dans les piscines, mais ça, c'est quand ils en ont vraiment besoin. Donc imagine, toi t'es là, tu joues dans une piscine, tu te dis
5: « J'ai chaud mais je m'éclate, ah, je vais siroter une petite grenadine, oh là là là là, c'est drôlement agréable hein !» Bon, je sais pas nager, mais c'est sympa hein.
1: Et là t'as deux pompiers qui doivent puer parce qu'ils doivent sérieusement transpirer sous leurs habits de pompiers. Ils débarquent et ils disent
4: « Impoussez-vous, et nous avons besoin d'eau !»
1: Après, ils prennent toute l'eau de ta piscine et toi, t'es au milieu de ta piscine vide, sur ta bouée avec tes lunettes de soleil.
5: Et comment je fais pour sortir maintenant?
1: Bah, t'as qu'à appeler les pompiers.
4: Non, pas les pompiers!
1: À l'arrière du camion, il y a une grosse citerne. C'est un petit peu comme un réservoir, un grand bidon d'eau qui pèse au moins une tonne. Une tonne, c'est très lourd, hein. C'est le poids d'une girafe. Les fourgons pompe-tonnes peuvent contenir entre 1 et 6 tonnes d'eau, donc imagine, c'est entre 1 et 6 girafes, c'est beaucoup, hein.
0: Waouh.
1: Néanmoins, sache qu'on n'envoie pas forcément de l'eau pure sur le feu quand on essaye d'éteindre un incendie. Non. On peut mettre aussi certains produits dedans pour que cette eau devienne une sorte de mousse qui éteindra plus facilement les flammes. Cette mousse aussi se trouve dans un réservoir, dans le FPT. Et puis sinon, ben, y a plein de petits recoins dans le camion. Plein de petits placards pour ranger les plots de signalisation orange, par exemple. Ou un ventilateur. Ou bien sûr, les lances que les pompiers accrochent ensuite aux tuyaux pour envoyer de l'eau. Il y a des caisses partout, il y a même un coin avec des balais ou un autre avec un petit miroir, de l'eau, du savon pour se nettoyer les mains et le visage après une intervention. Et il y a aussi, bien sûr, des échelles sur le toit. Ces échelles peuvent permettre aux pompiers de monter très haut, jusqu'au 4e étage des immeubles. Pour les incendies qui se déclarent plus haut, il y a des petites échelles qui s'accrochent partout, mais c'est très dangereux. Les pompiers sont des vrais acrobates. Et puis, s'il faut aller encore plus haut, eh bien, il y a un camion spécial qui sert juste pour amener la grande échelle. Mais revenons à notre camion pompe-tonne, notre FPT. Une fois que l'intervention est finie, le camion reste sur le lieu de l'incendie pour se re-remplir d'eau et être prêt à repartir tout de suite en mission. C'est un outil génial. Mais sache que les camions de pompiers n'ont pas toujours existé.
0: Ah bon ?
1: Avant, dans le passé, jadis, précédemment, genre il y a longtemps, tellement longtemps que même ton papy ou ta mamie n'était pas né, les voitures n'existaient pas. Donc, quand il y avait un feu pour l'éteindre, eh bien, il fallait aller chercher de l'eau dans les fleuves ou les rivières, remplir les seaux et les apporter pour essayer d'éteindre les flammes. C'était quand même très dangereux. Vers 1700, on a inventé une machine qui s'appelait la pompe au bras et qu'on apportait sur les lieux des incendies avec des chevaux. C'était vert et noir et sur 4 grosses roues, il y avait une petite cuve d'eau avec des poignées énormes sur les côtés pour faire entrer et sortir l'eau. Et comme les hommes qui l'activaient pompaient avec les bras, eh bien les pompeurs sont devenus les pompiers. C'est incroyable, non?
0: Trop cool!
7: C'est génial!
1: Aujourd'hui, il existe des petits robots qui vont dans les incendies, vous savez, là où les pompiers ne peuvent pas aller parce que, c'est vraiment trop dangereux. Ils sont téléguidés et envoient de l'eau pour éteindre le feu à distance. C'est un robot comme ça qui a aidé à éteindre l'incendie de Notre-Dame de Paris.
0: Oh, je savais pas.
1: En tout cas, heureusement que les pompiers sont là pour nous sauver avec leur camion qui pète et leur girafe d'eau.
0: T'es sûr?
5: T'es sûr?
1: Avec leur FPT et leur grosse réserve d'eau. Voilà, ça c'était les camions de pompiers, mais en mini-vulgaire. 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
0: N'oubliez pas de vous brosser les dents tous les jours. C'est super.

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3: Et coucou les petites curieuses et les petits curieux, vous avez révisé votre code civil ou votre code pénal ?
4: Bonjour, je m'appelle Marcel, j'ai 7 ans et je voudrais savoir pourquoi la loi fait que nous punir et ne nous fait jamais de cadeaux. Merci de me répondre.
3: J'adore cette question Marcel, pourquoi la loi fait que nous punir et ne nous fait jamais de cadeaux ? T'imagines une loi qui dirait « Allez, à ceux qui font ça, cadeaux, c'est parti », ça serait pas mal. Alors, est-ce que c'est seulement vrai que la loi nous fait jamais de cadeaux ? Je ne sais pas. Je vais demander à Laure Hennick, vous êtes avocate pénaliste au barreau de Paris, donc vous connaissez très bien la loi. Est-ce que c'est vrai qu'elle nous fait jamais de cadeaux ?
5: Mais moi aussi, j'adore cette question. J'adore cette question parce que pour moi, la loi, c'est un cadeau. Et je comprends bien qu'on ait l'impression que la loi ne nous fasse jamais de cadeau parce qu'elle est là pour interdire, mais en réalité, elle est là pour délimiter. Parce qu'elle interdit certaines choses, mais tout ce qu'elle n'interdit pas, c'est le principe, tout est permis. Donc en fait, elle établit des frontières. Alors c'est vrai qu'on n'a pas le droit de tout faire, mais les autres non plus n'ont pas le droit de tout nous faire. Donc la loi permet en réalité qu'on puisse vivre ensemble. Et c'est acté dans l'article 4 de la Déclaration des droits de l'homme et du citoyen de 1789. La liberté consiste à pouvoir faire tout ce qui ne nuit pas aux autres. Et souvent, c'est repris par un adage qu'on utilise dans le langage courant. Ma liberté s'arrête là où commence celle d'autrui. Donc il y a des libertés qui sont des libertés fondamentales et qui sont garanties, la liberté d'aller et venir, la liberté de s'exprimer, de pouvoir dire tout ce qu'on veut, mais pas tout ce qu'on veut non plus. Il y a certaines limites au droit d'expression, la diffamation, l'injure, c'est quand même une bonne chose qu'on ne puisse pas injurier les gens. Et puis, on est protégé contre ce qu'on appelle l'arbitraire. C'est-à-dire
3: c'est quoi
5: que
3: l'arbitraire ?
5: L'arbitraire, c'est tout ce qui, justement, ne ferait pas référence à la loi. Vous marchez dans la rue, vous ne pouvez pas être arrêté par un policier, vous ne pouvez être arrêté par personne. Il y a une loi qui régit les choses pour savoir à quel moment on peut vous arrêter et pour quelle raison, parce qu'il y a des soupçons contre vous. Et ensuite, vous avez le droit, s'il y a un procès, vous avez le droit d'avoir un avocat, vous avez le droit d'avoir un procès qui soit un procès équitable. En fait, il y a une égalité de traitement, et c'est ça qu'on appelle l'état de droit, c'est le fait qu'on ait des lois.
3: Sur le papier, parce que des fois des gens disent que la loi justement n'est pas bien appliquée, quand vous dites normalement on marche dans la rue et on n'est pas censé être arrêté par un policier, ça n'arrive pas toujours.
5: Alors voilà, la loi c'est l'idéal. Et parfois on dit des juges qui sont les praticiens de l'idéal, c'est-à-dire qu'ils font comme ils peuvent avec un idéal qui est ancré. On a une constitution qui marque très fort cet idéal-là et auquel il faut se raccrocher, mais effectivement, il existe des entorses et c'est pour ça aussi qu'il y a des avocats.
3: Dernière chose, Laure Hennick, est-ce que ça arrive quand même qu'il y ait un article de loi qui soit une forme de cadeau ? C'est-à-dire qu'on se dit, si tu fais ça, ça va pas, t'auras une amende ou même t'iras en prison, mais si tu fais ça, t'auras le droit à telle aide ou telle aide. Ça arrive, non ?
5: Ça arrive, il y a ce qu'on appelle par exemple des dispenses de peine, c'est-à-dire qu'on reconnaît que vous êtes coupable, mais on dit, ben, dans le temps du procès, vous avez réparé les choses, vous vous êtes excusé, vous avez indemnisé ce que vous avez cassé, donc on vous reconnaît coupable, mais en revanche, on vous donne aucune peine.
3: L'idéal de la loi, tout un poème. 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

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Au musée. Salut, petites oreilles. Dans cet épisode, tu vas entendre la musique du musée. Une musique pleine de couleurs, de paysages et de couchers de soleil. Alors, prends ton sac à dos, on part en visite. Aujourd'hui, Octave et Milou vont au musée. Les deux amis sautent comme des petits fous. Ils sont tellement contents. Ils prennent le bus, direction le centre-ville.

0: Au détour d'une rue, le musée apparaît. Un immense bâtiment sur la place, avec un grand escalier devant et tout plein de fenêtres.
1: Waouh !
0: Octave et Mélo sont impressionnés. C'est la première fois qu'ils vont au musée.

Une fois les tickets en poche, direction la salle de l'Égypte ancienne. Octave est fasciné par les sphinx, les pharaons, les sarcophages. Dans celui-là, il y a une momie. Et si elle se réveillait ? Oh, on dirait qu'elle a bougé. Au secours ! Octave et Mélo détalent dans l'autre sens. Quelle frayeur ! Ils courent au hasard. Ils tournent dans un grand couloir à gauche, puis un autre sur la droite. Vite, vite, un grand escalier. Ils montent les marches 4 à 4 et arrivent, tout essoufflés, au premier étage. Ah, c'est plus tranquille ici. On voit des peintures de toutes sortes. Des couchers de soleil, des prairies fleuries, des champs de blé, des nénuphars dans l'eau d'un étang, des vieux bateaux sur la mer. C'est beau. Octave et Mélo reprennent leurs esprits. Mélo a vu un tableau qui l'attire dans la salle d'à côté, mais il y a une foule de gens devant. C'est le portrait d'une femme en robe noire et au sourire mystérieux. Mélo a l'impression que cette dame la regarde. Elle va d'un côté, encore. De l'autre côté, encore. On dirait que son regard la suit. Mélo est fascinée. Elle s'avance de plus en plus, de plus en plus, de plus en plus. Mais elle ne sait pas que c'est interdit d'aller trop près des tableaux. Aide-nous. Il faut arrêter Mélo avant qu'elle ne fasse sonner l'alarme. Tu peux crier « Stop, Mélo, stop, arrête-toi !» Ne t'approche pas trop près du tableau. Vas-y, à ton tour, sois bien sûr de toi et elle va t'écouter. Mélo, stop, reste où tu es. Stop, Mélo, stop. Encore un peu plus fort, elle n'entend pas. Stop, Mélo, stop. Super. Grâce à toi, Mélo s'est arrêté juste avant de franchir la limite. Pfiou. C'était moins une. Le gardien de la salle lui explique que c'est la Joconde, le tableau le plus célèbre du monde. Tu le connais, toi ?

0: Octave, lui, n'a rien vu. Il est dans la pièce d'à côté et il a le sourire jusqu'aux oreilles. Il regarde le tableau d'un monsieur dont le visage est entièrement composé de fruits et de légumes. Trop rigolo. Une poire pour le nez, des champignons pour les oreilles, des oignons pour les joues, des raisins pour les cheveux et des framboises à la place des yeux. C'est drôlement bien fait. Mélo le rejoint et rit de bon cœur, elle aussi. Le musée va bientôt fermer.
1: Déjà ?
0: Octave et Mélo repartent avec des tableaux plein la tête. Une chose est sûre, ils reviendront bientôt. 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
3: Avec une première blague qui nous vient tout droit de l'espace.
4: Salut l'info, je m'appelle Anaëlle et j'ai 7 ans. Dag Vador rentre à la boulangerie. La boulangère lui dit, alors Dag Vador, 3 pains et 2 tartes à pain, comment vous le savez-vous? Parce que pain, pain, pain, tarte à pain, tarte à pain. Bonjour, c'est Nadia, j'ai 8 ans. Vous savez pourquoi la vache ferme les yeux quand elle veut du lait? C'est pour faire du lait concentré.
1: Trop bien ta blague!
5: Bonjour, je m'appelle Aurel et j'ai 8 ans. Juliette dit à son papa, « Papa, nos chats ronronnent quand on le chatouille. » Oui, en effet. Et les chiens, est-ce qu'ils ronronnent quand on les chatouille?
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0: cueillir une banane, oui, ça se fait sans astuce.
1: Aïe.
0: Mais c'est tout un drame, si c'est un cactus. Si vous chipez des fruits sans épines, ce n'est pas la peine de faire attention. Mais si le fruit de vos rapines est tout plein d'épines, c'est beaucoup moins...
1: Oh.

0: Oh mon Dieu, ce que c'est bon de vivre. Essaie et détends-toi. Oui, rafraîchis-toi. Mets-toi à l'aise. Viens sur mon ventre. Et laisse-moi te dire une chose, petit frère. Si tu travailles comme cette abeille, tu te rendras malade. Ne gâche pas ton temps pour l'impossible. Et si tu peux le trouver, alors tant mieux pour toi.
1: Et tu verras que tout est résolu lorsque l'on se passe des choses superflues. Alors tu ne t'en fais plus. Il en faut vraiment peu, très peu pour être heureux.

0: Ouais.
1: Et vous serez un ours très bien léché. Youpi.
2: Bienvenue à bord de la Disco Mobile, une voiture mélodique dans laquelle vous et moi, j'aimerais qu'on parte à l'aventure, à la découverte d'artistes qui sont devenus des légendes de la musique. Vous êtes prêts? Alors attention, transformation! Eh oui, aujourd'hui c'est moi qui prends le volant. Alors attachez vos ceintures, je vais vous raconter mon histoire. Aujourd'hui, je suis Bobby Lapointe. Je suis née le 16 avril 1922 à Pézenas. Ça, c'est une ville connue pour avoir contribué au succès de Molière, 3 siècles avant ma naissance. Moi, j'ai grandi dans une famille modeste. Mon père était installateur de lignes téléphoniques. Ma mère tenait un salon de coiffure. À l'école, j'ai été un élève brillant. Ce que j'adorais, c'était les maths. Mais ce que j'aimais encore plus, c'était les mots. Enfin, les jeux de mots, les énigmes, la poésie. Et par-dessus tout, faire rire les copains. J'étais très fort à ça. Et sinon, je me suis aussi initiée à la musique. Et très tôt, j'ai appris à jouer du violon. Enfin, du violon...
3: Je viens de poser la veste parce que je vais jouer du violon de zigane. Et le violon de zigane se joue sans veste. C'est pour ça que je joue du violon de zigane. Et puis mon oncle m'a dit, le violon, deux choses l'une, ou tu joues juste ou tu joues de zigane. Moi, j'ai pas tellement de choix, je joue de zigane. Il y en a qui prétendent que le violon ne supporte pas la médiocrité, c'est faux. Le violon supporte la médiocrité. La preuve,

0: Si mon enfance a été heureuse, ma vie de jeune adulte aura un goût différent. À 21 ans, pendant la Seconde Guerre mondiale, je suis enrôlée de force dans le STO, le service de travail obligatoire des Allemands. Mais je ne me laisse pas faire, non. Je prends une fausse identité et je m'enfuis près de Marseille sous le nom de Robert Foulcan. Là, j'épouse Colette. Ensemble, on a deux enfants. J'écris aussi un recueil de poésie, une pièce de théâtre, mais ça ne suffit pas à nourrir ma famille.
1: Le provincial estime le plus souvent que le Parisien a de la chance, il n'a pas le temps de s'ennuyer. Peut-être, mais le temps, où le prendre, et l'argent.
0: Alors, je tente ma chance à Paris. Ici, j'ouvre une boutique de layettes avec Colette, et puis je deviens installateur d'antennes de télé. Oh, d'ailleurs, c'est comme ça que je rencontre Philippe Vell, directeur artistique d'un label musical. Ensemble, on sympathise, je lui propose de venir me voir en concert, et là, il est conquis par mon personnage, mes textes bizarroïdes, le mouvement de mes hanches, bref, je lui tape dans l'œil et tout s'enchaîne.
2: Voici que se pointe

J'ai 38 ans et c'est un film qui va changer ma vie. Tiré sur le pianiste de François Truffaut. J'ai un petit rôle, hein, un chanteur de bar, mais j'y chante mes chansons et grâce à ça, la France entière me découvre. Je rencontre aussi des grands noms de la chanson française. Charles Aznavour, Georges Brassens, qui deviendra d'ailleurs l'un de mes meilleurs amis. Ils m'apportent leur soutien et de là, je remplis les cabarets parisiens jusqu'à 4 fois par soir. Le public rit, le public adore mon humour, le public m'aime.

0: son de saillie et refrain. Le refrain, c'est toujours.
1: Mais mon succès reste malgré tout quasi confidentiel parce que le grand public ne me comprend pas. Il juge mes chansons trop loufoques, trop inaccessibles. Mais moi, j'ai toujours refusé de me plier aux formats commerciaux. Alors, j'ai oscillé entre des hauts très hauts et des bas très bas, en n'oubliant jamais ma famille, mes racines et tout ce qui fait que la vie quotidienne en dehors de la scène peut être jolie. Je suis mort d'un cancer à 50 ans, le 29 juin 1972. Et sur ma pierre tombale, on a gravé « Il voulait jouer de l'hélicon ».
2: 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Ta vieille maman sucre les fraises. On ne veut plus d'elle au trapèze. À toi de travailler, il serait temps. Moi, je veux jouer de l'hélicon. Pou, pou, pou, pou. Ah, tu m'énerves, ah, ça n'est trop. Tiens, pam, pam, pam, boum, toc, il tombe. Elle l'a tué à coups de marteau. Et l'on a fait graver dessus sa tombe. Il voulait jouer de l'hélicon. Pou, pou, pou, pou. Con.
1: Je suis celui qui jonglait avec les mots, le détenteur des meilleurs calembours et contrepétris. Je suis un acrobate verbal, un mathématicien grandiose, un auteur de génie. Je suis le maître de l'absurde, le poète farceur. Je suis le grand amoureux du rire, de la famille et des mots. Je suis Bobby Lapointe.

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1: J'ai oublié de vous dire, je lisais souvent le dictionnaire, mais à l'envers. D'ailleurs, j'ai aussi enregistré une chanson à l'envers. Oh, parfois, je faisais des fautes d'orthographe exprès pour inventer des jeux de mots. Et j'ai loupé mon bac de français. On m'a dit que j'étais trop fantaisiste. Et parfois, je m'envoyais des lettres à moi-même en signe d'amitié. 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

0: 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Il est midi.
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4: Et coucou les petites curieuses et les petits curieux, vous êtes plutôt initiale de son amoureux ou de son amoureuse, petit dauphin ou tête de mort ?
5: Moi je m'appelle Garin, j'ai 10 ans et j'aimerais bien savoir à quel âge au minimum on peut se faire tatouer. Merci, au revoir.
4: À quel âge minimum peut-on se faire tatouer ? Garance, ma chère Garance, aurais-tu une petite idée derrière la tête ? Un monsieur très tatoué te répond, Jérôme Pierra, rédacteur en chef de Tatouage Magazine. Alors si par exemple les parents de Garance étaient d'accord, 10 ans, ce serait possible ?
6: Non, tu vas devoir quand même attendre un peu, Garance. Alors, l'âge légal pour se faire tatouer en France, c'est 18 ans. C'est la majorité. Si tu veux y aller toute seule chez le tatoueur, il faut que tu aies 18 ans. Après, il y a quelques... type, à mon avis, un peu irresponsable, qui, à partir de 17 ans, pas non plus à partir de 10 ans, Garance, demande une autorisation parentale pour les mineurs qui se rapprochent de leur majorité, quand même. Hein, voilà, les gens qui ont 17 ans, plutôt. Ça peut arriver. Alors, évidemment, il ne va pas se contenter de venir avec une petite feuille qu'il aurait écrite lui-même en imitant la signature de son père. Il faut venir avec son papa ou sa maman, enfin, avec son tuteur légal, voilà, pour se faire tatouer. Mais les trois quarts des tatoueurs te diront non, et tant mieux. Pourquoi ?

0: Pourquoi,
1: pourquoi on ne se fait pas tatouer avant 18 ans, Guérance? Parce que le tatouage, comme il reste, il est pérenne, comme on dit, il est permanent jusqu'à la fin de tes jours. On estime qu'avant 18 ans, tu n'as peut-être pas complètement fini de grandir et de savoir ce que tu veux dans la vie, et ce que tu aimes d'ailleurs. Et si tu aimes voilà, telle chanteuse à 16 ans, ça sera peut-être une mauvaise idée d'aller te faire tatouer son prénom sur le bras sans imaginer que 30 ans après, tu l'auras toujours et que, évidemment, ça sera un peu parmi tes choix favoris. Donc, on estime que pour te protéger, toi, de choses que tu pourrais regretter plus tard, eh ben, on va attendre que tu sois un peu plus mûr et un peu plus mature pour savoir ce que tu veux dans la vie. Et ça ne veut pas dire qu'à 18 ans, tu sais toujours ce que tu veux dans la vie et que tu ne vas pas regretter ton tatouage, mais au moins, bon, on a limité les dégâts.
0: Et est-ce qu'il y a une raison aussi par rapport à la douleur ou pas ?
1: Non, ça ne rentre pas en ligne de compte parce que, alors, tu supporteras peut-être moins la douleur quand tu as 10 ans que quand tu as 20 ans, mais ça sera quand même la même. Et je t'assure que même à 20 ans, ça fait très mal.
0: Et est-ce que c'est typique à la France ou dans le monde entier, c'est la majorité de toute façon pour se faire tatouer ?
1: Non, oui, c'est pas typique à la France, c'est la majorité applicable dans tous les pays. C'est un peu comme le permis de conduire, c'est la règle partout, voilà, ou pour boire de l'alcool, ou enfin voilà, toutes les choses qu'on estime.
0: Il n'y a pas des tribus
1: Alors là où il n'y a plus. Non, mais là, effectivement. Ou dans le temps, quand il n'y avait pas autant d'états, de réglementations, de droits, etc., etc., et d'autorités pour dire ce qu'il y avait à faire, le tatouage au temps des tribus, on va dire ça, pour vulgariser, oui, mais c'était aussi une histoire d'âge légal et de majorité. Sauf que la majorité, elle était plus basse. C'est-à-dire que quand vous étiez, par exemple, polynésien, on estimait qu'à 14 ans ou 15 ans, vous étiez un homme. Voilà, en âge d'aller chasser, cueillir, vous marier, avoir des enfants, etc. D'ailleurs, souvent, dans ces sociétés premières, comme on dit, le tatouage était un acte symbolique de passage à l'âge adulte. Et chez les filles aussi, c'était au moment de la puberté.
0: Voilà. Mais quand ça vous n'est deveniez... plus le cas aujourd'hui.
1: Non, parce qu'aujourd'hui, heureusement, enfin heureusement ou malheureusement, ces tribus font partie aujourd'hui d'États, de gouvernements qui appliquent des lois et qui leur obligent à attendre aussi la majorité. Et puis, il faut bien dire que le tatouage tribal a quasiment disparu aujourd'hui.
0: Ouais, donc la situation ne se présente plus vraiment. En tout cas, on a bien compris. On prend son temps, surtout, hein, pour ne pas regretter, sinon ce serait ballot. Salut les matelots.

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1: Quelle bestiole as-tu choisie? Je suis en Indonésie, dans la forêt luxuriante de l'île de Sumatra. C'est une véritable jungle verte où les lianes qui tombent des arbres se mêlent aux plantes qui montent du sol boueux. Il fait encore nuit, mais l'aurore approche à petits pas et la faune se réveille doucement. Oh ! Mais je connais ce sifflement strident. C'est le cri du tapir. Comme on est proche de la Malaisie, cette bestiole est forcément un tapir malais.
2: La

0: Du hast da rasch. Oh, mais. Qu'est-ce que sont bonnes ces feuilles. C'est vraiment pas mal ce coin. Je sens un vrai potentiel. Allez, hop. Toi aussi, je t'arrache. Comme ça, je vais pouvoir choper ce joli fruit qui n'attend que moi pour être dégusté.
1: Ce tapir malais est un sacré mastodonte. Il doit mesurer au moins 2,50 m de long. Contrairement aux autres tapirs qui ont une robe marron, le pelage du tapir malais est bicolore. L'avant et l'arrière du corps est noir, tandis qu'une large bande blanche encercle son dos et son ventre. Il a la couleur du panda, mais en réalité, c'est un cousin éloigné du cheval et du rhinocéros. Son nez allongé ressemble à une trompe d'éléphant.
0: Toi, je t'arrache. Bon, ça c'est fait. J'ai bien mangé. Maintenant, opération marquage de territoire. Ce gommier robuste est parfait pour débuter la territorialisation.
1: Le tapir s'arrête devant l'arbre et... Oh, d'accord. Il fait un petit pipi.
0: Bah quoi? Un petit pissou à plusieurs endroits, et voilà le travail. Et maintenant, je vais pouvoir explorer mon territoire.
1: Le tapir repart au milieu des broussailles. Malgré ses 250 kilos, il se déplace avec agilité. C'est en partie grâce à ses doigts qui s'écartent à chaque pas sans s'embourber.
2: Le tapir est un pro du tout-terrain.
0: Je vais y aller mollo sur le bruit, au cas où il y aura un rumpung dans le coin. C'est comme ça que les humains d'ici appellent le tigre, parce qu'avec sa barbe, il leur fait penser à un vieux sage. Rumpung, ça veut dire ancêtre dans le dialecte du nord de Sumatra. Moi, ce que je sais, c'est qu'il court encore vite, l'ancêtre. T'as vu la balafre que je me tape au niveau du cou?
1: Oh là, oui, c'est impressionnant, hein. On voit même la trace des dents.
0: C'est un rumpung qui a essayé de me choper. Heureusement, j'ai la peau très épaisse au niveau du cou. Il s'est agrippé à moi, mais j'en ai réchappé. Même si j'ai eu qu'une cicatrice, j'ai pas du tout envie de regoûter à l'expérience. Hein? En parlant de goûter, tu sens cette odeur un peu goudronnée?
1: Le tapir attrape une branche de jacquier qui pend au-dessus de sa tête. Il en casse le bout pour en grignoter les feuilles tendres.
0: Du jacquier, c'est pas mon péché mignon, mais on en trouve plein sur l'île de Sumatra. Un basique. Je peux pas vraiment faire le difficile. Faut quand même que j'ingurgite jusqu'à 30 kilos de nourriture chaque nuit. Mais... Mais c'est toi qui sens bon comme ça, l'humain.
1: Mais dis donc, t'es pas censé être végétarien, toi?
0: Bien sûr que je suis végétarien. C'est pas toi qui m'intéresse. T'es posé au-dessus d'un trésor olfactif. Oh, c'est bien ça. Du durian. J'adore ça, le durian. Ça sent tellement bon.
1: Le durian est un fruit bardé de piquant qui ressemble à un très gros litchi, mais qui dégage une terrible odeur de vieux fromage rassis.
0: Non seulement il fleure bon, mais en plus c'est un vrai délice gustatif.

0: Bon, je mange encore un peu. Puis, direction la rivière pour une petite sieste bien méritée. Oh mais, encore une odeur alléchante face à moi. Oh ouais, c'est là, dans ce fouillis d'herbes et de buissons. Oh, oh non, d'un tapis à malais. Décidément, cet endroit est une merveille. Mon dernier territoire, je l'avais tellement bichonné. C'était un véritable palace. Mais des humains ont tout rasé pour planter des palmiers à huile. Alors, j'ai été obligé de partir. Pas simple de retrouver un territoire bien garni. Ah, mais c'est quoi toutes ces mauvaises herbes? Allez hop, on dégage. Toi dehors. Alors, elles sont où mes plantes favorites? Oh, voilà, un fruit bien caché. Eh oui, c'est bien toi que je voulais. T'es coriace, toi, comme fruit. Mais je vais quand même te broyer grâce à mes molaires de compétition. Ce bruit de branche qui craque, suivi d'un silence soudain, ne me dit rien qui vaille. Une bestiole rôde, je le sens.
1: Le tapir scrute les arbres, même si dans cette pénombre, il a du mal à distinguer clairement son environnement. Il est en alerte. Heureusement qu'il porte une robe noire et blanche, cela rend sa silhouette moins détectable par les prédateurs.
0: Moi, ça me gêne pas le noir, parce que j'ai une vue pourrie, donc jour ou nuit, j'y vois que dalle. Je compense par un excellent odorat et une ouïe incomparable. D'ailleurs, je préfère manger la nuit, je suis moins visible. Bon, rien à signaler. Je retourne à mon projet. Où j'en étais d'ailleurs? Ah oui, les fruits. Quoi? Il y en a déjà plus. Oh, pas grave. Je vais faire quelques crottes et les plantes repousseront vite. Allez.
2: C'est ça ton projet? Tu fais caca?
0: Oui. Je débroussaille en me nourrissant et je sème en déféquant.
1: Les graines qu'ingurgite le tapir restent souvent intactes et non digérées par son estomac. Donc, quand il défèque, il les rejette entières et elles germent ailleurs que là où il les a mangées.
0: Bien évidemment, je mange que des produits locaux, moi. Là c'est clair, ça sent fort le tigre. Sauf qui peut! En pause!
1: Le tapir fonce à toute berzingue à travers la jungle. La tête baissée, il n'évite ni la boue ni la végétation foisonnante. Le tigre part à sa suite. Il est très rapide, mais il est gêné par la végétation qui l'oblige à faire des détours. Le tigre est bloqué par un amas de lianes. Il n'arrive pas à rattraper le tapir.
0: Pas à me suivre,
1: hein. Oh non! Le tigre bondit au-dessus des lianes en se détendant sur toute sa longueur. Il fait un bond d'au moins 3 mètres et repart à la poursuite de sa proie.
0: Tu vas vite, Hompong. Mais on arrive à la fin de la forêt. Ça va être la fin de ta course.
1: Le tapir file dans les marécages. Il se dirige droit vers la rivière. Le tigre poursuit son effort. Il rattrape vite son retard, mais le tapir a déjà les pieds dans l'eau.
0: Règle de base de tout tapir qui se respecte, toujours être près d'un point d'eau. Sprint final, plongeon et sauvetage du tapir.
1: Le tapir a plongé dans l'eau et fonce le plus vite qu'il peut. Le tigre le suit, mais il semble douter. Il attend peut-être que le tapir ressorte pour continuer la poursuite. Le tapir ne ressort pas. Il ne ressort toujours pas. Ça commence à durer, son histoire de plongeon.
3: Hé, le tapir! Tout va bien? Tu ne t'es pas noyé?

0: reconnaît sa silhouette noire et blanche. Ça alors, il marche au fond de l'eau, à la manière de ses cousins les rhinocéros.
1: Et voilà le travail. Salut le tigre. À une prochaine.
2: Eh ben dis donc le tapir, tu l'as échappé belle. T'as du bol que le tigre t'ait perdu de vue.
1: C'est pas une question de chance, c'est une question de technique de bestiole. La rivière, c'est comme ma maison magique. On ne peut pas m'y attraper. Allez, je sors. Mais bien loin, de l'autre côté de la rive. C'est que j'ai pas fini de manger, moi.
2: Pendant cette aventure, nous avons entendu le mot indonésien ompong. Cela désigne le tapir, le tigre ou l'humain. Bravo ! Ompong est le nom donné au tigre par les tribus autochtones du nord de l'île de Sumatra. Ce nom signifie l'ancêtre et montre un grand respect des tribus pour le félin. C'était une aventure pleine de saveurs très différentes, mais c'était bestiolement génial.
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2: Bonjour, je m'appelle Camille, j'ai 6 ans, j'habite à Saint-Gars-en-Mélantois. Voici ma blague d'Halloween. Quel est le nom préféré des vampires ? 109. Au revoir.
3: Ah, du 109, la boisson préférée des vampires.
4: Je m'appelle Lucie, j'ai 8 ans, j'habite à Lézin. Voici ma blague. Quel est le repas préféré de Dracula ? Un croque-monsieur.
3: Eh bien, ce vampire croque la vie à pleines dents.
5: Bonjour, je m'appelle Lou, j'ai 8 ans, j'habite à Saint-Gars-en-Mélantois. Voici ma blague d'Halloween. Qu'est-ce qui a 4 dents et 120 jambes ? Une réunion de vieilles sorcières.
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1: Chers amis, bonjour. C'est le spécial jeune, nous sommes dans les Yvelines, à Aubergenville, et commençons, comme il est maintenant de tradition, par une question pour vous qui nous suivez, et notamment une question pour les jeunes qui nous écoutent le mercredi. Aubergenville, dans les Yvelines, domine un cours d'eau qui n'est pas petit, hein, un cours d'eau et pas des moindres. Quel est le cours d'eau en question dominé par Aubergenville ? Ah bah tenez, monsieur Paillet, on va faire un peu ding-ding déjà pour donner la note dès le début de l'émission, pour qu'on soit dans le bain directement. Quel est ce cours d'eau qui se trouve à côté d'Aubergenville ? Eh bien, la réponse est la Seine, en direction de la Normandie. Nous sommes dans cette commune située dans le nord du département des Yvelines, commune dont le territoire longe donc la Seine, à 40 km au nord-ouest, disons, de Paris. L'église d'Elisabethville, parce qu'il y a tout un quartier d'Aubergenville qui s'appelle Elisabethville, et donc il y a plusieurs quartiers à Aubergenville. Il y a le village ancien, et puis Elisabethville, quartier qui a été créé dans les années 20. Il y a une église typique de cette époque. C'est l'une des premières églises en béton armé construites en France, à Elisabethville. Et dans le bourg ancien se trouve notamment un château, le château du Vivier. Il s'agit en fait d'une grande maison bourgeoise qui aujourd'hui accueille des installations municipales, restaurants pour les agents, les seigneurs de la commune, une salle de réunion. Et il y a tout un parc, hein, le parc du château du Vivier. Aubergenville, qui dans son histoire récente a été le témoin de plusieurs faits marquants de différentes natures. D'abord, le 10 mai 1944, un bombardier Lancaster de la Royal Air Force s'est écrasé sur le territoire de la commune. 7 aviateurs ont trouvé la mort dans cet accident et ils sont enterrés dans le cimetière d'Aubergenville. Et en 1952, ça a été la révolution industrielle en quelque sorte, puisque ça a été l'implantation de l'usine Renault de Flins en grande partie sur le territoire d'Aubergenville. Enfin, vous voyez, vraiment des événements de toute nature, en 2008 a débuté la construction du Family Village. C'est un centre commercial, nouvelle génération comme on dit. Et on a construit aussi, juste à côté de cette maison des associations dans laquelle nous sommes installés, un grand centre aquatique qui s'appelle les Bains de Seine et de Mauldre. La Mauldre étant un petit affluent de la Seine. Et pour le jeu de France Inter, prêt pour les présentations du spécial jeune, Ulysse Dutch Yopis et Samuel Tavernier. Bonjour Ulysse.
2: Bonjour.
1: Tu es en troisième ?
2: Oui.
1: Où habites-tu ?
2: À Courdimanche, dans le Val d'Oise.
1: Classe de troisième pour toi, Ulysse, et des loisirs multiples qui sont, par exemple ?
2: L'escalade, j'adore ça, j'en fais depuis que je suis tout petit.
1: C'est vrai ?
2: Oui.
1: En salle ?
2: Oui.
1: Et autre loisir, par exemple, Ulysse, qu'est-ce que tu aimes bien faire ?
2: J'aime bien lire des mangas, j'en lis beaucoup.
1: Quelle série lis-tu principalement ?
2: One Piece.
1: Tiens donc, il y en a un 104e, le dernier, c'est ça ?
2: Oui, il vient de sortir, oui.
1: Tu l'as pas lu encore ?
2: Non.
1: Ah, ça va venir. Un petit message aussi aux parents peut-être, cadeau,
2: oui.
1: Un cadeau en vue. Le message est passé sur France Inter. Et combien en as-tu lu des One Piece alors ?
2: 103 du coup pour l'instant.
1: Ah oui c'est ça. Et il attend donc le 104e. Ulysse avec Samuel Tavernier. Bonjour Samuel.
3: Bonjour.
1: Toi tu habites Paris ?
3: Oui.
1: Tu es en 6e ?
3: Oui.
1: Et toi aussi tu lis ?
3: Oui.
1: Mais pas des mangas ?
3: Non, j'ai des romans.
1: Que lis-tu comme genre de roman ?
3: Eragon.
1: C'est quoi, c'est de la fantasy ?
3: De la fantasy.
1: Eragon, en quelques mots, c'est Christopher Paolini ?
3: Oui.
1: Qu'est-ce que ça raconte en gros, en quelques mots ?
3: C'est un enfant qui devient maître dragon et en gros, il doit dresser son dragon.
1: Un dresseur de dragon ?
3: Ouais.
1: Jeune dresseur de dragon ?
3: Oui.
1: C'est ça ? Un vrai dragon, donc,
3: oui.
1: Avec des flammes de dragon.
3: Oui.
1: Oui, c'est ça. Et il arrive à le dresser ? Ah non, on ne le dit pas ! On lira. C'est Eragon, cette série. Vous êtes bien ? Vous êtes bien installé, ça va, devant les micros ? Comment vous sentez-vous ?
3: Oui,
1: ça va. Il y a du stress ? Il n'y a pas de stress ?
3: Oui.
1: Oui. Beaucoup de stress ? La bonne dose, c'est ça ? La dose
3: Un petit peu trop.
1: Un petit peu trop, oui, ça va. Vous allez vous détendre au fil des questions. Bonne chance, question tirée au sort. C'est le spécial jeune. Et croyez-moi, vous êtes très suivi, mais très soutenu aussi. Première question bleue d'Anthony Orin au Sable d'Olonne en Vendée. Quel animal peut être de Java, du Bengale ou de Sibérie ?

0: Tigre ?
1: Le tigre, c'est ça. Tigre de Java, tigre du Bengale, tigre de Sibérie. Question bleue aussi spéciale jeune, de Camille Quentin à Sainte-Pazanne en Loire-Atlantique. C'est aussi une question sur un animal. De quelle couleur, écoutez bien, est la robe du zèbre et de quelle couleur sont ses rayures ? Alors, deux questions en une. De quelle couleur est la robe du zèbre et de quelle couleur sont ses rayures ?

0: La robe du zèbre est blanche avec des rayons noirs.
1: Ouais. Bah c'est l'inverse, la robe elle est noire et c'est des rayons blancs.
0: Non, non.
2: Vous avez vu à mon regard que c'était ça, mais sauf que c'était l'inverse effectivement. Donc alors on redit, donc la robe du zèbre est
0: blanche.
2: Ah ben non. Vous aviez dit la bonne réponse. Donc la robe du zèbre est
0: noire
2: et les rayures
0: blanches.
2: C'est dans ce sens-là exactement. Animal noir avec des rayures blanches. Le zèbre. Enfin, il y avait deux possibilités de réponse. Hein, de toute façon, vous auriez trouvé. Question bleue aussi, de la part de Daria Leluyer, dans les Côtes d'Armor. Quelle institution, quel type de régime politique permet au peuple de voter, de détenir le pouvoir et de l'exercer par un représentant élu? Comment appelle-t-on ce type de régime politique?
0: République.
2: Oh, c'est une république, certes. Mais...
0: démocratie.
2: Oui, exactement. C'est plutôt la démocratie. L'un n'empêche pas l'autre.
3: Ouais.
2: Bien au contraire. Ulysse et Samuel sont ensemble, solidaires. Ils répondent maintenant à une question blanche de Frédéric Brenet de Biorel en Seine-Maritime. À quel pays appartiennent entre autres les provinces du Saskatchewan et du Nunavut? En fait, le Saskatchewan est une province et le Nunavut est un territoire. À quel pays appartiennent-ils?
1: À l'Inde?
2: Pas en Inde.
0: Bangladesh?
2: Non, alors quitter l'Asie, toute cette région du monde. Et ce n'est pas l'Europe non plus, vous voyez.
1: C'est en Argentine. C'est en Amérique?
0: Argentine.
2: Oui, c'est ça.
1: L'Argentine?
2: Non.
1: Le Chili?
2: Non.
1: La Bolivie?
2: Non, il faudrait remonter, il faudrait aller vers le nord.
1: Le Canada?
2: Eh oui, ce sont des provinces et territoires du Canada. Province du Saskatchewan et territoire du Nunavut, le Canada. Question blanche aussi de Matteo Santaella à Montfaucon dans le Gard. Question envoyée sur franceinter.fr. L'entomologie, c'est l'étude des insectes, vous le savez peut-être. L'ornithologie, c'est celle des oiseaux. Mais qu'étudie l'ichtyologie, à l'apostrophe, ichtyologie. Donc, entomologie, insecte, ornithologie, oiseau. Qu'étudie l'ichtyologie?

0: Les poissons ?
1: L'ichtyologie, c'est la science qui étudie les poissons. C'est ça, Samuel et Ulysse. Les poissons. La dernière question dans cette première partie du jeu, s'il y en a une seconde, une question envoyée par un jeune auditeur qui s'appelle Sacha Combata-Lades, qui a 9 ans et qui habite Pipriac en Ille-et-Vilaine. Comment s'appelle la constellation qui forme une sorte de W dans le ciel ?
0: Cassiopée.
1: Pardon ?
0: Oui ? Cassiopée.
1: Cassiopée, c'est ça, oui. Vous confirmez un W un peu étiré. Cette constellation s'appelle Cassiopée. Ulysse Dutch, Yopis et Samuel Tavernier, vous avez répondu à toutes les questions. Vous pouvez par conséquent tenter le... Alors, si vous me dites qu'on s'arrête, je ne vous cache pas qu'on va être un petit peu embêté parce que l'émission va être très courte. Mais je ne veux pas vous influencer, naturellement. Vous êtes les maîtres de la décision concernant l'avenir immédiat du jeu sur France Inter, franceinter.fr, l'application mobile Radio France. Que décidez-vous, Samuel et Ulysse ?
0: Banco !
1: Banco ! On joue encore avec vous.
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1: Question envoyée par Sabine Pruvot, habitant Paris dans le 4e. Pouvez-vous conjuguer le verbe paître, on est une question très scolaire, là, c'est bien, le verbe paître au conditionnel, au présent du conditionnel, première personne du singulier. Alors, on se concentre, conjugaison du verbe paître, première personne du singulier au conditionnel.

0: mais c'est un S là-bas.
1: Ah. Ouais, vas-y. Je pèterai.
2: Rappelons cette question.
0: Je pèterai.
2: Comment conjugue-t-on le verbe paître à la première personne du singulier au conditionnel présent?
0: Je pèterai.
2: Si j'étais un mouton, je pèterai, oui. Du verbe paître. P-A-I. Accent circonflexe. T-R-A-I-S. Je pèterai. Bon coup gagné. Voulez-vous aller plus loin avec le palabre discussion entre les candidats.
0: Allez, super.
3: Super.
0: Super.
2: Question à 1000 euros de Clément Valdelièvre à Paris 11e. Il faut trouver le nom d'une grande ville. Une grande ville dont l'emblème est l'ours.

0: dont l'emblème est l'ours.
1: Berlin.
0: Et qui, en son centre, est connu pour la porte de Brandebourg.
1: C'est ça ? Oui, c'est Berlin. C'est Berlin ?
0: Vous voulez le dire déjà ?
1: C'est Berlin ?
2: Berlin.
1: Berlin.
0: C'est Berlin, la bonne réponse au Super Banco spécial jeune. Le jardin zoologique dans Tiergarten, l'emblème l'ours, la porte de Brandebourg entre les deux parties de l'ancienne Berlin quand elle était coupée en deux par le mur. Bonne réponse, 1000 euros gagnés par Ulysse Dutch Llopis et Samuel Tavernier, candidats tous deux collégiens au spécial jeune sur France Inter. Ils repartent aussi avec le Petit Larousse illustré 2023 et un livre historique et éducatif de Larousse, Les enfants de la résistance, le journal de 1940 à 1943. Bonne journée et à demain, si vous le voulez bien.

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3: Et coucou les petites curieuses et les petits curieux, direction les nuages, mais c'est bien agité là-haut.
4: Bonjour, je m'appelle Daria, j'ai 20 ans et je t'écoute depuis que je suis toute petite. Et j'aimerais savoir si en avion, un passager trop anxieux perturbe le bon déroulement d'un vol, l'hôtesse de l'air a-t-elle le droit de lui faire avaler un somnifère sans qu'il ne le sache ? Merci.
3: Merci Daria pour ta fidélité d'abord et puis pour ta question. Drôle de question d'ailleurs. Est-ce qu'une hôtesse de l'air peut donner sans qu'il le sache un somnifère à un passager qui perturbe le vol ? Catherine Monoury, qu'en dites-vous ? Je rappelle que vous êtes présidente de l'Aéroclub de France. Possible ou pas ?
5: Non. Il n'est pas question de donner à quelqu'un, contre son gré, un médicament, bien entendu. Ce serait beaucoup trop dangereux. On ne fait pas des choses pareilles. Et surtout, un passager, qui soit un passager anxieux, qu'on rassure, on parle et ça va, et un passager qui perturbe vraiment le vol, ce n'est pas possible. On ne va pas mettre une panique dans un avion pour une personne. Donc, on doit avoir des moyens beaucoup plus rapides que ça, persuasifs. Alors, on ne peut pas perturber une cabine. Donc, nous, on a même des liens de contention. On peut l'attacher.
3: Ah bon ?
5: Avec l'aide des stewards, avec éventuellement l'aide de passagers. Quand vous avez un passager réellement perturbateur, ça doit s'arrêter tout de suite.
3: On l'attache au siège ?
5: Non,
3: on
5: baillonne pas parce qu'on va pas l'empêcher. Mais on a déjà attaché des passagers, souvent ivres, souvent... Il faut absolument empêcher qu'un passager perturbe l'avion.
3: Mais si c'est quelqu'un qui, d'un coup, a une crise de panique, avec peut-être une turbulence d'ailleurs qui déclenche ça, alors qu'est-ce qu'on fait ?
5: Alors, j'ai
3: du mal arriver, non ?
5: Oui, mais j'ai du mal à imaginer. Quelqu'un qui panique un peu, on va le rassurer par la parole. Si ça ne fonctionne pas et si cette personne n'est vraiment pas contrôlable, eh bien, il faut la contrôler. On ne peut pas laisser faire, évidemment. Ça mettrait en péril les autres passagers, ce qui n'est pas envisageable.
3: Donc le somnifère, c'est...
5: Ah, c'est non, d'abord, en plus, un somnifère, ça met une demi-heure aux 20 minutes à réagir. On ne va pas laisser quelqu'un faire une panique dans un avion 20 minutes. Là, la personne, elle va être arrêtée dans la minute hein, ou dans les 2 minutes. Il n'est pas question que ça se fasse.
3: Et du coup, ça me fait penser à la question de Daria. Est-ce qu'à bord d'un avion de ligne, il existe une sorte de trousse à pharmacie d'urgence s'il y a un problème en vol sur un vol de 12 heures ? Qu'est-ce qui se passe ?
5: Alors,
3: est-ce que l'équipage, il est prêt à...
5: Alors, l'équipage est formé au secourisme de base. Hein, et il a une boîte à pharmacie avec des médicaments qu'on peut donner aux gens sans problème. Il y a également sous clé ce qu'on appelle une boîte docteur avec des médicaments plus importants mais qu'on ne va utiliser que s'il y a un médecin à bord. Donc on demande toujours s'il y a un médecin à bord. S'il y a un médecin à bord, il est habilité à utiliser cette boîte docteur dans laquelle peut y avoir des injections, des choses qu'un médecin seulement peut prendre. Et si on n'a pas de médecin à bord, on a des liaisons radio. Et on va demander au SAMU, quelque part, de dire ce qu'on doit faire. Est-ce qu'il faut dérouter ? Il arrive d'être obligé de dérouter un avion. Mais il y a à bord un certain nombre de médicaments, dont un certain nombre sous-clés, qui ne peuvent être pris que par des médecins. Puis une petite boîte de pharmacie pour les petites choses de base.
3: Ça peut arriver qu'il soit anxieux avant de monter dans l'avion et que du coup, il refuse d'embarquer ?
5: Moi, j'ai eu un cas de quelqu'un qui n'était vraiment pas bien. Et on a stoppé au sol pour lui permettre de descendre. Tout d'un coup, il ne pouvait pas prendre le vol. C'est très compliqué, mais tant que la porte n'est pas fermée, vous pouvez descendre. Une fois que la porte est fermée, qu'on roule, ça devient quand même vraiment perturbateur. Mais c'est encore possible. Une fois qu'on est en vol, évidemment, il n'y a plus question.
3: Eh non, ça rigole pas. 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
1: Oh, la tour Féfel. Oh, le mont Saint-Mimel, le château de Versailles et le fameux croissant. Oh, y a pas à dire. La France est un pays renversant. Mais alors, pourquoi ses habitants étaient-ils autrefois si ronchons? Ma foi, c'est qu'il leur manquait un petit quelque chose. Oui, une étoile qui brille là, sur un maillot. Une coupe d'or qu'on brandit, les yeux trempés de larmes. Bref, devenir champion du monde de football! Tu n'étais pas encore né, mais certains mammouths t'en ont sûrement parlé. En 1998, l'entraîneur de choc Aimé Jacquet mène les 22 joueurs de l'équipe de France jusqu'à la victoire. Un mois de folle compétition, 7 matchs d'une rare intensité. La coupe, l'équipe l'a arrachée avec le cœur, avec la tête, avec la gagne. Sur un terrain, rien n'est jamais écrit à l'avance. Alors du premier match face à l'Afrique du Sud jusqu'à la finale contre le Brésil, il a fallu en lancer des contre-attaques, jouer en 1-2, monter en bloc et récupérer, relancer, repousser. Sans jamais oublier de faire tourner le ballon.

0: La pelouse du fameux stade Vélodrome à Marseille. On a vu défiler des légendes. Mais en ce 12 juin 1998, alors que le Mistral souffle à vous rendre fadard, une nouvelle page de l'histoire est sur le point de s'y écrire. Dans quelques minutes, 11 popotins revêtus du short de l'équipe nationale vont jouer leur premier match. Ils s'appellent Zinedine Zidane, Didier Deschamps, Fabien Barthez, Thierry Henry, Laurent Blanc ou encore Emmanuel Petit. Tous vont tenir leur talent pour faire vibrer notre pays. Oui, enfin, pour l'instant, c'est surtout les murs du vestiaire qui vibrent.
1: Mais nous aussi, on sait chanter.
0: Déterminés, sacrément en forme, ces joueurs-là font plaisir à voir.
2: Ça, c'est une équipe soudée, là. On n'a même pas commencé et on a déjà notre hymne. Allez, les mecs, allez. Et Robert, t'oublie pas, tu muscles ton jeu. Tu muscles ton jeu, Robert.
0: La Coupe du Monde ? Cela fait 3 ans qu'Aimé Jacquet, l'entraîneur et le sélectionneur de l'équipe, la prépare.
2: Ça s'improvise pas une victoire. Ça se décide et ça se planifie.
0: Jacquet a la pression. Absent de la compétition depuis 12 ans, la France n'a même pas réussi à se qualifier lors des 2 derniers mondiaux.
2: Cette fois, je sais qu'on a une vraie chance.
0: Du haut de son 1m80, cet ancien ouvrier passionné du ballon rond connaît bien son métier. Et surtout, son équipe.
2: Avec mes entraîneurs, on suit les joueurs individuellement depuis 2 ans. On a traversé toute l'Europe pour aller voir leurs matchs. On a tissé un relationnel en béton armé. Il crève d'envie d'y aller. Je le sens, il va se passer un truc grandiose.
0: Oh, purée. Méga bonne chance.
3: Allez, les mecs.
1: Allez, on donne tout.
0: L'équipe de France entre sur le terrain.
2: Le premier match, c'est le plus difficile.
0: D'autant que l'équipe adverse est redoutable. La mi-temps approche et toujours pas un seul but.
2: On va quand même pas se faire éliminer au premier match.
0: Mais voilà qu'à la 35e minute, Christophe Dugarry, entré sur le terrain 10 minutes plus tôt, après avoir loupé une passe en or, a perdu le ballon.
4: Oh, Christophe, mais tu nous fais quoi, là ?
0: Dugarry, dis-je, marque de la tête le premier but de la France.
2: Ça y est, elle est lancée, notre aventure.
0: Sacrée revanche pour celui que les journalistes surnomment Christophe Dugarry. Mais tout ça, oh, c'est du passé. Thierry Henry marque un deuxième but. L'Afrique du Sud tire contre son camp. 3-0, oh, popo, la France remporte de sa première victoire.
3: Bien joué, Christophe.
2: Mais c'est que le début. Il nous reste 6 matchs, les mecs.
0: Aimé Jacquet, lui, pense déjà au prochain match.
2: Un match après l'autre, c'est comme ça qu'on gagne une compétition.
0: 18 juin, Stade de France, Saint-Denis. 2e match de l'équipe nationale.
5: Oh là là là là là là là là, que d'occasions ratées. Face à l'Arabie Saoudite, la partie n'est vraiment pas gagnée. Jacquet a-t-il fait les bons choix? Rien n'est moins sûr. Bon, reste tout de même Zinedine Zidane, notre Zizou national. On compte sur lui pour faire des étincelles.
0: Technique exceptionnelle et vision du jeu. C'est vrai que le numéro 10 assure comme une bête. Ultra créatif, le milieu... Mais qu'est-ce qu'il fait? Aïe! Taclé par Fouad Amine, Zizou essuie son crampon sur le dos de son adversaire.
6: Et carton rouge indique l'arbitre mexicain. Que s'est-il passé? Que s'est-il passé?
0: Le numéro 10 quitte le terrain, sans même un regard de son entraîneur.
6: Oui, geste malheureux du meneur de jeu.
0: Bilan du match, la France finit par l'emporter 4-0. Ma sœur! C'est extrêmement encourageant. Cependant, l'heure est grave. Zidane est suspendu pour les 2 prochains matchs. Comment poursuivre la compétition sans ce brillant meneur de jeu? De retour au château de Clairefontaine, le camp d'entraînement des Bleus, Aimé Jacquet s'isole.
2: Zizou a fragilisé toute l'équipe. C'est impardonnable de la part d'un si grand footballeur. Je veux pas que les autres aient peur, qu'ils soient déboussolés.
0: Pour transformer ses joueurs en dragons, Jacquet sait qu'il doit toucher leur cœur.
2: Faut que je trouve les mots justes.
0: Alors, un crayon à la main, il cherche la formule qui fait mouche.
2: C'est quoi le fait ?
0: Il écrit, il raye, il recommence, il répète. Le lendemain, bon pied, bon oeil, l'entraîneur réunit l'équipe après le petit déjeuner.
2: On va revenir à l'essentiel, les mecs. C'est quoi le foot ? C'est un bonheur partagé. Ça fait un mois qu'on s'isole dans notre bulle, loin de nos familles, loin de la presse. Et pourquoi ? Pour parler la même langue, nos mots à nous. Ce sont les passes. Et à un moment, on arrive à dialoguer à 11. Elle est là, la jubilation, les mecs. Sur le terrain, je sais qu'il y a de la pression. Mais porter ce maillot bleu, ça veut dire un seul truc. Jouer avec les autres, jouer pour les autres. Si vous oubliez ça, on n'a aucune chance de gagner.
0: Waouh, sacrément balèze, le Jacquet. D'autant qu'en plus, ça marche. Le 24 juin, face au Danemark, l'équipe remporte sa troisième victoire. Grâce à ce parcours sans faute, la France devient la grande favorite de la compétition. Mais les Bleus savent garder la tête froide.
2: Faut toujours se méfier des pronostics. Les quarts de finale, c'est comme si on commençait un tout nouveau tournoi.
0: De fait, 4 jours plus tard, au stade Bollard à Lens, les Bleus luttent comme des diables contre le Paraguay. Impossible de percer la défense adverse. On entre dans la dernière demi-heure et toujours match nul. Sur son banc, Jacquet a des sueurs froides.
2: Faut tenter une action, les gars, là, hein. Faut débloquer le jeu, là.
0: L'arbitre siffle la fin du match. 0-0. Prolongation obligatoire.
2: Ça va se jouer au but en or.
7: C'est-à-dire ?
2: La première équipe qui marque a gagné. Grosso modo, ça passe ou ça casse.
8: Djorkaeff, le ciseau retourné.
0: La tension est à son comble. Allez, allez, ça joue, ça joue. Épuisés, les Bleus se démènent, mais toutes leurs actions sont stoppées par le Paraguay. Soudain, Robert Pires récupère le ballon. Il passe à David Trezeguet, qui d'un coup de tête envoie la balle au numéro 5. Laurent Blanc tire. Fébrile, les Bleus se regardent.
8: La France est qualifiée pour les quarts de finale de la Coupe.
0: Euphorique, Laurent Blanc dépose un baiser sur la tête du gardien Fabien Barthès.
9: Bien joué, vous, Fabien.
0: Ce geste sera désormais le porte-bonheur de l'équipe. Les Bleus, hélas, n'en ont pas fini avec les prolongations. En ce 3 juillet, après un match ultra tendu dans un stade de France chaud comme la braise, la France et l'Italie jouent leur place en demi-finale au tir au but. Excellent buteur, Youri Djorkaeff n'a pourtant pas été choisi par l'entraîneur.
2: Je l'ai retiré à sa demande. Youri joue avec le goal italien à l'Inter de Milan. Ils sont copains et il a eu peur que ça le déstabilise.
0: Après les buts de Zinedine Zidane, David Trezeguet, Thierry Henry, qui de 20 ans, purée, quelle maturité. Et Laurent Blanc, c'est au tour des Italiens de tirer leur dernier but. S'ils ratent, la France est qualifiée. Fabien Barthès, tout le pays t'en supplie, arrête-nous au dernier but. Le ballon a tapé la barre. C'est sur la barre. Les vestiaires, les joueurs en transe laissent éclater leur joie. Oh là là, là là là là là, allez, Aimé, un petit béton.
2: Non, là.
0: Non, bon, mais c'est pas là. Oh là là, là là là là là là, que d'émotion. Les jours suivants, c'est détente. Pêche au gardon, partie de pétanque.
10: Ah, mais là, ça
0: a tapé trop chaud. Et barbecue.
11: Et les gars, que demande un footballeur chez le coiffeur ? Une belle coupe !
12: Thierry, sérieux, arrête, ça fait 3 fois que tu m'as fait ça.
0: Sans oublier une petite émeute à la supérette de Rambouillet, où Zinedine Zidane est allé acheter un tube de dentifrice. Mais le 8 juillet, le ciel vire à l'orage. Oh purée, ça gronde ! C'était mes Jacquet. À la mi-temps de la demi-finale, l'entraîneur voit tout rouge.
2: On n'a aucune chance face à la Croatie, là. Je vous le dis, les mecs, aucune. Si personne ne réagit, vous allez perdre.
0: Quelques minutes après la reprise du match, Didier Deschamps perd le ballon. On est vraiment mal barré. D'autant que la Croatie marque son premier but. Oh, c'est la catastrophe. Enfin, pas si sûr. Lilian Thuram, pourtant défenseur, bond vers l'avant. Furieusement, il récupère la balle. Bon Dieu, il marque une fois, deux fois.
7: Et les mecs, j'ai marqué là. Moi, j'ai marqué.
0: Le joueur tombe à genoux sur la pelouse. Oh là là là là là là, quelle émotion. Quelle émotion vous nous avez donnée. Lilian, ça va?
13: Ah non, non, c'est pas l'émotion, alors. C'est la sidération. Je comprends pas. Je joue en défense, moi. Des buts, moi, j'en marque jamais. Même pas à l'entraînement. Et là, j'en mets deux. Je comprends pas. Je comprends pas.
0: D'autant que des buts avec l'équipe de France, Lilian Thuram n'en marquera plus jamais. Elle est là, la magie du football. Oh, c'est incroyable. La veille, le Brésil l'a emporté 1-0 contre les Pays-Bas. C'est donc l'équipe qui fait rêver la planète entière, tenant du titre mondial, que la France va devoir affronter. Le matin du 12 juillet, Aimé Jacquet surprend l'équipe avec une dernière séance d'entraînement.
2: On travaille nos coups de pied arrêtés, les mecs, là. C'est la faiblesse des Brésiliens, allez.
0: Bien vu, Jacquet. Les Bleus quittent Clairefontaine. Il y a tant de monde venu les acclamer que le bus a du mal à se frayer en chemin.
2: Ah, mais on va jamais arriver à l'heure, là.
0: Une poignée de minutes avant d'entrer sur le terrain, les deux équipes, postées dans le tunnel, se regardent.
3: Allez les mecs.
1: Allez, on donne tout. Allez,
0: le dernier match, celui de tous les espoirs, commence. Oh, mais qu'est-ce qu'ils ont, les redoutables brésiliens? Ils sont moumous ou quoi? Les Français, quant à eux, ont mangé du lion. À la 27e minute, Zidane marque un premier but de la tête. Allez, allez, ça joue, ça joue. Juste avant la mi-temps, le numéro 10 frappe une deuxième fois de la tête. Le cœur d'Aimé Jacquet bat à 1000 à l'heure.
2: Ah, ça sent bon, les gars, ça sent très bon.
0: Et là, Emmanuel Petit marque un troisième but.
14: Ce coup-ci, je crois qu'on a gagné.
0: 10 secondes plus tard, l'arbitre siffle la fin du match.
15: Fini, et c'est fini. L'équipe de France est
0: le stade explose de joie.
15: Vous le croyez ça, les
0: La France est championne du monde.
15: Je crois qu'après avoir vu ça, on peut mourir tranquille. Enfin, le plus tard possible, mais on peut. Ah, c'est super.
0: Aussitôt, on se rue dehors pour fêter la victoire. En une demi-heure, les Champs-Élysées sont noirs de monde. Au Stade de France, tandis que le capitaine Didier Deschamps soulève la coupe, toute l'équipe agglutinée autour de lui. Aimé Jacquet, en état de choc, laisse les larmes couler sur ses joues.
2: On a bossé comme des brutes et on a joué collectif. Elle est là, la jubilation, Laure. Là. Et nulle part ailleurs.

0: Derrière cet épisode, il y a Chantal Lemontagnier, Josépha Lebrun, Pierre Henry, Baptiste Collion,
1: Franck Cognard
0: et moi, Laure Grand-Besançon, nouvelle femme de football. Avant d'être entraîneur, Aimé Jacquet a été un très bon joueur. Milieu de terrain à l'AS Saint-Étienne et à l'Olympique Lyonnais, il a été 5 fois champion de France et il a remporté 2 fois la Coupe de France. Oh, évidemment, il a aussi joué en équipe nationale. Oh, sacré Aimé Jacquet.

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0: La sorcière ne veut plus être méchante. Il faut absolument trouver le prince charmant. Il y en a un au moins.
1: Dans tous les contes, il y a une sorcière et un prince charmant pour l'équilibre.
0: On va le chercher.
1: C'est plus facile à dire qu'à faire. Mais allons-y. Tourne la page suivante.

0: Coucou.
1: Coucou.
0: Tu es là? Tu m'entends? Alors ouvre grande tes oreilles, je vais te raconter une histoire. Une histoire qui est arrivée à Toudou, mon doudou. Toudou n'a plus peur du noir. Toudou, mon doudou, est tout chou, tout mou, tout fou. Il me suit partout. Tiens, le voilà. C'est le soir. Il est déjà tard. Toudou est allongé dans son lit. Fatigué, mais heureux. Il s'est bien amusé aujourd'hui. Avant de dormir, je lui ai lu une histoire de monstres, de fantômes et de sorcières. Et je lui ai fait un bisou. Bonne nuit, mon doudou. Fais de beaux rêves. J'éteins la lumière pour que tu dormes bien. À demain matin. Toudou n'aime pas quand il fait tout noir et qu'il ne peut rien voir. Il s'ennuie. Alors, il écoute la nuit et il entend de drôles de bruits. Toudou imagine qu'il y a un monstre sous son lit. Mais non, pas un monstre qui fait peur. Toudou imagine un monstre avec des poils verts, un bonnet orange, de grands yeux violets et une petite queue de lapin. C'est un monstre gentil. Un monstre qui fait de drôles de bruits. Et toi, est-ce que tu sais faire le monstre? Le monstre qui fait peur? Le monstre gentil? Mais qu'est-ce que c'est que tout ce bruit? Ce n'est pas l'heure de faire le monstre. C'est l'heure de dormir maintenant. J'éteins la lumière. 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Il s'ennuie. 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Il entend le vent qui souffle dehors. Toudou imagine que c'est un fantôme. Mais non, pas un fantôme comme ça. Toudou imagine un petit fantôme très gentil. Un petit fantôme qui fait ouh ouh, mais qui ne fait pas peur du tout. Et toi, est-ce que tu sais imiter les fantômes? Les fantômes qui font peur? Les fantômes gentils?

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La très belle et très gentille sorcière est en train de préparer une potion magique dans un grand chaudron. Un peu de bave de crapaud, une ou deux toiles d'araignée, des ailes de chauve-souris et quelques moustaches de dragon. Elle sent très bon, cette potion magique. On pourrait ajouter aussi un œuf de dinosaure, de la morve de licorne, des larmes de crocodile

Doudou s'est endormi. Il rêve. Doudou rêve du monstre gentil qui fait un drôle de bruit. Il rêve de la belle sorcière avec ses longs cheveux roux. Il rêve du petit fantôme qui fait ouh, ouh, ouh. Et Toudou n'a plus peur du tout. Et toi, est-ce que tu as peur de rester dans le noir? Est-ce que parfois, tu entends de drôles de bruits? Est-ce que tu veux bien les imiter ?

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3: Et coucou les petites curieuses et les petits curieux, oh là là, c'est l'invasion.
4: Bonjour, je m'appelle Abel, j'ai 5 ans. J'aimerais savoir pourquoi on fait du plastique et puis pourtant qu'on en utilise encore, alors que pourtant ça peut polluer la planète. Merci, au revoir.
3: Abel, je sens un peu ton désarroi dans ta question. Je suis avec Nathalie Gontard, qui est spécialiste du plastique. Elle va pouvoir t'expliquer ou peut-être te rassurer, je ne sais pas. Vous êtes chercheuse à l'INRAE à Montpellier. Alors la question d'Abel, en gros, c'est pourquoi en fait on continue à utiliser du plastique, à en fabriquer, alors que, dit-il, ça pollue la planète ?
5: Eh oui, Abel, c'est une très très belle question, très intelligente, et je crois que les adultes ont du mal à se la poser aussi clairement que toi. Alors, tu vois, ce que tu nous dis, ça signifie... En fait, ça me fait penser à ce qu'on appelle le principe de précaution. C'est un grand mot hein, qui est entré dans la Constitution en 2005, donc ça fait très longtemps, et qui nous dit que, de façon très sage, qu'on doit démontrer qu'une substance n'est pas dangereuse pour qu'elle soit autorisée à être utilisée et répandue de façon massive sur Terre. Or, cette innocuité, c'est-à-dire cette non-dangerosité des plastiques, n'a toujours pas été démontrée. Et pourtant, nous continuons à en produire toujours plus.
3: Donc on n'applique pas le principe de précaution.
5: C'est ça. D'où ce désarroi dans ta question, Abel, et je la comprends tout à fait. En fait, au début, le plastique, il servait à nous faire vivre mieux, parce que les objets en plastique étaient légers, pratiques, peu coûteux, disponibles partout, et puis on s'est mis à l'utiliser pour l'utiliser. C'est-à-dire que le plastique a créé de nouveaux besoins, comme par exemple la fast fashion, qui se nourrit de fibres synthétiques.
3: Donc ça, c'est la mode, les vêtements qui ne coûtent pas cher du tout.
5: Et qu'on jette assez rapidement, ouais, c'est ça. Et puis, on a continué, c'est-à-dire que même lorsqu'on parle de transition, tu sais, pour améliorer justement l'état de la planète, qu'elle soit numérique ou écologique, eh ben, ces technologies de transition, elles se développent à grand renfort de plastique, sans le dire. Dans nos maisons aussi, pour les rendre écologiques, eh bien, on utilise de grandes quantités de menuiserie en PVC, polyvinyl chlorure.
3: Ah, autour des fenêtres, par exemple.
5: C'est ça, de murs et de toits qui sont isolés avec du polystyrène expansé. Des sols qui sont en polyuréthane, etc. Les énergies vertes, c'est pareil, hein, les éoliennes, elles contiennent beaucoup de plastique, on utilise beaucoup de panneaux et de voiles en plastique, etc. Donc bref, si actuellement notre progrès cherche à se débarrasser des gaz à effet de serre, eh bien, il reste encore solidement ancré dans l'utilisation massive de ces plastiques.
3: Comment on s'en sort alors, Nathalie Gontard ?
5: Eh bien, il faudrait que l'on arrive à prendre conscience que le plastique, il crée ce que l'on appelle une empreinte plastique. C'est-à-dire qu'il va se fragmenter et il va créer des particules de plastique qui vont rester dans notre environnement et dans nos corps pour des siècles et des millénaires. Et donc, il faut la prendre en compte dans tous nos efforts et on ne peut pas l'ignorer.
3: Mais on en est encore loin, malheureusement, avec l'industrie du plastique et les pétroliers qui le produisent, qui font tout pour qu'on continue à en utiliser. 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
3: Bonjour. Je m'appelle Véronique Olmy et je vais vous raconter l'histoire des baisers envoyés.

Cela faisait longtemps que Bonnie n'avait pas vu sa grand-mère, qui s'appelait Mimoun, et elle s'ennuyait d'elle. Elle était trop petite pour lui écrire, car elle n'avait pas encore appris à lire ni à écrire. Elle avait 3 ans. Elle avait beau penser à elle très fort, lui parler parfois dans sa tête, lui raconter comme c'était difficile pour une petite fille qui avait attrapé la varicelle de rester chez soi sans sortir, elle savait bien que Mimoun, qui habitait à l'autre bout de la ville, ne pouvait ni deviner ses pensées, ni entendre ses paroles. Il y avait donc, dans la vie de Bonnie, cette chose nouvelle et très désagréable qui lui faisait parfois un petit trou dans le cœur et des pics dans le ventre, une chose invisible et pourtant très puissante qui s'appelait l'absence. Or, voici ce qui se passa un matin quand Julia, la maman de Bonnie, lui dit que sa grand-mère était au téléphone et souhaitait lui parler. Bonnie prit le téléphone, écouta attentivement, mais bientôt, ses yeux se plissèrent en jetant des éclairs furieux. Elle jeta le téléphone, courut à sa chambre, claqua la porte, et quand sa maman la rejoignit, elle la trouva en pleurs. Elle la prit contre elle, essaya de la consoler et comprit que la colère de Bonnie était en fait un énorme chagrin quand la petite fille lui confia « Mimoun m'a dit, ma chérie, je t'envoie plein de baisers et moi, je sais que ce n'est pas possible. Est-ce qu'on met les baisers dans une enveloppe ou dans un carton pour les envoyer par la poste ? Dans un sac qu'un livreur dépose sur le paillasson, c'est impossible. Les baisers, si on les envoie, on les perd. Et moi, je ne veux pas perdre les baisers de ma grand-mère. » Devant l'immensité de la peine de sa petite fille, Julia eut alors une idée. Ces baisers, Bonnie allait les recevoir. Et pour cela, il suffisait de faire une chose très simple, qui ne demandait aucun outil, aucune enveloppe, ni aucun carton, une chose que tout le monde pouvait faire, mais à une condition. Fermer doucement les yeux, respirer calmement et puis se concentrer. Oubliez les bruits autour, oubliez les démangeaisons des boutons de la varicelle, oubliez l'envie d'un dessin animé, tout oublier sauf à penser très fort au baiser envoyé. Et c'est ce qu'elles firent. Blotties l'une contre l'autre, elles se concentrèrent pour suivre le voyage des baisers depuis la bouche de Mimoun jusqu'au visage de sa petite fille. Et voici ce qu'elles virent. Les baisers de Mimoun étaient 5, comme les doigts d'une main. Et ils se tenaient forts, unis, 5 baisers inséparables. Il faisait très beau ce matin-là. Et quand ils sortirent par la fenêtre, le soleil les prit dans ses rayons, ce qui les encouragea à s'aventurer au dehors. Quand ils arrivèrent dans la rue, c'était jour de marché. Et il y avait tant de couleurs et tant d'odeurs qu'ils en furent étourdis et tournèrent au-dessus des étals des commerçants. Les énormes poissons posés sur la glace étaient un peu effrayants. Mais les baisers s'approchèrent tout près pour sentir l'odeur de la mer. Alors, le vent se leva pour les encourager à s'éloigner car le chemin était encore long. Mais les baisers ne purent s'empêcher de virevolter au-dessus d'un panier de framboises rouges et veloutées qui sentaient le sous-bois et l'herbe coupée. Le vent, mécontent de leur indiscipline, les poussa plus haut vers le ciel. Et alors, les baisers remarquèrent comme, vu du ciel, le monde était encore plus beau que lorsqu'on le voyait d'en bas. Il paraissait extrêmement bien organisé. On voyait comme les rues étaient bien tracées, tout droit, et les arbres les bordaient sans dépasser du trottoir.
et les feuilles firent comme un petit bruit d'applaudissement quand le vent souffla dessus en passant. Attirés par un manège qu'ils apercevaient un peu plus loin, les baisers

et scindirent de nouveau. Tous ces chevaux qui tournaient, ces ampoules multicolores, ces rires d'enfants, comment y résister? Mais il ne fallait surtout pas que les baisers touchent un de ces enfants, car que se passerait-il alors? Eh bien, c'était simple. Un baiser posé sur un visage ou une main avait tout simplement fini sa mission. Aussitôt posé, aussitôt disparu. Les baisers allaient effleurer le front d'une petite fille assise dans un carrosse doré quand le vent prit une forte inspiration et souffla si fort que les baisers se cognèrent contre le carrosse avant de remonter en tourbillonnant vers le ciel d'où ils virent le manège tanguer sous l'effet de la bourrasque. « Vous êtes content de vous ?» hurla le vent furieux au baiser. « Bonnie vous attend dans sa chambre et vous, vous n'en faites qu'à votre tête, vous me décevez terriblement. » Les baisers, un peu honteux, suivirent sagement le vent, passèrent au-dessus du bois et entendirent soudain des rugissements, des cris aigus, des barrissements, des grognements. Ils tremblaient de frayeur. Où étaient-ils? Ils regardèrent en bas. C'était le zoo, avec ses animaux venus du monde entier, comme sortis d'un livre d'images, magnifique spectacle. Puis, il y eut le grand boulevard, plein de voitures à traverser. La pollution les alourdit, ils eurent du mal à avancer. Alors le vent les poussa vers un nuage blanc et dodu qui les protégea et leur fit traverser le boulevard, les petites rues, puis passer au-dessus du chemin de fer, au-dessus des écoles et des crèches, et ils arrivèrent enfin jusqu'à la haute tour où habitait Bonnie, pile devant sa fenêtre, au dernier étage. « Vous êtes arrivés !» leur dirent le vent et les nuages, et ils disparurent. Mais sans leur aide, les baisers chutèrent jusqu'au rez-de-chaussée. Quel dommage! Si près du but! Comment allons-nous faire? Se demandèrent-ils. Comment remonter tout en haut de cette tour sans l'aide du vent? Ils réfléchirent un peu, très embêtés. Et puis, sentirent qu'il y avait en eux une grande force. Car ils étaient tout gonflés de l'amour que Mimoun avait pour Bonnie. Et avec le souffle puissant de cet amour, ils remontèrent le long de la tour, voyant au passage les gens à chaque étage dans leur appartement. Des très âgés, des tout petits bébés, des enfants, des parents, des gens tout seuls et d'autres très nombreux. Des gens à la peau blanche, à la peau noire, à la peau jaune. Oh ! C'était très attirant, mais il fallait continuer à monter. 20e étage. 21e. La fatigue les prenait. 22e. Encore un effort. 23e. L'appartement de Bonnie. La fenêtre était ouverte. Ils entrèrent, passèrent dans le couloir, arrivèrent dans la chambre de la petite fille qui était assise sur son lit, blottie contre sa maman, les yeux fermés. Ils se posèrent doucement sur sa joue. Et Bonnie reconnut l'odeur de muguet qui était celle de sa grand-mère. Elle ouvrit les yeux. Et la joie inonda son cœur. Et au même instant, à l'autre bout de la ville, Mimoun eut un grand sourire. Elle avait senti que ses baisers avaient embrassé sa petite fille. L'amour avait gagné. L'absence avait perdu. Bonnie et Mimoun ne se sentaient plus éloignées l'une de l'autre, mais tout près. Et si heureuse à l'idée que bientôt, bientôt,

après la varicelle. Elles se retrouveraient et se donneraient d'autres baisers, encore et encore, en se prenant dans les bras et en se serrant très fort. En attendant, elles avaient vécu la plus magique et pourtant la plus simple des expériences. Et voilà, l'histoire est finie. Et maintenant, au lit.

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Il est l'heure d'aller se coucher, mais mon doudou s'est encore caché. Doudou. Mon doudou. Où es-tu? Où te caches-tu? Je crois que mon doudou est encore parti à l'aventure. Quel coquin ce doudou! Est-ce que tu veux venir chercher mon doudou avec moi? On y va!

Mais qu'est-ce qu'on fait là? Où est-ce que Doudou nous a encore emmenés? Où est-ce que l'on est? On est dans la savane, en Afrique. La savane, c'est une grande étendue d'herbes hautes. Dans la savane, il y a aussi quelques arbres qui donnent de l'ombre et des mares, où les animaux se retrouvent à la fin de la journée.

0: Dans la savane, il y a plein d'animaux. Il y a des zèbres avec leur pelage rayé et leur drôle de cri.
1: Écoute. Tu entends ?
0: Dans la savane, il y a des antilopes, des buffles, des éléphants et des girafes. Est-ce que tu crois que mon doudou se cache ici ? Doudou ? Doudou ! Tiens, une girafe s'approche de nous. La girafe a un très long cou. Grâce à son très long cou, elle peut manger les petites feuilles fraîches tout en haut des arbres. La girafe est l'animal le plus grand de la savane. Elle a un pelage tacheté et deux petites cornes sur la tête. Doudou ? Mais qu'est-ce que tu fais là-haut ? Mon doudou est monté sur la tête de la girafe. Il s'amuse à se cacher entre ses deux petites cornes. Je te vois, mon doudou. Viens. Mon doudou glisse le long du cou de la girafe. Mais où vas-tu maintenant ? Mon doudou part en courant dans les hautes herbes de la savane. Je crois bien que mon doudou veut encore une fois jouer à cache-cache avec moi.

Un lion. Le lion a un pelage doré et une belle crinière. C'est un grand lion majestueux. Le lion est couché à l'ombre d'un arbre. Il fouette l'air chaud avec sa queue. Le lion se repose. Il bâille. Oh, Doudou. Oh non, je n'en crois pas mes yeux. Mon doudou s'est caché dans la belle crinière du lion. Et pour jouer avec lui, il lui tire les moustaches. Le lion n'est pas content. Il secoue la tête très fort. Et voilà mon doudou qui est propulsé en l'air. Mon doudou fait un vol plané. Et il atterrit dans l'eau de la mare. Surpris, tous les oiseaux de la mare s'envolent. Écoute, tu entends le vol des oiseaux ?

Doudou ? Ça va, mon doudou ? Pas de doudou dans l'eau. Où est-ce qu'il a bien pu passer ?

Une famille d'éléphants se baigne dans l'eau de la mare. Ils jouent ensemble et s'éclaboussent joyeusement. Mais qui se cache derrière l'oreille du plus grand éléphant ? Doudou, c'est toi ! Qu'est-ce que tu fais là, caché derrière l'oreille de l'éléphant ? Allez, viens, descends. Mais un éléphant, c'est très très grand. Et mon doudou est bien embêté pour redescendre de la tête de l'éléphant. Alors, gentiment, l'éléphant l'attrape avec sa longue trompe et le dépose sur le sol. Merci, monsieur l'éléphant. Doudou, je suis bien contente de t'avoir retrouvé. Si tu veux, mon doudou, on peut rester ici, blottis l'un contre l'autre et se laisser bercer par le chant de la savane. Dors bien, petit doudou.

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3: Et coucou les petites curieuses et les petits curieux, savez-vous faire entrer un carré dans un rond ?
4: Bonjour, je m'appelle Louane, j'ai 7 ans. Je voudrais savoir qui est-ce qui a inventé les formes géométriques et pourquoi on les a inventées. Merci.
3: Et merci Louane pour ta question. Qui est-ce qui a inventé les formes géométriques et pourquoi on les a inventées ? Alors je ne sais pas si tu dis ça parce que tu n'aimes pas trop les formes géométriques ou au contraire que tu adores, mais je suis avec un mathématicien spécialiste de la géométrie. C'est vous, Étienne Gis. Est-ce que vous pouvez répondre à Louane ?
5: Je vais essayer. Louane, il faut absolument que je te dise d'abord que les formes géométriques, elles n'ont pas été inventées par une personne. Depuis très longtemps, les hommes et les femmes savent bien distinguer si leur maison elle est plutôt ronde ou plutôt carrée. Les hommes préhistoriques, ils savaient bien que le soleil est un rond dans le ciel. Mais ils n'avaient pas mis un mot sur ces formes.
3: C'est ça, ils voyaient la forme, mais il n'y avait pas les mots qui allaient avec.
5: Il a fallu beaucoup de temps pour mettre des mots sur ces formes. Les carrés, rectangles, cercles, polygones, ovales, beaucoup de choses comme ça. L'histoire de la géométrie, elle est compliquée. Mais on dit en général que les Égyptiens de l'Antiquité ont été parmi les premiers à s'y intéresser. À cette époque, les paysans cultivaient des champs près d'un fleuve qui s'appelle le Nil. Chaque année, il y avait de grandes inondations. L'eau montait de plus de 10 mètres et inondait tout. Une fois que l'eau se retirait, il était impossible de retrouver les limites exactes des champs. Il fallait donc les redessiner. C'est alors que les savants de l'époque, les scribes égyptiens...
3: Les scribes, c'était les savants à l'Égypte antique.
5: C'était les savants, oui. Ils ont réfléchi aux formes géométriques. Ils ont appris à les mesurer et à calculer les surfaces, ce qui est important pour un cultivateur, connaître la surface de son champ. C'était le début de la géométrie.
3: Donc là, on a commencé à faire des rectangles, par exemple, le
5: ou
3: champ.
5: Ou des trapèzes, ou des formes.
3: Mais il y avait des mots déjà ? Non.
5: Les mots étaient inventés par les Égyptiens à l'époque. Hein. D'ailleurs, est-ce que tu sais d'où vient le mot géométrie ? Il vient du grec « géo », qui veut dire « terre », comme dans la géographie ou la géologie, et de « mètre », « métrie », qui évoque la mesure. La géométrie, c'est donc à l'origine la mesure de la Terre. C'est intéressant, non ? Et l'histoire ne s'arrête pas là. Par exemple, tu apprendras un jour à calculer le périmètre d'un cercle avec la formule de Pierre, découverte par l'un des plus grands savants de tous les temps, qui s'appelait Archimède. Alors pour finir, je vais te poser une petite énigme. Imagine deux formes, ayant toutes les deux une surface de 1 mètre carré.
3: Oula, Louane, est-ce que c'est 1 mètre carré ? Allez, on va dire oui. La taille de tes toilettes.
5: L'une est un disque et l'autre est un carré. À ton avis, laquelle de ces deux formes a le plus grand périmètre ? Allez, bonne chance, Louane.
3: Et j'ai la solution, mais pour la voir, il faut aller sur la page de l'émission. Salut les matelots !
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1: Bonjour, je suis François Bonne et je vais vous raconter la véritable histoire de Patogas, le serpent rêveur.
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Je ne sais pas si tu es au courant, mais dans les eaux du monde entier, les animaux prisonniers se racontent des histoires pour passer le temps. Or, l'autre jour, que j'avais fait halte près de sa cage, un ouistiti d'Afrique m'a confié ce souvenir. « Mon pays, me dit-il, était un pays tout en pente, dont le paysage dévalait d'est en ouest en trois mondes. D'abord, les montagnes de pierre aux neiges éternelles. Ensuite, les collines de forêts luxuriantes cultivées en jardin. Et enfin, une grande plaine d'herbes hautes, petits arbres éparses. De haut en bas, mon pays était traversé d'un seul fleuve, dévalant à sa source les ravins escarpés, puis ruisselant dans la jungle entre les troncs, pour se mettre à serpenter lentement, mollement, jusqu'à la mer. On appelait ce fleuve le Flok-Flok, parce qu'il avait tendance, avec le vent, à clapoter en petites vaguelettes, ce qui le faisait floc-floquer, comme s'il se parlait à lui-même. Le Flok-Flok vivait près de nous comme un frère.

0: terre avec ses chutes d'eau, ses lacs et ses affluents divergeant au hasard, tels des enfants floc-floc s'égayant dans toutes les directions. Il était si essentiel à nos vies, ce floc-floc, qu'il avait fini par donner son nom au pays qu'on avait raccourci en pays-floc, pour gagner du temps et aussi par respect. Le pays-floc, contrairement aux pays voisins, qui étaient le plus souvent des arbocraties ou des florocraties, c'est-à-dire des pays dirigés par des arbres ou des fleurs, était lui la seule animocratie de la région, c'est-à-dire dirigée par nous, les animaux. Ce qui supposait que toute la faune des montagnes, des forêts et des plaines se réunissent chaque semaine sur la colline républicaine pour prendre les décisions. Et ce jour-là était jour de conseil de faune. Un jeune écureuil tiré au sort ce mois-ci pour être notre président se mit donc à nous lire les points à aborder, dont un en particulier méritait d'être traité en urgence, concernant un jeune python appelé Patogas. Grand chasseur de souris, Patogas pratiquait sa passion à l'air libre, et après avoir bien serpenté, allait se baigner au floc-floc et s'endormait dans l'eau. Ce qui n'aurait posé de problème à personne si Patogas ne dormait pas la gueule ouverte. Dès le commencement de ses rêves, l'eau du floc-floc remplissait son long corps de reptile, au point qu'à la fin de sa sieste, sa belle peau à motif ressemblait à une pastèque géante. Ce qui n'aurait posé aucun problème à personne, chacun en animocratie étant libre de siester à sa guise, sauf qu'une fois réveillé, notre jeune python se traînait jusqu'à la berge et déversait toute l'eau ingurgitée n'importe où. Ce qui avait fini par créer une zone marécageuse dont certains animaux s'étaient plaints. Une alouette expliqua à l'assemblée qu'à cause de Patogas, le coin était maintenant infesté de moustiques immangeables qui lui piquaient les plumes et la tête et le bec à l'ouette. Une délégation de poissons arrivait juste à l'heure à la réunion, car ils s'étaient trompés plusieurs fois d'embranchement de floc-floc, témoigna à quel point ils appréciaient peu d'être emportés pendant des heures dans le ventre du python pour ensuite être rejetés sur la berge. « Ce n'est pas un serpent, ce Patogas, c'est un aspirateur !» Deux autruches expliquèrent qu'elles s'étaient rendues chez les parents de Patogas au courant du problème. « Oui, on sait !» leur avait-il dit. « On lui a déjà ordonné 20 fois de ne pas sortir n'importe où, mais que voulez-vous ? C'est un python rêveur. Il ne nous écoute jamais. Et nous, on a aussi nos siestes à faire. On ne peut pas être H24 derrière lui. Il nous faut réagir !» résuma l'écureuil président. « Oui, mais que faire ?» dit le hibou. Comment expliquer au jeune Patogas, sans le vexer ni l'empêcher de vivre sa vie de rêveur, que ses manières mettent en péril la paix végétaux-animale du pays? L'assemblée réunie sur la colline républicaine poussa de forts soupirs et autres bruits signifiant une réflexion intense.
1: « On pourrait lui construire un petit étang à sa taille, » dit le tapir, « qu'on creuserait au milieu d'un jardin. Ainsi, il ne rêverait qu'un contenu limité d'eau et après sa sieste, il arroserait les plantes. »«
2: Ah, j'aime l'idée !»
0: dit la mygale.
2: « Mais tu ne penses pas à son bien-être ? Patogas a peut-être besoin de beaucoup d'eau pour ses rêves et de tout le temps et l'espace nécessaire pour aller au bout de sa sieste.
3: Oui, dit la salamandre, on ne voudrait pas qu'il fasse des cauchemars.
0: La rumeur de pensée collective s'intensifia. Des cris de réflexion traversaient l'assemblée. Les discussions faisaient un brouhaha terrible, car chacun cherchait la meilleure solution.
3: Un cochon sauvage tentait de se souvenir si, dans l'histoire du pays Floc, des inondations de pitons rêveurs avaient déjà eu lieu. Près de moi, cinq cailles des champs qui avaient fait des études scientifiques se demandaient si les serpents avaient des narines et si oui, pourquoi Patogas ne s'en servait pas pour respirer hors de l'eau.
2: Vous trouvez pas ça ridicule d'avoir des narines et de pas s'en servir ?
3: Soudain, Dame Zèbre s'avança.
4: Vous savez tous que Patogas est un ami de mon fils et donc que son sort me touche particulièrement. Concernant ce que disait le tapir et la migale, je peux vous certifier que Patogas n'aime pas boire la tasse. Ah non, sa peau le fait souffrir. Il n'en peut plus d'être étiré ainsi.
2: Tu veux dire que c'est dormir dans l'eau qui lui plaît ?
3: Dit la migale.
4: Oui, c'est ça. Patogas est un rêveur d'eau, pas un buveur d'eau.
5: Mais alors, si on veut que notre jeune python fasse de beaux rêves sans salir le floc-floc, comment faire ?
3: Rugit le lion soucieux. Nouveaux cris et mugissements intenses. Bourdonnement à foison. Concentration bruyante de tous les esprits de la faune assemblée.
6: Oh, si Patogas,
3: dit un vieux crocodile en se raclant la gorge.
6: Si Patogas ne veut pas boire la tasse, alors il suffirait de lui faire une bouée.
2: Une bouée ? Explique-toi !
6: Oui, une bouée autour du cou, avant de s'endormir. J'ai vu faire ça par les humains, ils se mettent les coussins sous la tête. Comme nous, on dort dans l'eau, eh bien, on se met pas le coussin, on se met la bouée sous le menton. Et voilà, fini les clapotements dans les naseaux.
2: Qu'en dites-vous, mes amis ?
3: Dit l'écureuil. Et toute l'assemblée de gronder d'approbation. En tout cas, c'était une piste à essayer, nous dit le Ouistiti, qui s'avéra payante, car depuis ce jour, le python Patogas prit l'habitude d'enfiler sa bouée avant de faire ses siestes, et le floc-floc cessa de déborder.
6: Il suffisait d'y penser. C'était pas compliqué, quand même. Faut pas avoir fait polytechnique, hein. Voilà.
3: Je remerciais le Ouistiti pour cette histoire, tout en me demandant s'il n'avait pas tout inventé. Mais je vis ses yeux s'embuer quand il me dit au revoir, et je compris que son pays, même imaginaire, lui manquait vraiment. Sa cage me sembla alors cruellement minuscule, comparée à ce vaste territoire en pente qu'il m'avait fait traverser. Toi aussi, n'hésite pas, quand tu as une minute, à aller écouter les animaux du zoo près de chez toi. Les histoires, c'est leur passion. Ils adorent raconter leurs souvenirs et sont toujours à la recherche de jeunes oreilles avec qui les partager. Parole de Ouistiti.
6: Et de crocodile.
3: Et voilà. L'histoire est finie.
6: Et maintenant, au lit.
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3: Bonjour, je m'appelle Louis, j'habite à Prades, j'ai 9 ans. J'aimerais vous raconter une blague. Que dit un hibou à un autre hibou en début d'année ?
4: Je ne sais pas.
3: Je te souhaite une bonne année.
4: Je te souhaite une bonne année. Mais c'est génial, ça.
5: Salut, salut l'info. Je m'appelle Camille, j'ai 10 ans et j'habite près de Rennes. J'ai une super blague. Comment ramasse-t-on les papayes ? Avec une foufourche. Merci.
1: Elle est rigolote, celle-là.
6: Bonjour, je m'appelle Baptiste, j'ai 10 ans et j'habite à Albertville. Voici ma blague. Qu'est-ce qui est vert et qui descend les pentes enneigées ? Un kiwi !
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1: Pour louper l'école, je ferai n'importe quoi. Pour louper l'école, moi j'irai jusqu'à faire le tour de la maison en pyjama pour choper froid.
2: Manger des tartines au goudron pour avoir mal à l'estomac.
3: Faire mon service militaire,
2: traverser la Manche en bouée, chatouiller une pente.

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2: Les contes de la Maison Ronde, l'énigme des portraits oubliés. Chapitre 2. Or donc, il y a un château, et dans ce château, il y a Paul qui passe ses vacances, car ce château est celui de son grand-père Bougon, qui ne veut jamais parler. Il y a de grandes salles abandonnées, pleines de poussière et de toiles d'araignée, comme la galerie des portraits, et c'est là que se trouve Paul, en compagnie de Rosine. Une jeune fille tout à fait sympathique, mais dont on ne sait pas bien comment elle est arrivée ici. Elle a l'air de connaître bien des secrets, comme l'histoire des ancêtres de Paul. Mais elle lui demande son aide pour résoudre une énigme, afin d'innocenter un certain et mystérieux Arthur.
3: Innocenter Arthur ? Paul est complètement perdu. Comme un automate, il suit Rosine qui s'arrête devant un tableau. Commençons par celui qui a fait construire le château. Tu vois ce vieux monsieur avec son visage rond et son regard rieur, avec sa perruque toute poudrée et frisée? On les appelle les perruques à la sartine. Et sa chemise à jabot blanc et sa veste en velours rouge? Oui. Eh ben, c'est le comte Philippe d'Arode de Sauvant, ton aïeul. Il était très apprécié à la cour du roi Louis XV et il était si fortuné qu'il a décidé de construire ce château en 1765. Et tu vois son regard malicieux et son sourire qui se dessine sur ses lèvres? Il paraît qu'il adorait organiser de grandes fêtes. Ces soirées où l'on dansait le menuet étaient très célèbres. Ah, le menuet, c'était la danse en vogue au XVIIIe siècle. J'adore. Elle est si élégante,

0: Mais Philippe est mort peu après que le portrait soit terminé et il a légué toute sa fortune et son domaine à son fils Henri. Paul appréciait de connaître l'histoire de son ancêtre Philippe, mais piqué par la curiosité, il ne peut s'empêcher de suggérer à Rosine « Tu me parlais d'une énigme ?»«
1: Ah, un peu de patience. Pour l'instant, tout va bien pour ta famille, alors profites-en. »
0: Bon, revenons à Henri. Disons que le comte Henri était à la guerre, ce que son père Philippe était à la fête. Un maître, un maestro. Rosine s'arrête devant un nouveau portrait, celui d'un jeune homme en habit militaire étincelant et portant une épée. Quelle allure !

0: plus de vestes de velours, plus de perruques, mais de la rigueur et de l'efficacité.
1: Henri d'Arode de Sauvant était un militaire, un général. Il savait se faire aimer aussi bien du roi Louis XVI que du peuple. Paul s'approche du tableau. En bas à droite de la toile, il distingue une petite inscription.
0: Méréocratos. Mais c'est l'inscription gravée ici sur mon épée.
2: Eh oui, c'est la devise du comte Henri.
0: Imagine que tu es en 1788, aux portes de la Révolution française. Le comte Henri avait pris sous son aile Jean-Baptiste, le fils de son forgeron. Il le formait comme soldat. Jean-Baptiste était intelligent et avait de l'ambition. Mais malheureusement, il n'avait pas le droit de devenir colonel ou général parce qu'il n'était pas noble. Le comte, qui désapprouvait cette règle, écrivait régulièrement au roi pour lui demander de la supprimer. Jean-Baptiste était un très bon soldat, mais il s'amusait également à inventer des pamphlets, ces poèmes qui se moquaient du roi et de la reine et des gens de la cour. Et ton aïeul Henri aimait les lire. Il avait d'ailleurs beaucoup ri lorsque Jean-Baptiste lui avait fait découvrir sa dernière œuvre au sujet de la reine Marie-Antoinette. Mais bien sûr, ses écrits étaient interdits et leurs auteurs risquaient la prison. Mais Jean-Baptiste s'était toujours débrouillé pour ne pas se faire prendre. Jusqu'au jour où un officier entra chez lui au petit matin avec une lettre de cachet. Tu sais, ces lettres signées par le roi ordonnant un emprisonnement immédiat et sans jugement. Quelqu'un avait dû le dénoncer. Jean-Baptiste était donc sur le point d'être emmené à Paris pour être emprisonné à la Bastille lorsque ton aïeul eut une idée de génie. Connaissant le goût de l'officier pour la chasse à cour, le comte Henri se présenta devant lui et dit « Vous ne pouvez pas quitter ma région sans vous joindre à moi pour une partie de chasse. » L'officier n'hésita pas longtemps et en moins de temps qu'il n'en faut pour le dire, les chevaux furent sellés et les chiens lâchés. Les deux hommes s'élancèrent vers la forêt accompagnés par le son

Au milieu de la chasse, ils firent une petite pause et, adossés à un arbre, un verre de vin à la main, voilà que le comte Henri commença à fredonner ce fameux pamphlet. Mm-hmm.

visage de l'officier s'assombrit. Mais le comte Henri insista et les chasseurs se joignirent à lui.

0: Une fois la collation terminée, les deux hommes étaient bras dessus, bras dessous. Les meilleurs amis du monde. De retour au château, l'officier prit congé. Il retourna à Paris sans y emmener Jean-Baptiste et on n'entendit plus jamais parler de lui. Le comte Henri avait gagné. Une double victoire. Non seulement Jean-Baptiste ne fut pas emprisonné, mais quelques temps plus tard, il fut nommé officier supérieur. Lui, un fils de forgeron, t'imagines ? Pour remercier le comte, le père de Jean-Baptiste lui forgea une épée. Il y grava les deux mots « Méréo Kratos », c'est-à-dire « accéder au pouvoir par son mérite ». Et ces mots devinrent la devise de ton ancêtre. Quelques années plus tard, lorsque la révolution éclata, le peuple n'oublia pas la bonne action d'Henri et lui permit de garder son château et sa fortune. Paul a des étoiles dans les yeux. La vie de son ancêtre Henri le remplit de fierté.
1: Jusqu'ici, tout va bien pour les ancêtres de Paul, mais alors, pourquoi sont-ils si tristes? J'imagine que nous en saurons plus en suivant Rosine dans le prochain épisode.
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1: Et coucou les petites curieuses et les petits curieux, atelier biologie.
2: Bonjour, je m'appelle Eulalie, j'ai 6 ans. Je voudrais savoir qu'est-ce que Darwin a trouvé comme chose.
1: Qu'est-ce que Darwin a trouvé comme chose? Ludovic Orlando, vous qui êtes paléogénéticien à Toulouse, une réponse?
3: Alors, Darwin, il faut savoir que pour moi, eh bien, il fait partie des rares personnes, des rares scientifiques très connus qui ont, et je pèse mes mots, marqué le cours de l'histoire des sciences, parce qu'en fait, il a trouvé énormément de choses, et en particulier, il a découvert un mécanisme clé qui explique l'origine des espèces que l'on peut admirer aujourd'hui dans la nature. Et d'ailleurs, ce mécanisme, il lui a donné un nom qui reste populaire jusqu'à aujourd'hui, qu'on appelle la sélection naturelle. Donc Darwin avant tout, ben, il y a un avant Darwin, il y a un après Darwin, il y a un avant son très très célèbre bouquin « L'origine des espèces » qu'il publie au milieu du 19e siècle. Donc Darwin, ce qu'il découvre en fait, après avoir observé la nature de par le monde et y avoir réfléchi pendant des décennies, il découvre finalement quelque chose de très très simple qui peut se résumer ainsi. Il découvre que les individus naissent en fait avec des diversités biologiques. Et quand les individus naissent divers, eh bien, l'environnement dans lequel ils vivent va leur entraîner une compétition entre eux. Et ce qu'il va faire que certains individus vont mieux survivre dans un environnement, eh bien, va augmenter les chances que, puisqu'ils vont vivre plus vieux, ils aient des enfants eux-mêmes, et donc transmettre leur caractère héréditaire à leurs filles, à leurs enfants, à leurs fils.
1: Et ça, pour répondre à Eulalie, il l'a constaté, il l'a trouvé sur toutes les espèces. On parle aussi bien d'humains que d'autres animaux.
3: Alors Darwin, c'est ça sa force, c'est que c'est un naturaliste et donc il observe la nature. Et donc il a observé des tortues aux Galapagos, il a observé les pigeons qui avaient des ramages incroyables, y compris en Angleterre. Donc, il a baroudé le long de la planète entière et il en tire ces conclusions-là. Donc, pour donner une image, si, par exemple, il y a parmi nous des personnes qui vont naître avec une résistance plus grande à certaines maladies et d'autres qui seront au contraire plus fragiles, si la maladie venait dans notre société, eh bien, certains survivraient plus facilement que d'autres parce qu'ils sont plus résistants à cette maladie. Si bien que les enfants que ces personnes auront, si le caractère est hérédité, plus de chances de survivre à ce type de maladie dans le futur. Et donc, on voit bien comment cette caractéristique des personnes, qui est la résistance à une maladie, va devenir de plus en plus fréquente de génération en génération. Et la sélection naturelle, c'est précisément ça, l'augmentation en fréquence, en popularité, presque, je devrais dire, d'un caractère biologique héréditaire de génération en génération.
1: Donc, Eulalie, Darwin n'a pas trouvé un truc comme si c'était un objet, il a trouvé tout un processus d'évolution. C'est ça qu'on peut lui dire.
3: Et c'est ça qui est fabuleux dans ce processus qu'il découvre, c'est que c'est le premier mécanisme qui explique pourquoi les espèces sont si diverses le long de la planète et pourquoi il y a des espèces que l'on jurerait être très très bien adaptées à leur environnement. C'est simplement que l'environnement a agi comme une sorte de filtre qui a, par la compétition qu'il a imposée aux individus qui existaient, sélectionnaient génération après génération celles et ceux qui étaient naturellement le plus

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1: Quelle bestiole as-tu choisie ? Je suis au milieu de la savane arborée tropicale en Indonésie. J'entends un bruissement de feuilles et comme des bruits de pas. Oh, un sifflement. Celui-ci est caractéristique d'un véritable monstre, le varan de Komodo. Il est si effrayant qu'on le surnomme le dragon de Komodo. À l'état sauvage, il ne vit que sur 5 îles d'Indonésie, dont celle où je me trouve et qui porte son nom, l'île de Komodo.
2: Là.

0: mettre bien sur cette pierre plate. Oh, quoi de mieux qu'un petit bain de soleil pour bien commencer la journée, histoire de stocker un maximum d'énergie.
1: Le voilà, devant moi, immobile sur un rocher. C'est une femelle, car elle est un peu plus petite qu'un mâle, mais elle fait quand même 2 mètres. Sa tête est plate et allongée. Son corps est trapu, vert foncé, recouvert d'écailles semblables à la cotte de mailles que portaient les chevaliers. Elle est courte sur pattes et ressemble à un gros lézard.
0: Gros ? C'est tout ? Tu veux plutôt dire le plus grand lézard du monde ?
1: La femelle varan de Komodo se met en mouvement. Elle avance lentement, d'un pas lourd, en ondulant de droite à gauche. Sa longue langue rentre et sort en permanence de sa gueule. Sa forme bifide, comme celle des serpents, lui fait une sorte de double langue. Bifide signifie « fendu en deux ». Ça vient du latin « bi » pour « deux fois » et « fidus » de « findere » qui signifie « fendre ».
0: Ma langue, c'est mon radar à viande. Je sens de la bonne chair fraîche pas très loin. Et le grand gagnant du jour, hein? Un beau buffle bien dodu.
1: Un buffle? Mais tu ne vas quand même pas t'attaquer à un buffle. Il doit bien faire 2 mètres et peser une demi-tonne. Alors que toi, tu fais quoi? 70 kilos?
0: Tu cherches à me vexer? C'est pas les kilos qui comptent, ni la taille. On est où, là? Sur l'île du buffle? L'île du cerf? Sur l'île du cochon sauvage? Eh ben non, on est sur l'île de Komodo. Et c'est qui, Komodo? C'est moi. Mon seul véritable adversaire, c'est moi. Enfin, non pas moi, moi. Mais nous, les varans de Komodo. Ma tête n'arrive peut-être pas au genou du buffle, mais lui, il ne m'arrive pas à la cheville, parce que j'ai une arme secrète.
1: Tu craches du feu avec ta langue bifide.
0: Mon arme, c'est ma salive. Elle contient le produit des glandes situées sous mes gencives. Et c'est un venin mortel. Bon, assez bavassé. J'ai un buffle à croquer, moi.
1: La femelle varan s'arrête derrière un buisson. Elle ne bouge plus. Le varan de Komodo est un charognard, mais aussi un redoutable prédateur carnivore. Le plus souvent, il se nourrit de proies déjà mortes. Mais quand il chasse, seul en général, il préfère la tactique de l'affût et de l'embuscade plutôt que la poursuite de ses proies. Comme il se déplace au ras du sol, il peut se faufiler discrètement dans les herbes.
0: Immobilité et patience sont mes deux méthodes de chasse préférées. Je ne connais pas de reptile qui sait mieux que moi garder son sang-froid. La reine. Mon repas arrive.
1: La femelle varan sort du buisson où elle était plantée. Elle avance lentement en direction du buffle qui broute tranquillement. La grosse bestiole à cornes jette un œil dans sa direction. Elle a dû sentir sa présence. La femelle varan s'arrête. Elle attend. Elle attend encore. Hé, hey, on va attendre encore longtemps?
0: Patience. J'essaie de me faire
1: La varan avance encore un peu, lentement. Une patte après l'autre. Elle n'est plus qu'à 1 mètre du buffle. Je sens qu'elle va passer à l'attaque. Ça y est, elle bondit sur le buffle et plante ses dents recouvertes de fer, aiguisées comme des lames de rasoir, dans le ventre du buffle. Sous la pression de la morsure, la salive s'infiltre dans la blessure et le venin pénètre dans le système sanguin du buffle. Le buffle se dégage, il s'éloigne. Tu le laisses s'en aller? Tu ne le suis pas?
0: Tranquille, Émile. Il ne va pas mourir en un claquement de griffes. Je vais le suivre sans me presser jusqu'à ce que le poison fasse totalement effet et qu'il s'effondre. Mais regarde qui nous arrive droit devant. Un jeune varan. Il ne doit pas avoir plus d'un an. Oh, comme il est mignon. Tout vert, avec ses bandes jaunes et noires.
1: Tu ne vas pas t'attaquer à un jeune varan? Oh, tu ne peux pas voir ça. C'est trop.
0: Mais attends, ne t'en va pas. Qu'est-ce que tu fabriques, jeune varan? Ta maman ne t'a jamais dit qu'on ne jouait pas avec le caca? Tu te roules dans le caca pour ne pas que je te mange. Oh, c'est trop mignon. Tu es un petit malin, toi. Moi aussi, je faisais ça à ton âge. Plus d'une fois, ça m'a sauvé des écailles. Un jour, pour ne pas me faire dévorer par un vieux varan, je me suis roulée dans les intestins d'un cerf mort.
1: Super ragoûtant. La varan adulte avance vers le jeune varan de Komodo qui se précipite au pied d'un arbre.
0: Oh, ne te sauve pas. Je vais pas te manger. Enfin, si, mais non, reviens.
1: Le jeune varan grimpe à toute allure dans l'arbre. La varan adulte marche d'un pas tranquille jusqu'au tronc. En utilisant sa queue comme point d'appui, elle se dresse sur ses pattes postérieures pour se mettre debout. Mais le jeune varan est trop haut dans l'arbre et hors de sa portée.
0: Descends, petit. Je ne vais rien te faire. Promis, sur la tête de Denis.
1: Oh non, pas sur ma tête. Ça va pas la tête. Ne descends pas, petit. Elle ment.
0: Ah, c'est faux. C'est celui qui dit qu'il y est. De toute façon, je m'en fiche. J'ai senti autre chose. Ça sent bien meilleur.
1: Burk ! Qu'est-ce que c'est, cette odeur infecte ? La varan s'arrête devant. Waouh ! C'est une charogne de chèvre qui gît sur le sol.
0: Mais c'est la chèvre que j'ai mordue l'autre jour. Salut à toi. Quoi de neuf? Oui. Tu peux plus répondre. À elle au moins. Tu ne pourras pas raconter des horreurs véridiques sur moi. Traître d'humain.
1: Désolé, mais il m'a fait pitié, ce petit.
0: Mouais. Il n'y a pas de pitié dans la nature. Il n'y a que de la pitance.
1: La varan saisit la carcasse de la chèvre et en enfourne une grande partie dans sa gueule. Elle est capable d'ingurgiter 80% de son propre poids en un seul repas.
0: Le plus dur, c'est la déglutition. J'ai besoin d'au moins 15-20 minutes pour avaler une chèvre en entier.
1: Grâce à sa mâchoire très souple, elle peut ouvrir la gueule en très grand et engloutir des proies en entier.
0: Et voilà. Foie de varan, c'était long, mais c'était bon. Om, om, om. Oh, oh. Oh non, pas lui.
1: Un énorme varan surgit de derrière un buisson. Il s'approche. Oh là là, il n'a pas l'air commode, ce Komodo. Il doit bien faire 3 mètres de long et plus de 100 kilos.
0: Tant pis pour mon repas. quand faut y aller.

0: faut y aller.
1: Qu'est-ce que tu fais?
0: Ça se voit pas. Je régurgite la chèvre. Je dois m'alléger pour fuir. Les commodos mâles, moi je les vois. Et mieux je me porte.
1: Mais pour la reproduction, faudra bien que tu en vois.
0: Pas obligé. Je peux aussi faire ça toute seule. Vive la parthénogenèse!
2: Pendant cette aventure, nous avons entendu le mot bifide, qui vient du latin bifidus. Que signifie-t-il? Fendu en deux? Poisson pané surgelé? Yaourt pour faciliter la digestion? Bravo! Bifide vient du mot latin bifidus, qui signifie fendu en deux, comme la langue bifide du varan de Komodo. C'était une aventure venimeuse, mais c'était bestialement génial.
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2: Bonjour, je m'appelle Joachim.
3: Bonjour Joachim.
2: J'ai 6 ans et demi. Voici ma blague. Qu'est-ce qui est vert et qui pousse au fond du jardin? Un petit pois qui fait caca.
4: Bonjour, je m'appelle Julia et j'ai 9 ans.
3: Salut Julia.
4: Et je vais vous raconter ma blague. Pourquoi Napoléon n'a-t-il jamais déménagé? Parce qu'il avait un Bonaparte. À bientôt.
3: Ah mais oui, bien sûr. Napoléon Bonaparte.
5: Bonjour, je m'appelle Joshua, j'ai 7 ans.
3: Hello Joshua.
5: J'habite à Caen. Toto et sa petite sœur sont vraiment épuisants pour leur pauvre maman. Un jour, Toto lui demande « Maman, maman, tu voudras quoi pour ton anniversaire ?» Deux enfants sages, répond la mère fatiguée. « Ah super, s'écrie Toto, on va être 4 à la maison, on va bien se marrer. »
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0: Grâce au récit que le capitaine Haddock lui a fait des mémoires de son ancêtre, le chevalier de Haddock, Tintin a compris qu'en réunissant les trois parchemins cachés dans les trois modèles réduits de la licorne, il saurait où se trouve le trésor de Rackham le Rouge. Mais Saccharine, le collectionneur qui possède la deuxième licorne, a été agressé et le parchemin qui se trouvait dans son bateau, volé. Pour Tintin, cela n'a fait aucun doute. Le coupable ne pouvait être que l'homme du vieux marché qui avait voulu lui racheter le bateau. Or, celui-ci a été pris pour cible d'un tir par balle au moment même où il voulait lui faire une révélation.
1: Une mystérieuse affaire. Hier, vers midi, un drame rapide s'est déroulé dans la rue du Labrador. Au moment où un homme se disposait à entrer au numéro 26 de cette rue, trois coups de feu ont été tirés sur lui d'une auto qui passait et qui avait ralenti en arrivant à sa hauteur. La victime, atteinte dans la région du cœur, a succombé sans avoir... Pauvre type. Personne ne saura jamais ce qu'il a voulu dire en désignant ses moineaux.
2: Bonjour, capitaine. Entrez. Je téléphone justement à l'hôpital pour prendre des nouvelles du blessé.
1: Inutile. Il est mort.
2: Allô ? Monsieur le médecin-chef ? Ici Tintin. Bonjour, docteur. Comment va le blessé ? État stationnaire. Toujours sans connaissance.
1: Mais qu'est-ce que ça signifie ?
2: Y a-t-il de l'espoir ? Peu. Ouais. Ouais. Je vous remercie. Au revoir, docteur.
1: Mais pourtant, regardez... Le journal annonce qu'il a succombé.
2: Oui, on a communiqué aux journaux la nouvelle de sa mort. Ainsi, le criminel, se croyant sûr de ne pas être dénoncé par sa victime, ne se méfiera plus et se fera pincer un jour ou l'autre.
1: Ah bon, je comprends. Mais je suis toujours à me demander ce que ce malheureux a voulu dire en nous montrant ses moineaux.
2: Moi aussi, je me le demande, capitaine. Tout cela est bien mystérieux. Je dirais même plus, bien mystérieux, ajouteraient les deux Dupont.
3: Voilà encore un jour passé à surveiller les endroits publics et à rechercher les voleurs de portefeuille. Je serai content d'être à la maison.
4: Enfin, voici notre tram.
5: Portefeuille, cette fois je vous tiens, gredin.
6: Oh ! Halte, coquin ! Halte ! Ou je fais feu !
5: Attrape-le ! Dupont !
6: Et hop !
3: Je vous tiens, mon gaillard. Et je vous tiens bien.
6: Comment ? Mais restez enfin ! Vous perdez votre retard. Aïe !
0: Le lendemain matin...
2: Merci, Milou. Allô ? Oui, c'est moi. Ah, c'est vous. Oui. Oui. Comment ? C'est inouï. J'arrive. Oui, tout de suite. Vite, Milou.
7: Tintin ! J'allais chez vous, justement.
2: Ah, capitaine, venez avec moi.
7: Où ça ?
2: Chez les Dupont, ils ont retrouvé mon portefeuille. Ah !
0: Et quelques minutes plus tard...
8: La voici.
2: Pas d'erreur. C'est bien le mien.
8: Il y en avait 7 dans ses poches. Le butin de sa journée, sans doute.
2: Et voilà le parchemin qui se trouvait dans le mât de la licorne. Regardez, capitaine.
7: Ah, très bien.
2: Dites-moi maintenant, comment avez-vous arrêté le voleur ?
8: Arrêté ? À vrai dire, nous n'avons pu arrêter que sa redingote. Regardez, la voici.
2: C'est une redingote, en effet. Drôle d'idée pour un pickpocket de porter un vêtement pareil.
8: Très juste. Le malheur, c'est que ce vêtement ne nous donne aucune indication susceptible d'identifier son propriétaire.
2: Et ça ?
8: Quoi ça ?
2: Regardez ces fils. Ils forment des chiffres. Cela signifie que cette redingote a été portée dernièrement chez le teinturier pour y être nettoyée.
8: Ma parole, c'est exact. 31, 47, 31. Mais alors,
9: Il suffirait de découvrir la teinturerie dans laquelle ce vêtement a été nettoyé pour y trouver le nom et l'adresse du filou. Vite, l'indicateur des téléphones qui nous donnera la liste des teintureries. Et en route.
0: Plusieurs jours ont passé.
10: Monsieur Tintin, c'est ici ? Nous avons une caisse à lui livrer.
11: Oui, au premier étage. Ça ira ?
10: Oui, oui. Monsieur Tintin ?
8: Oui ?
10: Voici le service de table que vous avez commandé.
8: Moi ? Mais je n'ai rien commandé.
10: Et pourtant, c'est bien votre nom et votre adresse qui figurent sur ce papier. Regardez.
8: Montrez-moi ça.
10: Ça y est, le chloroforme a fait son effet. Vite, fourre-le dans la caisse.
12: Un instant, fermons d'abord la porte.
11: Bien, monsieur Tintin n'est pas là ?
10: Si, il était là, mais il paraît qu'il y a erreur. Il n'avait rien commandé.
8: Oh. Ils sont tout abrutés à la fenêtre.
13: Eh bien, Milou, que se passe-t-il ?
14: Milou ! Milou, tu vas tomber ! Attention !
13: Eh bien, heureusement que j'étais là pour te rattraper !
14: Milou !
13: Ce chien est devenu fou. Regardez-le poursuivre ce camion.
11: C'est curieux, d'habitude, il ne quitte jamais son maître.
13: Monsieur Tintin est là ?
11: Oui, chez lui.
13: Très bien, je monte le voir.
0: Et quelques instants plus tard...
13: Madame Pinson ! Madame Pinson ! Tintin n'est pas chez lui.
11: Pas chez lui ? Mais alors où est-il ?
0: Et le lendemain...
8: Ça, par exemple. Où suis-je ? En tout cas, si je comprends bien, me voilà prisonnier.
15: Eh oui, prisonnier.
8: Qui est là ? Personne. Et pourtant, je n'ai pas rêvé, quelqu'un a parlé.
15: Oui, quelqu'un.
8: Qui êtes-vous ? Et où êtes-vous ?
15: Qui je suis ? Je suis le fantôme du capitaine de la Licorne.
8: Quoi ?
15: À vous de tirer le feu. Approchez-vous de la porte. Approchez. Approchez encore. Bon, maintenant regardez. Il y a un parlophone.
8: Qui êtes-vous et que me voulez-vous ?
15: Qui je suis ? Sans doute me permettrez-vous de conserver l'anonymat. Quant au motif pour lequel je vous ai fait enlever, vous vous en doutez, je suppose. Je désire savoir où vous avez caché les deux parchemins que vous m'avez pris.
8: Moi ? Je vous ai pris deux parchemins ? Mais je n'en ai jamais eu qu'un seul.
15: Allons, allons, soyons sérieux. J'étais arrivé à réunir deux des trois parchemins. Vous me les avez repris. Cette nuit, j'ai fait fouiller chez vous. On n'a retrouvé que le troisième parchemin qui se trouvait dans votre portefeuille. Où sont les deux autres ?
8: Mais je ne sais pas, moi.
15: À votre aise. Je vous avertis d'une chose. Je connais plusieurs manières de délier les langues. Si dans 2 heures, vous ne m'avez pas révélé l'endroit où vous avez caché les deux parchemins, vous verrez de quel coin je me
8: Mais chauffe. Puisque je vous dis que... Ah, le bandit. Il a raccroché. Eh bien, me voilà dans le beau drap. Comment vais-je m'en tirer ?
0: Pendant ce temps...

0: 2 heures pour m'échapper d'ici. Comment faire? Tiens, une poutre. Si je pouvais m'en servir comme d'un bélier, je pourrais enfoncer la porte.
1: Impossible. Je puis à peine la soulever.
0: Rien à faire. Et pourtant, dans 2 heures, je dois être loin. Tiens, qu'est-ce que je vois là-haut? Ouais, on dirait bien un anneau. Eureka! Commençons par boucher ce parlophone au moyen de mon mouchoir. Ainsi, on ne pourra pas entendre le bruit que je vais faire. Et maintenant, au travail. Il s'agit de faire vite. Commençons par nouer bout à bout ces draps et ces couvertures. Maintenant, attachons-les solidement à cette poutre. Voilà. Et en avant.
1: Oh, Is! Oh, Is! Oh, Is!
0: Oh. Oh! Bon, recommençons. Il faut absolument que j'arrive à déplacer cette poutre. Ça y est. Voilà la poutre sous l'anneau. Attachons maintenant une petite pierre à ce bout de ficelle et relions la ficelle au drap. Il faut que j'arrive à lancer la pierre à l'intérieur de l'anneau. Hop ! Dans le mille. Il ne me reste plus qu'à faire passer le drap à l'intérieur de l'anneau pour soulever la poutre. Parfait. Voilà un excellent bélier. Et maintenant, allons-y.
2: As-tu entendu?
3: Oui, un coup sourd qui a ébranlé toute la maison.
2: Encore?
3: Bizarre. On dirait que cela vient de la cave.
2: De la cave? Mais alors?
3: Mille tonnerres. Ce doit être Tintin. Sans doute nous appelle-t-il pour nous dire où il a caché les parchemins.
2: Allons lui parler.
3: Allô? Allô, Tintin? Allô? Allô? C'est curieux, il ne répond pas.
2: Et le bruit continue, cependant.
3: Il faut en avoir le cœur net. Et viens avec moi, nous allons voir ce qui se passe.
2: Pas d'erreur.
3: Cela vient de la cave.
0: Allons, un dernier coup. On ira déjà lézarder. Hurrah ! Ça y est. Qu'est-ce que c'est que ça ? Une boîte à musique qui, en tombant, s'est mise à jouer. Ça alors ? Cet endroit regorge d'antiquités. Ma parole, c'est une vraie caverne d'Ali Baba.
4: Le voilà, là-bas. Il a fait un trou dans le mur.
0: Vite, cachons-nous.
4: Halte ! Halte ! Le grenin ! Il a filé.
2: Où est-il ?
3: Oh, on n'aura pas eu de difficulté à se cacher au milieu de ce bric-à-brac. Mais nous l'aurons. Attention. Soyons sur nos gardes.
2: Là, cette armure, elle a bougé.
3: Ah, mon ami. On a cru être très malin en se cachant dans cette armure. Allons, vous êtes pris, rendez-vous. Vous ne répondez pas. Tant pis pour vous. Je compte jusqu'à 3 et je tire. 1, 2, 3. Il n'était pas dans l'armure.
2: Tu as entendu?
3: Oui, ce n'est rien. Une balle qui a fait ricocher sur la cuirasse et qui est allée frapper ce gong là-bas. Allons, ne perdons pas de temps.
0: Ouf, Quelle chance. Il s'éloigne. Profitons-en pour essayer de filer. Où sont-ils? Je ne les vois plus.
4: Là-bas!
3: Tu es stupide. Mais non, ce n'est pas Tintin. C'est un coucou qui sonne. Allons, continuons.
0: Allons-y, Tintin. Tout va bien. Sapristi. Mon pied s'est pris dans le cordon de ce tableau. La jarre, elle va tomber.
4: Oh, oh non, le couvercle. Cette fois, c'est lui. Nous le tenons. Il ne peut pas être loin. Le voilà. Halte. Halte où je fais feu.
0: Vite, fuyons. Là,
5: un boulier compteur. J'ai une idée.
4: Je te tiens.
0: L'idée était bonne.
4: Ah, le gredin. Ah, il me le fait assez.
0: Désolé de devoir vous quitter, messieurs. Et voilà, mes amis. À votre tour d'être enfermé. On dirait un château. Et cet escalier, où mène-t-il ?

0: Ah, sur ce bureau là-bas, un téléphone. Ne perdons pas de temps, il faut tout de suite arrêter ces bandits. Et là, une enveloppe. Mais sapristi, elle est adressée à messieurs M et G Loiseau, antiquaire, château de Moulinsart. Je comprends à présent ce que voulait dire l'homme qui a été abattu au moment où il entrait chez moi en nous montrant des oiseaux. Il nous donnait ainsi le nom de ses agresseurs. Vite, téléphonons maintenant au capitaine.
1: Allô, oui. Oui, c'est moi, oui. Qui est à l'appareil? Comment? Tintin.
0: Je...
2: Que faites-vous ici, monsieur?
0: Ce que je fais ici? Mais... je suis le nouveau secrétaire de monsieur Loiseau. Ne le saviez-vous pas, mon ami?
2: Je... Non, j'ignorais que monsieur le secrétaire veuille m'excuser. Mais qu'est-ce que...
3: Il y a un jeune bandit qui s'est introduit dans le château. Empêchez-le de téléphoner à son complice. Nous arrivons tout de suite. Surtout, ne lui dis pas si
0: allô, capitaine, je suis au château de Moulinsart. Venez à mon secours.
4: Comment dites-vous? Bon secours?
0: Quoi? Non, pas à bon secours, à Moulinsart.
5: Lâchez ce téléphone, gredin!
0: Moulinsart, capitaine! Château de Moulinsart! Château de Moulinsart! Moulinsart! Le téléphone l'a assommé. Allô? Capitaine, vous écoutez? Je suis au château de Moulinsart.
4: Moulinsart?
0: Non, Moulinsart, mille tonnerres.
4: Comment? Quel mille tonnerres?
5: Au secours! Au secours!
0: Ah, ça ne vous suffit pas? Eh bien, voilà pour vous!
5: Oh!
0: Vite, rappelons le capitaine. Ah, ça, c'est le comble. L'appareil est détraqué maintenant. Il n'y a plus qu'une chose à faire, filer, et le plus vite possible. Mes frères Loiseau.
6: Mille tonnerres. Il a assommé Nestor. Nestor. Nestor, réveille-toi. Par où s'est-il enfui? Allons, parle, imbécile. A-t-il eu le temps de donner un coup de téléphone?
2: Hélas, oui.
6: À qui?
2: À moi.
0: Il faut pourtant que je file. Doucement. Allons-y.
7: Là, le voilà. Il était caché derrière la porte.
6: Mort ou vif, petite canaille, une bombe.

0: c'était Le secret de la licorne, d'Hergé.
1: Une coproduction France Culture, Tintin Imaginatio et la Comédie Française. Adaptation, Catel Guillou.
0: Musique originale, Olivier Davio, orchestré par Didier Benetti pour l'Orchestre National de France.
2: Avec Thierry Ancis, le capitaine Haddock. Anne Kessler, Madame Pinson. Alain Langlais, Nestor. Laurent Stocker et Christian Gonon, les frères Loiseau. Serge Bagdassarien, Dupont. Christian Eck, Dupont. Didier Sandre, le narrateur. Noam Morgenstern, Tintin. Et les voix des académiciens de la Comédie Française. Tristan Cotin, Olivier Lugo et Marina Kapp dans le rôle de Milou.
3: Bruitage, Sophie Bissantz. Conseillère littéraire, Emmanuelle Chevrière. Prise de son, montage et mixage, Bruno Mourlan et Mathieu Leroux. Prise de son musical, montage et mixage, Jean-Louis Deloncle, Mathieu Leroux et Alice Legros. Assistante à la réalisation, Manon Dubus. 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
2: Et coucou les petites curieuses et les petits curieux, sortez le bécherel.
3: Bonjour, je m'appelle Abel, j'ai 7 ans, je voudrais savoir pourquoi en conjugaison on met le « on » dans la colonne du singulier alors qu'il dit le pluriel. Merci.
2: Pourquoi on met le « on » dans la colonne du singulier alors qu'il dit le pluriel? Et, j'ajoute, comment accorder ce « on » genre « on est allé » avec « s » ou sans « s » Muriel Gilbert, répondez-nous, vous êtes correctrice au journal Le Monde.
4: Eh oui, c'est vrai, ça c'est une grande question. Hein. « On » est-il singulier ou pluriel? Ça agite bien des matelots, ce qu'on m'a dit, effectivement. Eh bien, il est les deux, vous allez voir. C'est vrai, dans les listes de conjugaison qu'on apprend à l'école, hein, « on » est souvent placé sur la même ligne que « il » et « elle ». Ces pronoms de la troisième personne du singulier, elle étant le pronom féminin, il le masculin, et ont un pronom qu'on qualifie d'indéfini ou de neutre. On a faim, on est bien, ben ça s'écrit sur le modèle de il a faim, il est bien, ça se conjugue sur ce modèle-là. Si je dis tiens, on a sonné, je ne sais pas si c'est un homme ou une femme qui a sonné, donc c'est bien pratique d'avoir un pronom pour ces cas-là qui ne soit ni il ni elle, hein, c'est pas elle a sonné, c'est on. Si je dis quand on a sommeil, il faut aller se coucher. C'est pareil, je ne parle de personne en particulier. Je donne une vérité d'ordre général. Et donc, c'est encore un bon usage du « on » indéfini. Dans tous ces cas-là, donc, on accorde au singulier comme « il » ou « elle ». Mais ce n'est pas toujours aussi simple. Parce que « on » n'est pas toujours vraiment un pronom indéfini. Là où ça se corse, en fait, c'est dans la langue familière, en particulier à l'oral, hein, quand on se parle entre nous, eh bien « on » très souvent, et de plus en plus d'ailleurs, la valeur de « nous ».
2: Oui, c'est ça, il remplace. On, voilà. On a bien mangé ce soir, voilà. Au lieu de dire « nous avons bien mangé ce soir ».
4: Exactement, c'est ça. Et si moi, Muriel, ou vous, Camille, vous dites « ma copine Jeanne et moi, on est allés au cinéma », c'est un « nous sommes allés au cinéma ». Et donc « aller » va devoir s'accorder « et es hein, ». Voilà, comme si c'était « nous ». Et le site larousse.fr, qui est très utile pour toutes les difficultés de la langue française, il explique ça très clairement. Quand « on » est employé comme indéfini, donc dans le sens de quelqu'un, tout le monde, quiconque, alors l'accord se fait au masculin singulier. Il donne l'exemple de « à 15 ans, on est encore naïf ». Et pas naïf au pluriel. Quand « on » remplace « nous », eh bien l'accord se fait en genre et en nombre avec le sujet représenté par « on ». Mon frère et moi, on est arrivés, et est, oui, en retard à l'école. C'est forcément est, puisqu'il y a un frère là-dedans. Alors, je dois préciser qu'il y a quand même certains grammairiens qui disent qu'on devrait toujours accorder on au masculin singulier, mais moi, je ne suis pas du tout d'accord. Il y a des cas où c'est carrément même pas possible. Par exemple, on dit forcément on est tous égaux. Impossible de dire on est tout égal.
2: Est-ce que ça serait impossible de dire, mais est-ce que grammaticalement parlant, ce serait acceptable?
4: Ben moi, je trouve que non. Mais on n'est pas toujours d'accord, y compris quand il s'agit de langue française.
2: Voilà, on n'est pas toujours d'accord sans S. Salut les matelots, avec S.

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1: À l'extrémité nord de notre planète, s'étend une région gelée que l'on appelle l'Arctique. Là-bas, la banquise craque, elle bouge et parfois, elle chante d'étonnantes mélodies. Que cache cet immense labyrinthe glacé? Des éléphants de mer? Peut-être quelques phoques? Ou bien des navires perdus, piégés depuis des siècles au fond de l'océan? Dans les années 1800, pour prouver au monde sa supériorité, l'Angleterre décide d'accomplir un exploit, découvrir le fameux passage du Nord-Ouest. Depuis plus de 300 ans, les plus grands navigateurs tentent en vain de se frayer un chemin à travers les glaces de l'Arctique afin de relier rapidement l'Europe à l'Asie. Ce raccourci est terriblement dangereux. Là-bas, à l'extrême nord du continent américain, les vents et les courants poussent les blocs de glace les uns contre les autres. La banquise ressemble à un immense puzzle dont les pièces s'ouvrent, puis se referment sur les navires qui, soudain, se retrouvent pris au piège. Qu'importe les risques, ce passage du Nord-Ouest, l'Angleterre veut être la première à le découvrir. En 1845, le pays envoie deux somptueux navires, l'Erebus et le Terror, en mission d'exploration. Jamais ils ne reviendront. Que sont devenus l'Erebus et le Terror? Qu'est-il arrivé aux 129 marins qui étaient à leur bord? C'est l'un des plus grands mystères de l'histoire polaire. Voici l'odyssée de deux navires perdus à jamais dans le froid mordant et, bien sûr, mortel de l'Arctique. Attention, si tu as peur du noir, laisse une petite loupiote allumée. L'hiver, dans le Grand Nord, la nuit règne sur le monde. La température frise, les moins 40 degrés. Allons, qu'attends-tu? Prends tes moufles, mon bichon. On part en mission! Nous sommes le 19 mai 1845. Dans le port de Greenhithe, au sud de l'Angleterre, le soleil brille au-dessus de la mer.
2: Temps radieux, parfait pour lever l'ancre.
1: Glisse le capitaine John Franklin en embarquant à bord de l'Erebus. Le commandant de cette extraordinaire mission, c'est lui. À 59 ans, il a déjà bien roulé sa bosse. C'est la troisième fois qu'il part à la conquête de l'Arctique. Le passage du Nord-Ouest, c'est son obsession. Sa dernière tentative, pourtant, avait frôlé la catastrophe. Perdu, affamé, l'explorateur avait fini par manger le cuir de ses bottes.
2: Mais allez, le passé, c'est le passé. Cette fois, le succès ne m'échappera pas.
1: Sir Franklin est extrêmement confiant. Pourquoi ne le serait-il pas? L'Erebus et le Terror sont deux navires à la pointe de la technologie. Coque renforcée en acier, moteur de locomotive, hélice ultra performante, taillé pour partir à la guerre, il ressemble à deux forteresses flottantes. Et bien garni en plus. Les cales sont remplies de provisions. Thé, café, biscuits, citrons, légumes, conserves, alcool, sucre, poules, cochons et bœuf vivant. Assez de nourriture pour tenir au moins 3 ans. Avec tout ça, franchement, que pourrait-il leur arriver? Ça y est, il est l'heure de larguer les amarres. Les navires filent sur l'eau, déjà, ils disparaissent derrière l'horizon. Ils traversent l'océan Atlantique, cap sur le Groenland. Au début du mois de juillet, ils entrent dans la baie de Disco. Mais non, voyons, rien à voir avec le disco. Rien à voir avec cette musique terriblement entraînante. Reprenons. L'expédition croise quelques navires. Tous les mettent en garde. Plus au nord, là-bas, La glace est déjà bien épaisse. Cela n'inquiète pas Franklin.
2: Nous sommes certains de réussir.
1: Écrit-il à son épouse, Lady Jane. À bord du Terror, le capitaine Francis Crozier, second de l'expédition, semble légèrement moins enthousiaste. Tous les jours, à la demande expresse du commandant John Franklin, il se rend en barque sur l'Erebus pour dîner. Entre nous, il ne comprend pas bien l'intérêt.
3: Étrange, ces invitations.
1: Note-t-il dans son journal.
3: Nous mangeons dans de la porcelaine fine, nous buvons du vin et du brandy, comme si nous étions dans un grand restaurant de Londres. Hier soir, 10 bœufs ont été abattus rien que pour le dîner. On ne dirait pas une seule seconde que nous nous dirigeons vers un territoire inconnu et dangereux. Qui sait si nous rentrerons tous à la maison?
1: Aux alentours du 26 juillet, des pêcheurs de baleines croisent l'Erebus et le Terror dans la baie de Baffin. C'est la dernière fois qu'on signale leur présence. Les navires entrent dans le détroit de Lancaster. Une seule règle s'applique désormais, ruser avec la glace. Ils viennent de basculer dans un autre monde.
2: Vous allez voir, Crozier.
1: Explique Sir John Franklin en sirotant un petit brandy.
2: La splendeur du monde polaire, la beauté quasi irréelle de la banquise. Une fois qu'elle a frappé votre pupille, on ne peut plus s'en passer.
1: Crozier ne dit rien, mais s'il n'en pense pas moi.
4: La glace, mon petit bonhomme, moi aussi je la connais. C'est dans les plus beaux labyrinthes qu'il est le plus facile de se perdre.
1: Les navires sont désormais entourés d'icebergs. Ces immenses montagnes de glace blanche, aux reflets bleus, verts, parfois roses, sont absolument somptueuses. Le silence règne sur le monde. Les navires avancent, lentement, au milieu de la brume. Le 9 septembre, encerclés par la glace, les Erebus et le Terror ne peuvent plus avancer. Les hommes établissent un campement sur l'île Beachy, où ils passeront l'hiver. Très vite, la température dégringole. Le froid les frappe de plein fouet. Il est terrible. Le soleil se couche. Il ne réapparaîtra pas avant plusieurs mois. L'obscurité sape le moral. Les marins tombent malades. L'expédition perd ses premiers hommes. Le sol est si gelé qu'il faut une journée entière pour les enterrer. Quelques Inuits de passage osent s'approcher en traîneau. Pendant quelques jours, quelques semaines, Anglais et habitants de la région tentent de communiquer. Puis, les Inuits reprennent leur route. Les mois passent. Avril, mai, juin, juillet, et toujours les navires sont entourés par une mer de glace. Lorsque la neige se met à tomber, elle est parfois si dense qu'on n'y voit absolument plus rien. Parfois, le vent souffle si fort qu'on dirait qu'il hurle. Il n'y a rien sur cette île. Pas un oiseau, pas un arbre, aucun être vivant. Rien. Vers la mi-août, enfin, un drôle de bruit se fait entendre. La glace craque, elle commence à fondre. Peu à peu, elle se disloque. Il est temps de lever l'ancre. Les Erebus et le Terror s'enfoncent lentement dans ce dangereux labyrinthe de glace qu'on appelle le Pack. Il faut faire vite, avancer le plus loin possible, avant que le froid ne les frappe de nouveau, avant que la banquise encore ne les retienne prisonniers. Le moral dans les deux navires semble bon. Plus que jamais, le passage du Nord-Ouest semble à portée de main. Franklin donne l'ordre de faire route vers le sud. Crozier s'affole.
3: Vers le détroit de Victoria, mais il a trop bu ma parole. D'énormes icebergs venus tout droit du pôle Nord s'engouffrent dans le passage. Nous allons finir broyés.
5: Mon fil a tout cassé. Et on va tout casser pour de bon si continue.
6: Le capitaine Kelly s'est embarqué, c'est ce qu'il m'a dit.
1: Septembre 1846. La glace, déjà, commence à s'épaissir. Les plaques gelées dérivent et s'explosent les unes contre les autres. Le bruit est assourdissant. Dans les cales, les provisions diminuent comme peau de chagrin. Que va-t-il arriver aux hommes de l'Erebus et du Terror ? Mystère et boule de glace. Enfin, pour le moment. Attention, le temps glisse. Tu l'entends ? Impossible de le rattraper. Nous sommes en 1848. Sans nouvelles depuis bientôt 3 ans, à Londres, on commence à s'inquiéter. Lady Jane, l'épouse du commandant Franklin, en est persuadée.
6: Il y a eu du rififi sur la banquise.
1: Elle remue ciel et terre pour retrouver les disparus. Entre 1848 et 1869, 52 expéditions partent à leur recherche. Les premières équipes rentrent bredouilles. L'angoisse dans le cœur de Lady Jane grandit. Où sont passés l'Erebus et le Terror ? Enfin, quelques éléments permettent d'éclairer un peu l'affaire. En 1851, une expédition découvre, sur l'île Beachy, le site du premier campement de l'Erebus et du Terror. Puis, quelques centaines de mètres plus loin, les 3 tombes creusées par les marins.
6: Il y a donc eu des morts,
1: pense Lady Jane en apprenant ses dernières nouvelles.
6: Combien d'autres ont perdu la vie et mon mari, mon Dieu ! Comment va-t-il ?
1: Quelques affaires éparpillées ici et là, des gants abandonnés sur une pierre, semblent indiquer un départ précipité. Mais où ? L'équipage est-il encore en vie ? Ils ont peut-être froid ! Ils sont sûrement affamés ! Pour dénouer tous les fils, il faudrait d'autres indices, comme le journal de bord, par exemple. Mais où le trouver ? Tu parles d'une galère ! L'Arctique, c'est immense ! Autant chercher une effine dans une botte de poing ! Autant chercher une éline dans une botte de groin. Oh ! Autant chercher une épine dans une botte de foin. Le temps passe. Grâce à l'entêtement de Lady Jane, les recherches continuent. 8 ans plus tard, en 1859, une dernière expédition est lancée. À la pointe nord de l'île du Roi Guillaume, on retrouve une étrange boîte de métal. Et à l'intérieur, un livre de bord. Celui de l'expédition Franklin.
7: En 1846, l'Erebus et le Terror tentent de se faufiler dans le détroit de Victoria.
1: Ce que révèlent les pages. Brouh ! Fait froid dans le dos.
7: Très vite, ils se retrouvent prisonniers de la glace.
1: En 1846, après avoir quitté l'île Beachy, l'Erebus et le Terror tentent de se faufiler dans le détroit de Victoria. Très vite, ils se retrouvent prisonniers de la glace. Le printemps arrive, puis l'été. La banquise ne fond pas. Le moral est au plus bas. Les réserves s'amenuisent. Les cales sont vides. Les marins sont malades. Ils tombent comme des mouches. Le 11 juin 1847, c'est au tour de Sir John Franklin de mourir. Francis Crozier prend le commandement de l'expédition. En mai 1848, il donne l'ordre d'abandonner les 2 navires. C'est le signe que la situation est désespérée. Il tente une traversée sur la glace, à pied, en canot, dans l'espoir de rejoindre la terre ferme la plus proche, l'île du Roi Guillaume. Personne, jusqu'à présent, n'a osé s'aventurer dans cette zone, l'une des plus dangereuses de notre planète. Mais ont-ils le choix ? Hélas, non. C'est leur dernière, leur unique chance de survie. Les hommes avancent. Le froid est terrible. Les ventres sont vides. Affamés, ils tentent de chasser. Mais aucun d'entre eux ne connaît les techniques pour ferrer le phoque ou bien le caribou. Les récoltes sont bien maigres. Lorsqu'ils arrivent sur l'île du Roi Guillaume, 24 membres de l'équipage sont déjà morts. Et après ? Après, plus rien. Le journal s'arrête là. Bon sang. Y a-t-il des survivants ? Que leur est-il arrivé ? En 1869, le journaliste explorateur Francis Halls veut avoir le fin mot de l'histoire. Il embarque en direction de l'île du roi Guillaume. Son projet ? Recueillir la parole d'Inuit qui, avec un peu de chance, aurait croisé l'expédition. Mais oui ! Des témoins ! Excellente idée ! Les habitants de la région, en effet, ont des choses à raconter. Plusieurs fois, ils ont croisé les hommes de l'Erebus et du Terror. L'un d'entre eux, un chasseur, a vraisemblablement rencontré les derniers survivants. En 1851, il tombe nez à nez avec quatre hommes blancs à moitié morts de faim. Depuis 6 ans, il tentait de survivre dans l'Arctique en essayant de rejoindre la terre ferme la plus proche. Jamais on ne les revit. En 1869, les recherches prennent officiellement fin. Reste tout de même le mystère des bateaux. Où sont-ils passés ? On les retrouve, 150 ans plus tard, au fond de l'eau. En 2014 et 2016, grâce à une technologie de pointe, une équipe de scientifiques découvre les épaves de l'Erebus et du Terror, non loin de la fameuse île du roi Guillaume. 170 ans après leur disparition, le mystère de l'Erebus et du Terror est enfin résolu. 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
8: Clément Nouguier,
9: Fanny Leroy,
10: Benjamin Orgeret
1: et moi, Laure Grand-Besançon. Et le fameux passage du Nord-Ouest alors ? Il fut finalement découvert en 1906 par un explorateur norvégien du nom de Roald Amundsen.

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2: Bonjour, je m'appelle Ulysse, j'ai 9 ans et j'habite à Anche. J'aimerais vous raconter une blague. Qu'est-ce qu'une gousse d'ail qu'on a balancée contre un mur et qui revient ?
3: Aïe, aïe, aïe, je ne sais pas.
2: Bah, le retour du Jedi.
3: Excellente. Allez, suivante.
4: Je m'appelle Inès, j'ai 9 ans et j'habite à Talence. J'ai une super blague pour vous. Que s'est-il passé en 1111 ?
3: Langocha.
4: L'invasion des Huns. Bisous, je vous adore.
3: La tribu de Salut l'Info appréciera la prochaine blague aussi.
5: 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Je m'appelle Joseph, j'ai 7 ans, j'habite à Caen et je vais vous raconter une blague. C'est quoi une douche sans eau ?
3: Un mauvais moment à passer ?
5: C'est une douche.
3: Ah bah cette blague, elle m'a séché.
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2: Chers amis, bonjour. Quel mathématicien et philosophe est né il y a 400 ans à Clermont-Ferrand? C'est Blaise Pascal. Nous ne sommes pas très loin de Clermont, à une quinzaine de kilomètres au nord de Clermont-Ferrand, pour ce spécial jeune du mercredi à Mosa, dans le Puy-de-Dôme. D'ailleurs, Mosa, on peut le dire, est une commune mi-rurale, mi-résidentielle, avec un peu moins de 4000 habitants, mais quand même un peu plus urbaine de nos jours qu'il y a 30 ans, avec, cependant, c'est important, de nombreux espaces verts, des parcs et une abbaye romane et gothique magnifique. Le site de l'abbaye, avec des concerts dans l'abbatiale en particulier. Cette abbatiale a

0: une particularité dans le plafond depuis 1741. Ce plafond est percé d'échéas. Que sont les échéas ? Ça pourrait être une question pas facile au jeu des 1000 euros. Les échéas, ce sont en fait des trous. Enfin, dans le plafond de cette église abbatiale, il y a des trous. Et à l'intérieur des trous, des échéas, ce sont des vases anciens ou des amphores qui améliorent l'acoustique. Et c'est vrai que l'acoustique de l'abbatiale, de l'église abbatiale de Mosa est réputée. Dans le cloître se tient le festival des nuits du cloître pendant la période estivale. Et également, des expositions sont proposées dans l'espace La Galerie, une galerie qui se trouve dans l'un des bâtiments conventuels. Justement, l'actualité, c'est une exposition d'une artiste ukrainienne, une réfugiée ukrainienne qui s'appelle Maria Kozirenko. Exposition de ses œuvres, elle peint du 3 au 29 avril. Et sur le plan culturel, donc il y a également à Mosa la salle de spectacle de l'Arlequin qui nous accueille toute une saison culturelle. Le 28 avril, Cali sera là. Et le 29 avril, San Severino. Qui joue avec nous en Auvergne pour le spécial jeune, c'est Rachel Villet et Marthe Bro. Bonjour Rachel.
1: Bonjour.
0: Rachel, tu es en terminale à Clermont.
1: Exactement.
0: Que fais-tu ? Qu'aimes-tu dans la vie ? Qu'est-ce qui te fait bouger ?
1: Moi, j'adore la musique. Je fais de la batterie depuis que j'ai 6 ans. J'aime bien cuisiner. J'aime bien le sport aussi. J'adore lire. Et voilà, j'aime plein de choses.
0: Qu'est-ce que tu fais en cuisine ? Tu as des spécialités ?
1: Je cuisine végétarien parce que je suis végétarienne, mais plein de trucs différents. J'adore la cuisine italienne. C'est très divers.
0: Par exemple, un exemple ?
1: Je fais des nouilles sautées. Bon, je sais pas, c'est ce que j'ai fait hier soir, je crois. Avec, je sais pas, une sauce. Je crois que c'était au beurre de cacahuète avec des petits légumes et c'était très bon, c'est un peu un truc asiatique et voilà, c'est assez bon.
0: Oui, c'est pas italien, ça.
1: Avec du tofu. Bon, le tofu, c'est bon quand on sait le cuisiner, mais c'est vrai que, ouais. Non, parce que plein de gens disent, ah, mais c'est dégoûtant, pourquoi tu manges ça ? Mais je vous jure que ça va.
0: Il faut savoir le cuisiner, le préparer, le tofu.
1: Et c'est bon, sinon.
0: Ouais, très bien, Rachel. Donc, sport, batterie, lecture, et les animaux aussi, je crois.
1: J'adore les chats, voilà. Ouais, j'ai deux chats, c'est ça.
0: Allez, quels sont les noms des chats ?
1: C'est Lily et Scooby-Doo.
0: Ben, Lily et Scooby-Doo, quand même, il faut leur faire des bisous et des caresses. Ils écoutent France Inter, évidemment. Et en plus, on les compte pas dans les auditeurs, c'est dommage. Parce que France Inter est la première radio de France, mais on serait la première radio du monde si on comptait les chats. Rachel, avec Marthe Bro. Bonjour, Marthe.
2: Bonjour.
0: Marc, tu habites Rion.
2: C'est ça.
0: Et tu es également au lycée à Rion.
2: Oui, à Pierre-Joël Monté.
0: Quelles sont les spécialités que tu as prises d'ailleurs ?
2: J'ai pris mathématiques et numérique et sciences de l'informatique.
0: C'est vraiment une passion ? Et tu crées des sites ?
2: Non, je ne fais pas trop des sites, je fais plus... je sais pas, récemment j'ai fait un programme qui calculait la vitesse de la Station Spatiale Internationale.
0: Ah c'est vrai ? Comme ça. Un dimanche après-midi, il pleuvait.
2: Merci.
0: Et par ailleurs, tu aimes bien la lecture ?
2: C'est ça.
0: Pas la lecture de code. Hein.
2: Non.
0: Non, merci, non. Marthe Bro, Rachel Villet, sélectionnée pour jouer avec nous sur France Inter. Première question bleue tirée au sort. Une question de l'école Marcel Pagnol à Bouillé-Loré dans les Deux-Sèvres. Quel est le nom du héros de Jules Verne dans son roman Le Tour du Monde en 80 jours ? Est-ce que vous avez lu les Jules Verne ?
1: Oui, mais je les ai lus en primaire.
0: En primaire ?
1: Oh là là.
0: Ah ouais, un personnage, un gentleman anglais, accompagné de Passepartout.
1: Non mais dès la première question.
0: Ouais.
1: Non mais je sais pas. Je sais pas du tout, je sais plus. Gulliver, non j'allais dire n'importe quoi.
0: Dis-moi non, je
1: j'allais dire Gulliver, mais non c'est pas
0: Gulliver,
1: ça.
0: Gulliver, non, pas dans Jules Verne, non.
1: Je sais pas pourquoi.
0: Bon non, c'est comme ça.
1: Je sais pas.
0: Le nom du héros du Tour du Monde en 80 jours. Ouais. Autre question bleue, mais on va voir ça tout à l'heure. Autre question bleue de Brigitte Votero à Limonest, dans la métropole de Lyon. Comment a-t-on appelé, ou comment appelle-t-on pour les historiens, disons, le régime politique de la France avant la Révolution française ?
2: L'ancien régime ?
0: Oui, l'ancien régime. Monarchie absolue, l'ancien régime, avant la Révolution. Question bleue aussi tirée au sort, une question de Sylvie Rappen à Besançon. De quelle nationalité est la jeune militante écologiste Greta Thunberg ?
1: Elle est suédoise, c'est ça ?
0: Elle est suédoise, ouais. Greta Thunberg. À présent, question blanche. De la part de Marceau Leclerc à Amplepuis dans le Rhône, Quel nom donne-t-on en général au dernier enfant dans une famille ? Alors quand je dis nom, c'est pas le prénom, c'est pas Georges, c'est
2: le Benjamin.
0: Le Benjamin, le dernier dans une famille, c'est le Benjamin, le plus jeune d'une famille. Et c'est aussi un prénom, d'ailleurs, Benjamin, oui, mais donc là, c'est le nom donné au dernier enfant dans une famille, le Benjamin, puis c'est un terme qu'on emploie dans le domaine sportif également. Question blanche d'Amandine Blaze à Marseille, 5e. Quel est le point cardinal septentrional ? C'est comme ça qu'Amandine vous pose la question. Quel est le point cardinal septentrional ? Mais oui, septentrional, ça, c'est ce qui se rapporte au nord. Et donc, le point cardinal septentrional, c'est le nord. Question rouge d'Edgar Detilleux, qui habite Antony. Et Edgar nous précise, sur l'envoi qu'il nous a fait via franceinter.fr, qu'il a 9 ans. Que signifie CH sur une plaque d'immatriculation ?
2: Suisse.
0: Alors, Suisse,
1: oui.
0: C'est ça ?
1: Oui.
0: Mais qu'est-ce que ça veut dire, en fait ? Oui, c'est bien la Suisse.
2: C'est...
1: Je ne sais plus. Mais
0: c'est la Suisse. Oui, c'est ça.
2: Switzerland ?
0: Switzerland, non, non.
2: Ah, Confédération Helvétique.
1: Ouais, voilà, je souviens plus. Ouais,
0: Confédération
2: Merci.
0: Helvétique, qui est le nom officiel de la Suisse. Rachel Villet, Marthe Brault, une question à reposer maintenant. C'était la première question de l'école Marcel Pagnol dans les Deux-Sèvres. Quel est le nom du héros de Jules Verne dans Le Tour du Monde en 80 jours, le gentleman anglais qui partait accompagné de Jean Passepartout, son domestique ? Souvenir de lecture d'enfance, c'est ça ?
2: Ça commence à remonter quand même, là.
0: Oui, c'est vrai. C'est vrai que vous êtes très, très âgé.
1: On a lu pas mal de livres depuis, quoi, c'est ça. Oh là là, non mais...
0: Oh là là, ce genre de choses, on l'oublie. Hein. Est-ce que tu veux venir me voir ? Oui, je ne sais pas qui, oui. Il y a beaucoup de mains de jeunes spectatrices et spectateurs, d'ailleurs, qui se lèvent. Alors, je vais te demander de faire le chemin. Tu montes sur scène. Bonjour, quel est ton prénom ?
3: Titouan.
0: Où habites-tu, Titouan ?
3: À Rion.
0: À Rion, tu es Riomois. Quelle est ta réponse, Titouan ?
3: Phileas Fogg.
0: Phileas Fogg, exactement, Titouan. T-shirt France Inter pour toi. Ça vous disait quelque chose ? Ça vous dit quelque chose ?
1: Oui, oui, bien sûr.
0: Bien sûr, maintenant avec la réponse. Et l'école Marcel Pagnol à Bouillé-Loré dans les Deux-Sèvres gagne 15 euros pour cette question bleue. Rachel Villet, Marthe Brault. Vous pouvez vous arrêter, mais en passant par le repêchage, vous pourrez peut-être tenter le...
1: Banco ?
2: Ouais, Banco.
0: Ouais, Banco. D'accord. Mais auparavant, la question repêchage. Et aujourd'hui, il faut trouver le nom de ce duo.

0: Alors, ça vous inspire a priori ?
1: Pas du tout,
0: c'est très bien. Alors, oh avec mes propositions, est-ce arsenic, Big Flo et Oli ou PNL ? Coup de vieux avec Julien Doré d'ailleurs.
1: Je pense que c'est le premier.
0: Arsenic.
1: Je pense que c'est le premier parce que.
0: Arsenic.
1: C'est sûr que c'est sûr
0: Big
1: que c'est...
0: Flo.
2: Non, je pense pas que c'est le premier.
0: PNL.
1: J'aurais dit arsenic.
2: Big Flo et Oli.
0: Votre réponse
2: Big Flo et Oli.
0: Big Flo et Oli. Tu as raison, Marc. Bonne réponse à cette question repêchage. Traduction. Question bancaire.
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0: Une seule réponse, s'il vous plaît, à cette question banco de Bertille Patureau à Angers. Pouvez-vous orthographier le mot glu, la colle ?
1: G-L-U-E, non ? C'est...
2: Bah, j'aurais tendance à dire pareil, oui.
1: Bah ouais, mais c'est ce qui est un piège, je sais pas. J'aurais dit ça, hein.
2: Bah, c'est l'orthographe, genre, ça dépend si c'est français ou anglais, enfin parce que en anglais,
1: ouais.
2: Je crois qu'ils mettent un
1: E. Ouais, en anglais ils mettent un E, mais je crois qu'en français aussi.

0: Moi, j'aurais, ouais.
1: Ouais.
0: On l'a dit ça ? J'ai lieu ?
1: Ouais, j'ai lieu.
0: Non, c'est pas ça.
2: C'est pas ça. C'est pas, c'était pas ça.
0: C'est pas ça.
2: C'était pas ça.
0: C'est
2: non,
0: quoi ?
2: Non, c'était pas ça. Y a pas de E. G-L-U.
1: Ah mince, mince.
2: Ah oui. G-L-U. C'est l'orthographe de la glu. Et oui, il y avait un piège. Enfin, une difficulté, disons. GLU, ce genre de colle, ça s'écrit GLU. Et effectivement, il n'y a pas de E, même si le mot est féminin, nous sommes d'accord. Bertie Patureau à Angers va recevoir pour cette question banco 45 euros. Rachel Villet et Marthe Brault, vous repartez avec deux cadeaux Larousse. D'abord, une boîte de jeu, un escape game. Vous en faites des escape games de temps en temps ?
1: Rarement.
0: Moi aussi.
2: Je sens que mon cadeau vous fait plaisir.
0: Non, mais c'est bien. Ah bon, c'est bien.
2: Sinon, bah, je le garde.
0: Non,
2: hein, je
0: non
2: le garde.
0: Mais c'est super.
2: Non, non, je vous l'offre. Et de toute façon, c'est Sherlock Holmes contre les assassins de Piccadilly Circus. Voilà, jeu d'aventure. Et donc, jeu, comme on dit en français, escape game, jeu d'évasion, on va dire les choses en français. Voilà pour la boîte de jeu. Autre cadeau, le petit Larousse illustré où vous pourrez vérifier que le mot glu s'écrit GLU. Voilà.
0: Oh là là.
2: Il retourne le couteau dans la plaie. 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Que vous dire d'autre ? Passez une bonne journée et à demain, si vous le voulez bien.
1: Bon ben, dommage.

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3: Et coucou les petites curieuses et les petits curieux. Oh, regardez dehors.
4: Bonjour, moi je m'appelle Lucas et moi j'ai 3 ans et demi. Moi je voulais savoir pourquoi le ciel est bleu. Merci, au revoir.
3: Eh ben toi Lucas, tu vas savoir, figure-toi, pourquoi le ciel il est bleu. Alors ça c'est la grande question, je pense qu'on la reçoit au minimum une fois par semaine dans les petits bateaux. Et nous allons vous donner la réponse avec Marie Dumont. Vous êtes responsable du Centre d'études de la neige Météo France et CNRS, mais vous connaissez bien autre chose que la neige puisque vous êtes docteur en sciences de l'environnement. Alors dites-nous pourquoi ce ciel est bleu.
5: Alors, pourquoi le ciel est bleu? Souvent, on entend, peut-être tu as déjà entendu ça, Lucas, que le ciel il est bleu parce que la mer elle est bleue et que ça se reflète ou des choses comme ça. Et la vérité, c'est que c'est pas du tout ça la réponse. Le ciel il est bleu parce que le soleil il fait une lumière qui est blanche et aussi parce qu'on est entouré de plein de molécules de gaz qui s'appellent une atmosphère.
3: Qu'est-ce que ça veut dire la lumière blanche du soleil?
5: Alors, la lumière blanche du soleil, ça veut dire que dans la lumière du soleil, même si on voit le soleil jaune, il y a toutes les couleurs qu'on peut imaginer dans une boîte de crayons de couleur, par exemple, qui se superposent.
3: Et nous, on ne les voit pas, toutes ces couleurs?
5: Alors, nous, on ne les voit pas parce qu'elles ne vont pas être déviées, réfléchies, elles ne vont pas se comporter pareil au tuyau, donc elles ne vont pas nous être transmises de la même manière, mais elles existent quand même, on a toutes ces couleurs.
3: Et donc, il y a l'atmosphère et ce cocktail de couleurs qui font que le ciel est bleu, c'est ça?
5: Alors, oui, c'est ça. En fait, sur Terre, on est protégé par une atmosphère. Une atmosphère, c'est comme une espèce d'énorme masse d'air qu'il y a autour de nous, qui, si elle n'existait pas, on ne pourrait pas vivre, il n'y aurait pas de vie qui serait possible. Et cette atmosphère, elle a des gaz dedans, en particulier l'oxygène, l'azote, elle a aussi des petites particules de poussière, tout un tas de trucs qui existent dedans. Et en fait, la lumière du soleil, quand elle arrive, donc cette lumière blanche, quand elle arrive dans l'atmosphère, eh ben, il va lui arriver des tas de choses, et en particulier, elle va être ce qu'on appelle diffusée. C'est-à-dire qu'elle ne va pas nous être transmise directement, mais elle va se mettre à faire du ping-pong dans les molécules et les particules et repartir dans toutes les directions. Et en fait, cette diffusion, elle est très efficace pour alors, les couleurs qui ont les longueurs d'onde les plus petites, qui se trouvent être le bleu, l'indigo et le violet.
3: Alors Lucas, 3 ans et demi, accroche-toi, on te parle de longueur d'onde, c'est parti.
5: Alors longueur d'onde, c'est un petit peu compliqué. C'est pas grave si on comprend pas ce que c'est. Ce qu'il faut juste savoir, c'est que le bleu, le violet et l'indigo, c'est celles qui ont la plus petite longueur d'onde et qui vont être du coup diffusées de manière le plus efficace dans l'atmosphère.
3: Donc c'est celles qu'on va le plus voir au final, c'est
5: exactement,
3: ça?
5: Exactement, c'est celles qu'on va le plus voir. Et par exemple, en fait, le bleu, l'indigo, le violet qu'on va le plus voir, il va dépendre en gros de l'épaisseur de l'atmosphère. Quand on est en montagne, quand on est haut en altitude, l'atmosphère elle est moins épaisse et du coup, on va avoir un ciel qui est beaucoup plus bleu, sombre, plus indigo, parce qu'en fait, c'est les toutes petites qui sont diffusées le mieux. Mais à la fois, l'indigo et le violet, il y en a moins que le bleu dans la lumière du soleil. Du coup, quand on a une atmosphère plus épaisse, genre par exemple à Paris ici, on voit le ciel plus bleu parce que l'indigo et le violet, ils ont été tout absorbés, il n'y en a pas assez. Et c'est le bleu qui ressort. C'est plus bleu clair à Paris qu'en montagne, ça va être plus bleu sombre.
3: Donc c'est pas le ciel qui est bleu, c'est la lumière qu'on voit qui donne un ciel bleu.
5: Voilà, c'est la lumière du soleil diffusée par les molécules de gaz qui sont dans l'atmosphère.
3: Et pourquoi parfois le ciel il est orange, il est rose, il est rouge, voire il est très très violet?
5: Quand le soleil se lève ou se couche, il traverse à cause de son angle, il est bas sur l'horizon, on dit, la lumière va traverser une quantité plus épaisse d'atmosphère et du coup on va perdre le bleu qui va être complètement diffusé et repartir et on va rester que les grandes longueurs d'onde, c'est-à-dire le rouge et l'orange.
3: Avec des spectacles de lumière magnifiques. Salut les matelots!

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1: Quelle bestiole as-tu choisi? Je suis en Bretagne, devant le beau port de pêche de Brest. Le ciel de mars est presque aussi gris que la mer. J'entends des cris stridents comme une plainte. Ça ne vient pas de la mer, mais d'un local poubelle plein de tas de déchets, pas loin du port. On dirait que cette bestiole rit et pleure en même temps. Ce sont les cris d'un oiseau marin, mais ils sont trop plaintifs pour être ceux d'une mouette. Ah, c'est son cousin,

0: Quelle odeur abominable! Ah, je ne vois pas de bestioles, que des ordures!
1: Et moi? Je suis une ordure?
0: Oh, pardon, je ne t'avais pas vu derrière cette montagne de détritus.
1: Ouais, j'ai quand même pas une tête de déchet. Je suis un goéland argenté. Non, mais... l'espèce la plus répandue sur les côtes européennes, monsieur.
0: Ok, ok.
1: Ouais.
0: Ce goéland est un oiseau plutôt imposant. Sa tête, sa poitrine et son ventre sont blancs. Son dos et ses ailes sont gris clair, tandis que l'extrémité est noire, mouchetée de blanc. Il a des pattes palmées de couleur rose pâle et des yeux jaunes cerclés d'orange. Son bec est massif, un peu crochu et jaune-orangé. Il a une tache rouge sur sa mandibule inférieure, comme s'il s'était mis du rouge à lèvres, mais seulement en bas.
1: Ah, ah, je rigole! Je suis pas vexée, ça arrive de se tromper! Moi, une fois, j'ai confondu un gant d'humain avec une étoile de mer. Et j'aime bien venir ici, c'est ma cantine, j'y mange tous les jours. J'arrive 5 minutes avant la livraison des ordures, ponctuelle, comme la marée, comme ça, je suis servi le premier. Allez, hop, au boulot! Tu vas t'ouvrir un nom d'un bec en mousse.
0: Le goéland argenté essaye d'éventrer un sac poubelle, mais il a quelques difficultés.
1: Je vais t'avoir, toi. Tu vas voir ce que tu vas voir, espèce de sale sac pourri de saperlite poubelle.
0: Fais attention quand même à ne pas ingérer de plastique.
1: Je sens quelque chose. Allez,
0: le goéland s'en va à grandes enjambées.
1: J'ai senti un truc intéressant près de la sortie des égouts.
2: Oh non, pas les égouts. Ah, ça sent trop mauvais, hein.
1: Ça c'est pas mal du tout.
2: Qu'est-ce que tu manges, là?
1: Mon truc, là. Des nuggets de poulet. C'est pas dégueu, mais je préfère les frites.
0: Le goéland est d'abord piscivore. Il se nourrit donc de poissons. Toutefois, son régime alimentaire est très varié et opportuniste. En gros, il mange tout ce qu'il trouve, donc parfois n'importe quoi. Sur les plages, il se régale de crustacés, vivants ou morts, crabes verts, étrilles, mais aussi de mollusques. Dans les terres et près des points d'eau douce, il se nourrit de vers de terre, de grenouilles, d'autres oiseaux et de petits mammifères. Il n'hésitera pas non plus à voler les œufs ou les oisillons

0: directement dans les nids d'autres oiseaux, voire de sa propre espèce.
1: Il fait frisquettement. Faut que je me dégourdisse les ailes.
0: Le goéland déploie ses ailes. Elles font bien plus d'un mètre d'envergure. Il repart, mais dans les airs cette fois. Ah, il recommence à chanter. Ses cris sont vraiment, vraiment très sonores. C'est ce chant particulier qui lui a donné son nom en breton. Goéland signifie pleurer. On peut entendre le goéland pleurer tout au long de la journée. Ah, on peut dire que c'est une bestiole vocale. Pourtant, il n'a pas l'air bien triste. Les grandes ailes du goéland frappent l'air avec force. Son vol battu est puissant. Il doit bien faire du 40 km/h. Hé, goéland, attends-moi!
1: Ah! Débrouille-toi! Je dois rester concentré! Je peux pas m'occuper de toi et du ciel! J'ai déjà failli me prendre un de vos oiseaux mécaniques. J'ai pas envie de réitérer l'expérience.
0: Le ciel s'assombrit. Goéland, tu connais le proverbe breton? Goéland volant bec en avant, signe de mauvais temps.
1: T'insinues quoi? Que quand il fait pas beau en Bretagne, c'est à cause de nous, les goélands? Non mais, t'es gonflé, hein? On dit aussi, goéland ne volant plus, fera pas beau non plus. Alors quoi qu'on fasse, il fait moche, et c'est toujours notre faute. Salut, cousine! La mouette. On se ressemble beaucoup, mais moi, le goéland, je suis bien plus grand qu'elle. mais ça m'a l'air délicieux, ça.
0: Le goéland arrive au-dessus d'une petite plage de sable où des gens pique-niquent.
1: Midi 30, pile à l'heure pour mon dessert. Allez, go, go, goéland.
0: Le goéland s'élance en criant. Il vole en direction des pique-niqueurs. Ils sont de dos et ne le voient pas foncer sur eux. Le goéland ralentit. Il s'approche derrière un jeune homme qui tient un sandwich et lui arrache des mains avec son bec, en repartant très vite. Le jeune homme pousse un cri de surprise. Il n'a rien vu venir. Il se lève d'un bond. Le goéland est déjà loin. Il se pose sur un rocher en haut de la falaise qui surplombe la crique et picore le sandwich. C'est ça ton dessert? Un sandwich au thon?
1: Ah oui! C'est trop bon! J'ai des copains qui font les sorties de boulangerie. Moi, je préfère la plage. Chacun son truc!
0: Je comprends mieux pourquoi il y a pas mal de prises de bec entre vous et les humains. Si vous leur piquez leur sandwich, c'est pas très très sympa.
1: Oh, c'est vrai que ça peut arriver qu'on se vole dans les plumes. Surtout avec les touristes.
0: Alors que vous...
1: Alors que nous, on aime vous faire des petits cadeaux, genre des fientes. Mais non, ça n'a jamais l'air de vous faire plaisir. Jamais. On vous en veut même pas de nous avoir trucidés pour boulotter nos œufs ou faire des chapeaux avec nos plumes.
0: En effet, au 19e siècle...
1: Ouais, c'était au 19e siècle, mais quand même. Est-ce qu'on aurait l'idée, nous, de faire des casquettes avec vos poils, des bonnets avec vos cheveux et la surpêche? La surpêche, on en parle. Ouais, il y a de moins en moins de poissons. Non, vraiment, les humains, c'est plus que cette terre. Bon, allez, je repars. Faut que j'aille m'occuper de mes poussins.
0: Le goéland marche jusqu'au bord de la falaise. Il s'arrête devant un large creux formé dans la roche. À l'intérieur, il y a un nid. Il est fait d'herbes, de brindilles, d'algues, d'un peu de gravier, de coquillages et quelques plumes. Dans ce nid, trois oisillons beige et gris tachetés de noir. Ils sont tout mignons.
1: Mignons, mais pas touche. Si quelqu'un s'approche trop près de mon nid, attention au coup de bec. Et il est pas en mousse, celui-là.
0: Avec leur bec, les petits frappent la tache rouge située sur le bec de leur papa goéland, son rouge à lèvres. D'un coup, le goéland régurgite une partie de son repas de

0: J'ai rendez-vous avec les copains et les copines pour le goûter. On va suivre un bateau de pêche. Heureusement, c'est pas loin, à vol de goéland. Allez, go, go, goéland. Kenavo, Denis.
1: Kenavo, goéland. Pendant cette aventure, nous avons entendu le mot breton « goéland ». Que signifie-t-il ? Régurgiter ? Goûter ? Ou pleurer ? Bravo ! Goéland signifie « pleurer » en breton. C'était une aventure qui sentait un peu trop les poubelles à mon goût, mais c'était bestiolement génial.
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1: Brigitte Lecordier. Un décor sonore de Anne Lioreau avec Jason Taous et Baptiste Collion.

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1: Bonjour, vous êtes sur la boîte à blagues.
2: Laissez votre message après le...
3: Allez, pour trouver un bon sujet de conversation avec ses amis et rigoler, rien ne remplace les blagues, bien sûr.
4: Bonjour, je m'appelle Johan, j'ai 9 ans et j'habite à Romainville. J'ai une blague pour vous. Pourquoi Napoléon n'a-t-il jamais déménagé? Parce qu'il avait un bon appart. Merci, au revoir.
2: Génial cette blague, je vais la raconter à mes potes.
5: Bonjour, je m'appelle Paul, j'habite à Paris, j'ai 8 ans. Je voudrais vous raconter une blague. Quel est le fruit que n'aiment pas les poissons?
3: Le fruit que n'aiment pas les poissons. Alors là, aucune idée.
5: La pêche.
6: Je la connaissais pas celle-là et je valide.
7: Bonjour, je m'appelle Fidel, j'ai 6 ans et j'habite à Bayeux. Je vais vous faire une blague. Quelles couleurs sont les petits pois?
3: Eh bien, Phileas, les petits pois, ils sont verts? Non?
7: Rouge, les petits pois sont rouges.
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1: Bonjour petits et grands scientifiques de France Musique. Aujourd'hui dans le labo, on s'intéresse à la radio. Mais oui, des toutes premières fréquences au DAB+, ne vous êtes-vous jamais demandé comment la voix et même la musique étaient capables de voyager dans les airs? Allez, c'est parti SOSO, direction la planète physique.
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3: Bienvenue sur la planète physique.
1: SOSO, nous sommes habitués chaque jour à la radio à écouter des voix, de la musique, des émissions. Et oui, comme le labo de Nico. Sans même se poser la question, comment tous ces sons arrivent-ils jusqu'à nos oreilles? Comme ça, en voyageant dans les airs. C'est quand même fou.
4: Oh là là, ben dites donc, c'est bien vrai ça.
5: Qu'est-ce donc cette diablerie?
1: Pour comprendre, il faut revenir aux sources de la source de la source. Qu'est-ce qu'une voix?
6: Alors écoutez, c'est très simple, ce sont deux cordes vocales qui vibrent dans notre cou et qui créent des sons.
1: Mais dites donc, pas mal du tout. Vous avez écouté tous les labos sur la voix, on dirait. Oui, ce sont bien deux cordes vocales qui vibrent. Notre voix produit des vibrations dans les airs que l'on appelle des ondes. Pour faire voyager la voix, il faut donc enregistrer ces ondes dans un micro. Des ondes qui sont ensuite transformées en un message électrique. Mais ce n'est pas suffisant pour faire voyager des sons loin et sans fil. Ces signaux sonores ne peuvent pas être envoyés directement très loin. Il faut les faire voyager autrement. Les ingénieurs ont donc eu l'idée d'une onde radio, une onde électromagnétique aussi forte qu'un super-héros qui vole à la vitesse de l'éclair. Oui, capable de voyager dans l'air à la vitesse de la lumière. C'est ce que l'on appelle la modulation. Le message, ou plutôt la voix ou la musique, est comme accroché à son onde porteuse, comme une marchandise dans un camion supersonique. Ils partent d'une antenne en direction d'autres antennes qui vont récupérer le colis, décoder le message, ou plutôt le démoduler, et ainsi transformer le message électrique en son que l'on entend grâce à des haut-parleurs. Et voilà comment la voix a été capable il y a plus de 100 ans de parcourir le monde. Ce que l'on appelle la modulation, c'est l'astuce qui a permis de charger la voix sur une onde radio afin qu'elle puisse parcourir de grandes distances et être reçue par des milliers d'auditrices et d'auditeurs.
7: La bonne fréquence, c'est Radio France.
1: Chaque station de radio émet sur une fréquence particulière, un peu comme une adresse. Quand on règle son poste sur la bonne fréquence, il sait quelle radio écouter.
6: Au tout début du XXe siècle, on commence à utiliser cette technique, notamment pour les communications militaires. Mais il faut attendre les années 1920 pour voir apparaître les premières stations de radio pour le grand public.
1: D'ailleurs, saviez-vous que la Tour Eiffel a joué un rôle très important pendant la Première Guerre mondiale en France? On a installé des antennes radio à son sommet, ce qui a permis aux militaires de pouvoir faire passer des messages et d'intercepter ceux de l'ennemi. Quand on pense qu'on a voulu la détruire...
8: Le tour de Pise,
9: la tour d'Anel,
10: la tour de Londres sont bien moins belles.
11: On est toujours sur...
1: La Tour Eiffel n'est pas seulement le symbole de Paris, de la France. Elle cache plus d'un tour dans son sac, je peux vous dire. Plus de 130 ans après sa construction, elle reste un immense pylône de diffusion. Aujourd'hui encore, ses antennes transmettent des radios FM, des programmes en DAB+, et des chaînes de télévision vers toute la région Île-de-France.
12: Mesdames, messieurs, la visite est terminée. N'oubliez pas le guide, s'il vous plaît.
6: Mais j'ai pas bien compris, c'est quoi la FM?
1: Ah, la FM, c'est une manière très astucieuse de charger le camion, ou plutôt l'onde radio, pour que le voyage se passe dans de bonnes conditions. Au fil du temps, les ingénieurs ont cherché à améliorer le transport du son. Après la FM et tout ce qui l'a précédé, on parle maintenant du DAB+, une petite révolution. Et là, bon, on est carrément sur une fusée. Digital Audio Broadcasting, ou tout simplement radiodiffusion numérique en français. Le DAB+, c'est la radio numérique terrestre, comme la TNT, télévision numérique terrestre. Le plus, c'est juste pour montrer que cette technologie est encore plus performante, qu'elle a évolué, qu'elle est au top. Pour bien comprendre, on pourrait faire la comparaison avec la photographie. La FM, c'est un peu comme les photos argentiques, celles que l'on prenait avec un appareil photo qui nécessitait une pellicule. Les photos étaient belles, oui, certes, mais l'image et les couleurs pouvaient se dégrader assez facilement. Le DAB+, ressemble davantage à une photo numérique, celle qu'on s'envoie sur nos smartphones par exemple. S'il y a du signal, du réseau en gros, elle arrive en très bonne qualité. Et on peut en faire ce qu'on veut. Mais vous me direz, ça fait longtemps qu'on peut écouter la radio sur nos téléphones. Oui, c'est vrai. Beaucoup d'entre nous écoutons déjà la radio en numérique. Sur notre smartphone, nos télévisions, mais cela nécessite un abonnement ou une connexion Internet. Et d'utiliser les écrans.
3: Nicolas, ton temps d'écran est dépassé.

0: Avec le DAB+, il n'y a rien à payer. Il faut juste avoir un appareil radio récent qui capte le numérique. Et que permet le DAB+? Eh bien, il offre un très grand nombre de radios disponibles, quasiment n'importe où en France, avec un son exceptionnel et plein d'informations liées aux émissions. Comme par exemple les titres et interprètes des morceaux de musique, des photos, du texte. Ça permet aussi, lorsque l'on est en voiture, de ne pas devoir changer la fréquence. Bah, vous voyez ce que je veux dire.
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0: Mais si, ça vous est certainement déjà arrivé, surtout dans les voitures un peu vieillissantes. Vous êtes tranquille, sur la route des vacances, ça chante à tue-tête, et paf, on commence à perdre la fréquence FM. L'autoradio grésille et la voix se perd dans les eaux troubles du grésillement. Adieu la chanson des vacances. La plupart des radios neuves que l'on achète sont équipées en DAB+. Depuis décembre 2020, c'est même toutes les voitures neuves qui en sont équipées. C'est même une norme européenne.

0: Alors qu'est-ce qu'on attend pour passer en DAB+, SOSO?
1: Ah, ah bon?
0: Ça fait longtemps qu'on l'a au labo. Ah, mais je me disais bien aussi que le son de ma voix était, comment dire, excellent. Allez, on file au labo. Et à la prochaine, petits et grands scientifiques de France Musique.
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2: Et coucou les petites curieuses et les petits curieux, par ici les petites papates.
3: Bonjour, je m'appelle Sonia et j'aimerais savoir est-ce que les insectes ont une personnalité ? Merci.
2: Et merci à toi Sonia, c'est un entomologiste, donc un spécialiste des insectes, entomologiste, qui va nous le dire, François Lasserre. Alors est-ce que les insectes ont une personnalité ?
4: Eh bien j'adore cette question

0: Sonia. Alors, je ne sais pas si tu veux dire que les abeilles ont une personnalité et les guêpes en ont une autre. Ça, c'est sûr et certain. C'est deux espèces différentes. Donc, certains papillons et d'autres papillons d'une autre espèce ont des façons de vivre différentes, des cultures différentes. Voilà, c'est selon les espèces. C'est venu avec l'évolution. Mais on sait aussi qu'au sein d'une même espèce, comme par exemple au sein des humains, au sein d'une même espèce, tu sais qu'au sein des humains, il y a des personnes très différentes, et bien c'est pareil au sein de toutes les autres espèces d'animaux, et les insectes sont des animaux, et on commence à réaliser qu'ils ont tous des personnalités. Donc quand tu vois un groupe de gendarmes, les petites punaises rouges là, qui sont dans le jardin, qui sont inoffensives, et bien chaque gendarme que tu vois a sa personnalité. Il y en a un qui préfère bronzer au soleil, il y en a un autre qui préfère s'activer, etc. C'est un peu comme nous les humains, ils ont leur personnalité.
1: Ça veut dire qu'il peut y en avoir, si je fais encore, parce que c'est ce qu'on appelle pour la petite Sonia de l'anthropomorphisme, c'est-à-dire qu'on fait un peu par rapport à nous humains, il peut y avoir des gentils, des méchants, des timides, comme les sept nains.
0: Exactement. À ce point que, par exemple, à l'entrée d'un nid de guêpes, il y a quelques gardiennes. Donc c'est pour ça qu'on dit ne vous approchez pas d'un nid de guêpes. Mais au sein de ces gardiennes, il peut y en avoir qui vont vous piquer d'un seul coup, je ne sais pas si vous arrivez à 3 mètres, et puis d'autres qui vont se dire « ouais, oh, ça va, c'est pas trop une menace », etc. Oui, on est en train de se rendre compte de ça. On s'en est rendu compte avec les animaux domestiques, on sait que chaque chien a sa personnalité, chaque vache, etc. Et puis les grands animaux sauvages, les mammifères, ça y est, on le sait depuis bien longtemps, et maintenant c'est en train d'arriver même chez les petits animaux. Et donc chaque insecte, chaque fourmi, et d'ailleurs il y a même des fourmis qui ne travaillent pas trop toute la journée, qui sont plutôt tranquillous, alors que d'autres s'activent à fond, ben ça y est, on est en train de se rendre compte que même une petite mouche qui passe est un individu unique, comme toi et moi.
1: Et alors, est-ce qu'elles peuvent s'éduquer entre elles, c'est-à-dire à celle qui en fait un peu pas assez, on va lui dire « active-toi », etc., pour essayer de changer la personnalité, ou ça, c'est pas possible ?
0: Alors, on ne sait pas trop à ce niveau-là. En revanche, on sait qu'au cours de sa vie, même si elle est assez courte, elle dure environ un mois, la vie d'un insecte, ou parfois plusieurs mois, mais ils vont apprendre des choses. Donc peut-être que certains insectes qui s'activent en font s'activer d'autres, qui se disent « Ah bah tiens, finalement tout le monde s'active, je vais m'activer ». Oui, peut-être, mais c'est encore à l'étude, parce que malheureusement, et d'ailleurs Sonia, si tu as envie d'être entomologiste, je t'invite à choisir ces études-là pour venir nous aider, parce qu'on n'est pas très nombreux à travailler sur les insectes.
1: Allez, par ici les futurs pros.

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1: Dans la vie, il y a les gens qui chantent faux. Façon vieille casserole qui queen. Et puis, il y a le niveau encore au-dessus. Il y a FFJ. Florence Foster Jenkins. Incroyable cette voix, n'est-ce pas? On dirait un grille-pain qui fait des bulles mélangé à un vieux tracteur rouillé. Oui, Florence Foster Jenkins chante mal, archi mal. C'est bien simple, chaque fois qu'elle ouvre la bouche, il y a quelque part dans le monde un crapaud qui pleure. Et pourtant, elle chante. Dévorée par le feu sacré de la musique, elle ne désire qu'une chose, rendre les gens heureux grâce au pouvoir de sa voix. Florence donnerait tout, je dis bien tout, pour accomplir son grand rêve, devenir une immense chanteuse d'opéra. Ça, par exemple, comment compte-t-elle s'y prendre avec sa voix de furet qui queen? Va-t-elle y arriver? Et si oui, par quel miracle? Voici l'odyssée de Florence Foster Jenkins, la pire et la plus incroyable chanteuse d'opéra du monde, la femme qui, paraît-il, savait tout chanter. Oui, sauf les notes.

0: La ville de Wilkes-Barre, tu connais? C'est au nord des États-Unis, dans l'État de Pennsylvanie. C'est là, dans la vive lumière d'un matin d'été, qu'est née Florence. Quand? Eh bien, oula! Il y a ma foi un certain temps. Le 19 juillet de l'année 1868. Sa famille habite une grande maison à plusieurs étages au numéro 27 de la South Franklin Street. Allez, on pousse le portail, on entre. Tu le vois là, devant nous? L'homme qui fait claquer ses bretelles près de la cheminée? C'est Charles Foster, le père de Florence. Mr. Foster est businessman. Il est dans les affaires, quoi. De l'autre côté du salon, debout devant la fenêtre, c'est Mary Jane Foster, la mère de Florence. Elle vient d'une grande famille, riche, connue, respectable. Bref, pas la peine de te faire un dessin. Chez les Foster, la porcelaine est fine et à chaque étage, le parquet brille. Avant d'avoir le chant et l'opéra dans la peau, la petite Florence joue du piano. Oh, c'est une passion dévorante, éclatante. Elle est d'ailleurs très douée. À toute allure, ses pieds, ses mains courent sur le clavier. Elle le sait. Un jour, elle sera une grande pianiste professionnelle. Florence n'aime pas perdre son temps. À l'âge de 16 ans, elle annonce à son père...
1: Daddy.
0: Ça veut dire papa en anglais.
1: Wilkes-Barre, c'est joli, mais c'est super minus. Je veux aller étudier la musique en Europe.
0: Hélas, Mr. Foster ne l'entend pas de cette manière. Il fronce les sourcils, il tape du pied, ses moustaches frisent.
2: Non !
0: Crie-t-il en faisant claquer toutes les portes de la maisonnée.
2: Non !
0: Et la maison est grande, il y en a beaucoup. Tu comprends ? Pour Charles Foster, savoir jouer de la musique, oui, c'est sympa, ça fait cultivé, intelligent et même carrément chic. Mais de là en vivre, à gagner sa vie avec ça, oh, ça ne se fait pas du tout dans son monde. Et puis, sa fille, en plus du piano, il sent qu'elle a envie de pousser la chansonnette. En Europe, il le voit gros comme une maison, elle va vouloir apprendre, travailler sa voix et chanter devant un public. Et ça... Comment dire? Ce n'est pas possible. Florence n'est pas du tout douée pour le chant. Sa voix est tout bonnement atroce. Il le sait, il a entendu. Si elle se met à donner des récitals, les gens se moqueront et ce sera la honte, la méga maxi honte pour elle et toute sa famille. Voilà pourquoi, non, c'est non. Ah oui? Vraiment? Florence n'attend pas. Elle fait son baluchon, elle s'en va. Elle épouse un homme, beaucoup plus vieux qu'elle. Elle prend son nom, appelle-la désormais Madame Foster Jenkins. Autant te le dire tout de suite. Le mariage ne se passe pas bien du tout. À cause de son mari, Florence attrape une sale maladie. Tous les jours, elle doit avaler un médicament affreux, un mélange de deux poisons, l'arsenic et le mercure. Au bout d'un moment, ça va quoi? Elle en a plein le dos. Crac, boum, badaboum, zoom, zoom, elle divorce. Alléluia! Elle est libre. Libre, mais archi pauvre. Son porte-monnaie est archi vide. Pour gagner quelques sous, elle donne des cours de piano. Quelques mois passent. Un matin, elle ne comprend pas très bien pourquoi, mais elle a très mal au bras. Vraiment, c'est comme des aiguilles qui la piquent jusque dans l'épaule. C'est fistrement embêtant, car la douleur lui fait rater ses croches et ses doubles croches sur le clavier. Florence va voir un médecin, puis un autre. Il lui annonce la pire nouvelle du monde. À cause de sa blessure, elle ne pourra jamais devenir une grande pianiste professionnelle. En un quart de seconde, ses rêves se brisent, comme ça, crac, d'un coup net. Elle vacille, elle perd l'équilibre, elle tombe. Question morale, je ne vais pas te mentir, ce n'est pas la grande forme. Heureusement, ses parents ne l'ont pas oublié. Son père lui propose de revenir habiter chez eux, dans la grande maison de Wilkes-Barre. Mais, à une condition.
3: Tu dois renoncer à la musique. Tout ça, ça a assez duré.
0: Florence répond...
1: Oui, oui.
0: Mais dans sa tête, elle pense...
1: On verra ce qu'on verra, mon petit père. Je ne peux plus jouer du piano, soit. Mais peut-être que je pourrais faire autre chose, qui sait. Oui.
4: Youpi ! Peut-être même chanter !

Commence alors une drôle de période. Une période sans musique. Tu imagines ? Pour elle, c'est tout simplement insupportable. Mais ne t'en fais pas, cela ne dure pas. En 1909, son père meurt. C'est triste, je suis bien d'accord. Mais de l'autre côté, elle est enfin débarrassée de son contrôle. Et en plus, elle hérite de toute sa fortune. Les poches remplies de billets de banque, elle commence une nouvelle vie. Elle déménage à New York. Yalla! La ville est folle, incroyable, pleine d'énergie. Florence s'y sent comme un poisson dans l'eau. Évidemment, elle n'a pas oublié la musique. Malgré les secousses de la vie, elle continue de croire en ses rêves. Ce qu'elle a dans la tête, oh, tu t'en doutes, elle veut devenir une grande, une immense chanteuse d'opéra. Hélas, sa voix n'a pas changé. Elle est toujours atroce. Oh, allez, oh, c'est pas si grave. Elle la travaille, elle prend des leçons avec les chanteurs d'opéra les plus connus du monde. Depuis qu'ils l'ont rencontrée, ils ont chacun acheté un bon stock de boules-quies. Quelques mois à peine se sont écoulés depuis la mort de son père. L'hiver, cette année-là, est particulièrement froid. Froid, mais beau. La neige a recouvert toute la 5e avenue, le ciel est bleu, la terre est blanche. Florence se dépêche. Il est 8h30 du matin. Elle est invitée à un super petit déjeuner à l'hôtel Astoria. Pas très bien réveillée, elle enchaîne les tasses de café. Elle se frotte les yeux lorsque... Oh ! Waouh ! Soudain, parmi la foule réunie en paquet près du buffet, elle l'aperçoit. Lui... Lui qui ? Mais Sinclair Bayfield, voyons ! Qui d'autre ? Il est beau, il parle bien, il est anglais. C'est un acteur sans grand succès. Sinclair a 34 ans, Florence... 41. Ils tombent éperdument amoureux l'un de l'autre. Ils ne se quitteront plus jamais. L'amour. Pardon pour cet horrible cliché, mais ça donne des ailes. Le temps est venu pour Florence de rencontrer son public. Elle décide de donner son premier concert. Nous sommes en 1911. Florence a 43 ans, elle s'apprête enfin à réaliser son grand rêve. Et pas n'importe comment, s'il vous plaît. Elle chante à une fête, c'est le président des États-Unis, William Howard Taft. Florence n'est pas nerveuse. Au contraire, elle se sent très sûre d'elle. Elle a pris des leçons avec les meilleurs chanteurs d'opéra du monde. Et puis, sa voix, oh, sans blague, n'est-elle pas un cadeau des dieux ? D'un signe de la tête, elle salue son public, elle ouvre la bouche, elle prend une grande respiration, et puis...

0: Florence, de son côté, a les joues toutes rouges. Le récital à peine terminé, elle court retrouver Sinclair.
1: Oh, c'était incroyable! C'était puissant! C'était grandiose! Darling, comment tu m'as trouvée?
2: Oh, Florence!
0: Lui répond-il les larmes aux yeux.
2: Tu étais magnifique!
1: Magnifique? C'est vrai? Super! Alors, pas de temps à perdre. Je continue. Enfin, on continue.
0: Florence n'est plus seule à croire en ses rêves. Désormais, Sinclair est à ses côtés. Maintenant qu'elle est lancée, rien ne pourra l'arrêter. Pour le chant, Madame Jenkins dépense sans compter. Elle s'offre les services de grands musiciens et de compositeurs très talentueux. Elle continue les concerts, elle n'a peur de rien, elle s'attaque aux plus grands morceaux d'opéra. Parmi ses préférés, il y a l'air de la Reine de la Nuit dans le grand opéra de Mozart. La Reine de la Nuit est une reine féroce. Son chant, c'est un puissant appel à la vengeance, plein de douleur et de fureur. Très aigu. Le rôle est archi difficile. Il repousse les limites de la voix humaine. Même pas peur. Florence se lance, elle le chante.

oui. Son interprétation est, disons, originale. Non conventionnelle. Quoi qu'il en soit, Florence rencontre le succès. Ça paraît complètement dingue, mais ils sont de plus en plus nombreux à venir la voir. Dans le lot des spectateurs, c'est vrai, il y a ses amis et puis des petits filous qui la flattent dans l'espoir d'obtenir ses faveurs ou bien de l'argent. Mais il y a aussi des hommes et des femmes qui la trouvent absolument fascinante. Pourquoi ? Eh bien, Florence a beau chanter atrocement mal, elle chante avec panache, avec fougue, avec du cœur, avec ses tripes, mais sans basket. Et puis, il n'y a pas à dire, notre diva des fausses notes a le goût du spectacle, elle sait se mettre en scène. Florence est une artiste totale qui fabrique elle-même ses costumes. Ses tenues sont folles, extravagantes et souvent pleines de plumes. Madame Jenkins ne recule devant rien. Elle est exigeante, envers elle-même, mais aussi envers son public. Il paraît qu'elle sélectionne ses spectateurs. Oui, oui, tu as bien entendu. Elle choisit qui pourra venir ou pas l'entendre chanter. C'est drôle, non? On dirait qu'elle vit dans une bulle. Florence est tellement heureuse qu'elle n'entend même pas les critiques. De toute façon, Sinclair veille au grain. Il éloigne tous ceux qui disent du mal de sa voix. Ah ça! Hors de question que quelqu'un brise les rêves de sa diva adorée. Le temps passe. Florence fait fureur, c'est la sensation du moment. Sa voix bizarre attire les foules. Son public la presse, il veut l'entendre dans une grande salle. Et, ma foi, qui est-elle pour lui refuser ce plaisir? En 1944, Florence a 76 ans, elle loue le Carnegie Hall, l'une des plus prestigieuses salles de concert du monde.

0: Chanter au Carnegie Hall, c'est comme mettre une couronne sur sa tête. Seuls les artistes les plus talentueux y donnent des concerts. Après toutes ces années, enfin, elle y est arrivée. Pour la première fois, elle a le trac. Bon, quand faut y aller, faut y aller. Elle entre sur scène. Elle s'avance. Oh, pétard! Mais il y a combien de personnes assises là devant elle? 500? 633? Tu parles? Pas du tout. 2800, oui. Elle transpire. Elle a les mains moites. Florence commence son premier chant. Très vite, elle se rend compte que quelque chose ne se passe pas comme d'habitude. La salle est dissipée, un peu agitée. Les spectateurs murmurent, ils se retournent, ils piapiatent. La cantatrice jette des coups d'œil paniqués en direction du public. Elle se demande.
1: Mais qu'est-ce qui se passe? Mes spectateurs chéris adorés, pourquoi ne m'écoutent-ils pas?
0: Hélas, elle n'a pas trop le temps de réfléchir. Soudain, un rire tonitruant, un rire énorme éclate dans la salle. Une femme se lève. Elle pointe Florence du doigt. Elle continue de rire. Elle rit de plus en plus fort. Son corps se tord dans tous les sens. Elle n'arrive pas à se retenir. Elle hoquette. Elle pouffe. Elle se fait pipi dessus. Elle fait tellement de bruit qu'on doit lui faire quitter la salle. Florence, en grande professionnelle, continue de chanter. Mais le mal est fait. Quelque chose en elle s'est brisé. Ce rire méchant qui s'est élevé d'un coup dans la salle. Elle a du mal à l'oublier. Toute la nuit, il résonne dans sa tête. Quelqu'un s'est moqué d'elle. Elle comprend la terrible, l'affreuse vérité. Le public la trouve ridicule, mauvaise, sans talent. Sa petite bulle de bonheur éclate. Florence n'est plus tout à fait la même. Un mois plus tard, elle meurt. Ses derniers mots sont, paraît-il...
1: Ce devait être le poulet à la crème.
0: Ça alors, que voulait-elle dire? Nous ne le saurons jamais. Certains croquent dans la vie comme dans des pommes. Florence Foster Jenkins croquait dans les fausses notes. Elle chantait faux, atrocement mal. Qu'importe, elle a chanté. Et c'était pour elle le plus important. Florence Foster Jenkins était-elle la pire chanteuse du monde ou l'une des plus originales? A-t-elle massacré la musique ou l'a-t-elle faite résonner différemment? Tu connais maintenant son histoire. Je te laisse te faire ta propre opinion. 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
2: Alerte aux abris, elle va chanter!

0: Eh bien, il paraît que ce drôle de personnage serait directement inspiré de notre merveilleuse et incroyable Florence Foster Jenkins.
1: Coupez !

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2: Bonjour, je m'appelle Léonie. J'ai 6 ans et j'habite à Mulhouse.
3: Hello Léonie.
2: Voilà ma meilleure blague. On demande un jour à un grand chirurgien qui vient de réussir une opération du cœur très difficile. À quel âge avez-vous effectué votre première opération? Le chirurgien répond, à 6 ans. Incroyable! À 6 ans? Mais quel type d'opération? Oh, vous savez, c'était une simple addition.
3: Elle est super cette blague.
4: Bonjour Estelle et Salut Lafo. Je m'appelle Sarah et j'ai 8 ans.
3: Bonjour Sarah.
4: J'habite à Angers. Voici ma blague. Monsieur et Madame Réchi ont une fille. Comment s'appelle-t-elle? Elle s'appelle Sarah, comme moi, Sarah Fréchy. Je
1: ne connaissais pas cette blague.
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0: Tu es là? Tu m'entends? Alors ouvre grande tes oreilles, je vais te raconter une histoire. Une histoire qui est arrivée à Toudou, mon doudou. Toudou et les flaques d'eau. Toudou, mon doudou, est tout mou, tout fou, tout chou, il me suit partout. Le voilà. Cela fait maintenant des jours et des jours qu'il pleut. Toudou ne veut plus rester enfermé à la maison à regarder la pluie tomber.
1: Non.
0: Toudou veut aller jouer sous la pluie. Toudou met ses bottes en caoutchouc. Il enfile son imperméable. Et toi, est-ce que tu as aussi des bottes en caoutchouc et un imperméable pour jouer sous la pluie? Toudou sort dans la rue, il marche sous la pluie. La pluie fait briller les trottoirs de la ville. Que c'est beau! Maintenant, la pluie s'est arrêtée, mais il y a des flaques d'eau sur les trottoirs. Toudou s'approche d'une flaque d'eau. Il met une patte dans l'eau, puis une autre patte. Ça fait des bulles dans l'eau. Une autre flaque d'eau. Toudou traverse la flaque en traînant ses bottes en caoutchouc dedans. Ça fait des vagues dans l'eau. C'est vraiment très rigolo de jouer dans les flaques d'eau. Une flaque de boue. Toudou marche dans la boue. Floc. La boue colle sur les bottes en caoutchouc. Floc. Toudou patauge dans la boue. Quel coquin ce Toudou. Et toi, est-ce que tu aimes patauger dans la boue? Maintenant, Toudou saute de flaque en flaque. Il saute sur une patte, splash, puis sur l'autre, splash. Toudou saute dans toutes les flaques d'eau. Splash. Ça éclabousse partout autour de lui. Oh là là, Toudou est tout mouillé. Son pantalon, ses chaussettes et même sa culotte sont trempés.

0: Doudou commence à avoir froid. Clac, clac, clac, clac, clac, clac, clac, clac, clac. Et toi, est-ce que tu dis aussi gla gla gla quand tu as froid? Toudou a froid, mais il veut continuer à jouer parce que devant lui, il y a une énorme flaque d'eau.
1: Oh !
0: Toudou s'approche.
1: Oh !
0: Et là, qu'est-ce qu'il voit ?
1: Oh ! Oh !
0: Toudou voit un poisson rouge. Un poisson rouge qui nage tranquillement dans l'énorme flaque d'eau. Le poisson rouge fait coucou à Toudou et lui dit « Tu viens nager avec moi ?» Ni une ni deux, Toudou se déshabille et plonge dans l'énorme flaque d'eau. Toudou et le poisson rouge nagent au milieu des algues et des rochers. Ils voient des coquillages, une étoile de mer orange, une anémone violette. Ils rencontrent une vieille tortue de mer et une famille de crevettes. Que c'est beau, la vie sous l'eau. Tiens, voilà Séraphin le dauphin. Toudou est très content de revoir son ami. Tu entends? C'est la baleine bleue. Elle chante pour Toudou. Et pour nous. Et toi, est-ce que tu aimes jouer dans les flaques d'eau? Est-ce que tu aimes sauter dedans? Plonger dedans?

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4: Et coucou les petites curieuses et les petits curieux, vos intestins sont en forme ou bien ?
5: Bonjour les petits bateaux, c'est Tom, j'ai 6 ans, j'aimerais savoir pourquoi il y a autant de gastro-entérites au mois de janvier. Merci !
4: Ah ben au moins Tom, tu mets les pieds dans le plat. Le docteur Frédéric Saldman te répond, il est cardiologue, mais il a écrit beaucoup sur l'hygiène également. Alors pourquoi y a-t-il autant de gastro en janvier, hein ? Il est précis le petit Tom.
6: Et c'est un mois qui est très particulier. Alors d'abord, il y a deux types de gastro-entérites. Au début janvier, on a tous les ans, en France, imaginé un pic de diarrhée. Dans les premiers jours de janvier. Alors on a cherché à savoir pourquoi, et puis on a trouvé. Les gens, pour pas laisser perdre la langouste avec la mayonnaise qui n'en peut plus, ils finissent les restes. Résultat des courses, ils se retrouvent avec des diarrhées, parce que toute la toxi-infection alimentaire repose sur un principe, c'est que si vous laissez traîner un produit, les germes vont se multiplier dedans, devenir très nombreux. Et ce qui ne vous aurait pas rendu malade, va vous rendre malade à un moment donné. Alors, il y a des produits très sensibles. La mayonnaise, un tartare de poisson, c'est une catastrophe quand on les garde. C'est pour cette raison que chaque année, comme le réveillon traîne en longueur, et puis on se dit après tout, on finira le lendemain midi, et ainsi de suite, ben les gens tombent malades et on a un gros pic de diarrhée qui est là et lié à des maladies de toxi-infection alimentaire. Et puis, il y en a un autre qui est lié ce qu'on appelle aux diarrhées à rotavirus. Il y a ce qu'on appelle la fameuse gastro. On a fait une étude qui est assez surprenante. On a étudié la poignée de main. Et on s'est aperçu que quand quelqu'un, par exemple, sort des toilettes sans s'être lavé les mains, dans 70% des cas, on va retrouver des germes fécaux sur la main de l'autre personne immédiatement.
4: Alors, germes fécaux, pour les enfants, hein, c'est les germes du caca, quoi.
6: Je résume ma pensée. Quand vous serrez la main de quelqu'un qui sort des toilettes sans s'être lavé les mains, vous héritez dans 70% des cas de ces germes fécaux. Mais pire, 2 heures plus tard, on a retrouvé chez 1/3 des gens des germes fécaux dans la bouche.
4: Oh.
6: Ça veut dire quoi ? C'est-à-dire qu'ils baillent, ils toussent, ils grignotent. Et c'est comme ça qu'on a compris pourquoi ça se disperse aussi vite. L'élégance voudrait que quand quelqu'un a une gastro, qui dise « je ne vous serre pas la main aujourd'hui, je suis malade », on se serra la main une autre fois.
4: Ouais, mais surtout qu'ils se lavent les mains, quoi, quand même.
6: Vous savez, on a étudié ça. Eh bien, vous avez la moitié des gens qui ne se lavent pas les mains en sortant des toilettes. Par contre, ce chiffre tombe à 9% si vous mettez quelqu'un d'autre dans les toilettes, parce que les gens, ils ont honte. Et ils se mettent à se laver les mains s'il y a quelqu'un qui regarde. Vous savez, il y a des choses que les gens ne savent pas aux toilettes. Par exemple, il y a une étude qui a été faite aux États-Unis qui montre que si vous actionnez la chasse d'eau avec le couvercle fermé des toilettes, vous évitez le fameux effet aérosol. C'est-à-dire que les germes se propagent partout et on les inhale. Par contre, la plupart des gens laissent
4: le couvercle ouvert.
6: Il y a un effet aérosol. On retrouve tous les germes sur les murs et un petit peu dans les poumons.
4: Formidable. C'est mon combat à la maison. Et évidemment, pour revenir aux mains, on se les lave aussi après avoir fait pipi.
6: Bien sûr, toujours. Puisque vous parlez d'urine, c'est une étude qu'on avait faite en Grande-Bretagne, dans des pubs, sur des bols de cacahuètes. Et on avait trouvé, tenez-vous bien, 14 sortes d'urine par bol de cacahuètes, parce que les messieurs faisaient pipi et replongeaient dans les bols de cacahuètes. Alors, c'est pas dangereux, parce que l'urine, c'est stérile, c'est juste une question de goût.
4: Eh bien, bon appétit. Donc, lavez-vous les mains et rabattez le couvercle, s'il vous plaît. Ça ira mieux pour tout le monde. Salut les matelots.

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4: Bonjour, je suis Sylvain Prudhomme et je vais vous raconter l'histoire des pirates du mercredi.

0: Aujourd'hui, Avril et Banjo ont retourné le canapé du salon. Ils ont rassemblé tous les coussins de la maison, rapproché toutes les chaises pour faire de hauts remparts, tiré par-dessus la grande couette des parents pour faire un toit. Maintenant, ils sont bien au chaud dans leur cabane magique. Imagine, on disait qu'on était dans un bateau de pirates, dit Banjo. Ouais, dit Avril. Un bateau de pirates caché au fond d'une île sauvage. Et on disait qu'on mangeait des bananes pour prendre des forces avant d'aller dévaliser un énorme navire rempli de trésors. Imagine, on disait qu'on était dans le ventre d'une énorme baleine, dit Avril. Chut, dit Banjo. Maintenant, je lis. Chute toi-même, dit Avril. Moi, je me repose avant d'attaquer une caravelle. Tu sais ce que c'est, une caravelle? Dans la cuisine, papa a fini de faire cuire les épinards et le poisson. Les enfants, c'est prêt, on va passer à table. Dans le salon, personne ne répond. Banjo lit. Avril finit sa banane en pensant à la caravelle qu'elle va attaquer. Oh les enfants, je vous parle, vous m'entendez? Oui, répond Avril d'une voix qui traîne. Je vous ai demandé de venir à table. D'accord, papa, on arrive, dit Banjo. Et il se replonge dans son livre. Cinq minutes passent. Papa a fini de mettre la table. Les enfants, vous vous moquez de moi? J'ai dit à table. Mais on arrive, on t'a dit, répond Avril. Pourtant, elle ne bouge toujours pas. Banjo non plus. Il en est pile au moment où Dark Blaster va sauter du 52e étage en plein sur Fast Kick. Ouais, on te l'a déjà dit, papa. On arrive. Cette fois, papa craque. Non, mais vous vous fichez de moi ou quoi? Cette fois, je compte jusqu'à 10. Si à 10, vous n'êtes pas tous les deux assis à table en train de manger... Et il commence à compter. 1, 2, 3. On arrive, dit Avril. Mais elle ne bouge toujours pas. Les coussins sont trop moelleux. 4, 5, 6. Ouh là là, la voix de papa est vraiment furieuse. Papa n'a jamais compté si vite. Il est très fâché. On arrive, papa, attends. 7. Mais papa n'attend pas. 8, 9. On arrive. 9 et demi. Et 10. Trop tard. Avril et Banjo se planquent. Les pas de papa approchent, il marche vite, il marche fort. Non mais c'est pas possible, vous écoutez rien, rien! Avril et Banjo renversent vite le bureau de maman pour barrer l'entrée du salon. Et sur le bureau renversé, ils jettent vite tous les coussins qu'ils peuvent. Mais qu'est-ce que c'est que ça? Dit papa en arrivant devant l'énorme barricade. Qu'est-ce que c'est que ce bazar? Et il commence à escalader la barricade. Avril et Banjo se cachent sous le canapé. Ils prient le dieu des pirates que papa ne nous trouve pas. Et puis, ils entendent un gros boum. C'est leur papa qui est tombé. Sa voix est encore plus furieuse. Alors les enfants entendent un autre énorme boum, suivi d'un grand... Le boum, c'est papa qui, dans sa colère, a donné un gigantesque coup de pied dans l'armoire. Et le... C'est l'armoire qui lui est tombée dessus. Papa, ça va? Mais papa ne répond plus. De l'autre côté du mur, le voisin s'est mis à taper. Il tambourine contre le mur.
1: Non mais ça va pas la tête là-dedans. Vous allez vous calmer, oui?
0: D'habitude, le voisin tape contre le mur avec le balai. Mais aujourd'hui, il est très fâché. Il a pris un marteau pour taper. Un marteau énorme et lourd, lourd. Et dans le mur, ça fait... Boum, boum, boum, boum. Et puis de l'autre côté du mur, il y a un immense... C'est le plafond qui est tombé sur la tête du voisin. Oh oh. Monsieur voisin, ça va? Demande Avril et Banjo par le trou dans le mur. Mais le voisin ne répond pas. Alors Avril et Banjo entendent un bruit de sirène. Pim-pom, pim-pom, pim-pom. La police! Aux abris, vite! Avril a juste le temps de jeter sa peau de banane par la fenêtre. Et elle plonge avec Banjo sous le toit de la cabane. Pim-pom, pim-pom. Pimpon. Ce n'est pas la police, ce sont les pompiers, prévenus par papa qui avait son téléphone dans la poche et qui a réussi à appeler, même coincé sous l'armoire. Le camion arrive à toute allure. Pas de bol. Il passe pile à l'endroit où Avril vient de jeter sa banane. Zzzlip. Ses roues glissent sur la peau de banane et bang ! Le camion va se planter dans le portail de l'école, juste en face de la maison. Oh oh ! Au fond de leur cabane, Avril et Banjo se font tout petits. « On est mieux là que dehors, dis donc !» murmure Avril à Banjo. Maintenant, c'est un hélicoptère qui arrive. De plus en plus fort, l'hélicoptère descend. Il va se poser dans la cour de l'école pour aider le camion de pompiers. « Donne-moi une feuille, vite !» demande Avril à son frère. Et elle se dépêche de fabriquer un avion supersonique. Et sur les ailes de l'avion en papier, elle écrit en grosses lettres « C'est pas notre faute, on n'a rien fait. » Et hop, d'un lancer tout léger, Avril envoie l'avion en papier par la fenêtre. Le petit avion est pris dans le souffle du gros hélicoptère. Il monte. Le pilote de l'hélicoptère le regarde. Mais au lieu de regarder l'avion, le pilote de l'hélicoptère ferait mieux de regarder les platanes de la cour de l'école. Dehors, il y a un énorme... C'est l'hélicoptère qui vient de se prendre les platanes et qui s'écrase dans la cour de l'école. Oh oh ! Avril et Banjo voudraient bien que ça s'arrête. Dans les films, ils ont vu comment à la guerre on disait « stop » avec un drapeau blanc. Alors Avril attrape un oreiller au fond de leur bateau de pirates. Elle attrape le balai qui leur servait de mât. Avec Banjo, elle attache la taie d'oreiller au bout du balai. Elle passe le balai par la fenêtre pour secouer son drapeau blanc. Elle voudrait dire « pause ». Et puis Avril referme vite la fenêtre. « Qu'est-ce qui se passe ?» demande Banjo. « Le drapeau blanc est tombé. » « Dans la rue ?»« Sur le pare-brise d'une voiture de police qui arrivait à toute allure. » « Oh oh !» Dehors, il y a un grand « et puis un gigantesque « bang !» Un « bang » de voiture de police qui se prend un réverbère. Un premier « bang !» et puis un deuxième « bang !» un troisième « un quatrième « bang !»

toutes les voitures qui peuvent encore rouler klaxonnent. Quel bazar, dit Avril. On a bien fait de rester là, dis donc, dit Banjo. Et Banjo reprend son livre. Et Avril se rallonge bien au chaud parmi les coussins. Dehors, la rue se remplit de monde. Il y a tous les automobilistes accidentés, tous les policiers accidentés, tous les pompiers accidentés, tous les parents de l'école au portail défoncé, tous les habitants du quartier embouteillés. Tous tambourinent à la porte de chez Avril et Banjo. Tous veulent voir les deux pirates qui ont mis KO la rue entière. On arrive, dit Avril d'une voix qui traîne, mais elle n'a pas du tout envie de bouger. C'est pas possible, dit Banjo. On peut pas être tranquille deux minutes aujourd'hui. Dring, fait la sonnette. Dring, de plus en plus fort. T'as pas faim ? Demande Banjo. Tu veux pas qu'on aille manger ? Justement. De la cuisine arrive une délicieuse odeur de poisson et d'épinards. À table, les enfants, dit papa. Ça fait trois fois que je vous appelle. Vous avez du bon poisson bouilli et des bons épinards préparés avec amour. Alors Avril et Banjo sortent de leur cabane en traînant des pieds.

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1: Bonjour, je m'appelle Camille, j'ai 6 ans, j'habite au Rancy. J'ai une blague pour vous. Quel est l'animal le plus léger au monde ?
2: L'animal le plus léger ? Aucune idée.
1: La palourde.
3: Génial cette blague, je vais la raconter à mes potes.
4: Bonjour, je m'appelle Paul, j'ai 7 ans et j'habite à Crézy-le-Mont. J'ai une blague pour vous. Que fait une fraise sur un cheval ?
2: Que fait une fraise sur un cheval ? Je ne sais pas, mais c'est bizarre.
4: Tagada, tagada, tagada.
3: Je la connaissais pas celle-là et je valide.
5: Bonjour, je m'appelle Mathieu, j'ai 9 ans et j'habite à l'île d'Elan. Et j'ai une blague pour vous. Quel est le comble pour un agneau ? D'avoir une faim de loup.
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8: Engagé. Nous sommes depuis une semaine maintenant dans une situation tout à fait merveilleuse. Nous sommes pour ainsi dire assiégés dans les appartements de ma maîtresse. Avec elle, avec Bussy, le maître de musique, mais aussi les chantres mages venant du futur. Leur téléphone, comme ils l'appellent, est un instrument tout à fait extraordinaire. Et point ne pouvons nous lasser des histoires incuidables qu'ils nous narrent. Espérons ardemment que le duc, alerté par la missive de ma maîtresse, s'en retournera bientôt de Paris pour voir cela.
10: S'il vous plaît, chantez-nous un air de votre époque.
11: C'est-à-dire qu'en principe, nous chantons plutôt des airs de la vôtre.
12: Dis pas ça, Luc. On chante des trucs contemporains aussi. De la chanson, de la pop musique. Allez, ça va être drôle.
13: Raphaël a raison. Ça va être drôle d'avoir leur avis.
11: Mais ils sont pas censés entendre ça. J'ai peur qu'on les pollue, qu'on mette la pagaille dans l'histoire de la musique. Si la pop musique a été inventée dans les années 60 du 20e siècle, c'est qu'il y a une logique.
2: Je vois pas trop la logique dans tout ce qui nous arrive ces derniers temps.
10: Les chefs assistés, vous, ils ne vous le refuseront pas.
2: S'il vous plaît, cela restera entre ces murs.
11: D'accord. Mais Bussy, ne vous avisez pas de transcrire le morceau.
10: Je vous le promets, messire Luc.

0: Qu'est-ce que je vous disais? Voilà mon époux. Il a eu ma lettre. Il va raisonner le prévôt et vous serez libre d'ici quelques minutes.
1: Cool!
2: Bussy, duchesse, que pensez-vous de ce qu'on a chanté?
3: J'adore!
4: Tu vois, ça n'a pas plu à la duchesse. Elle ne dit rien.
2: Ben, on peut comprendre. J'aimerais t'y voir, toi, si on te faisait écouter de la musique du 25e siècle.
0: Je n'ai pas dit que ça ne m'avait pas plu, je n'ai rien dit. Je m'attendais à quelques bizarreries et je n'ai rien entendu là de si étonnant.
5: Ah, monseigneur, vous voilà enfin. Avez-vous fait bon voyage?
6: Abominable, je suis fourbu. Où sont ces diables dont tu me parles dans ta lettre? Où est Marguerite? Comment se porte-t-elle?
5: Ils sont toujours dans les appartements de votre épouse. Mais elle se porte bien.
6: Et qu'est-ce qu'ils font?
5: Ils chantent.
6: Ils chantent?
5: Ils chantent, ils parlent et ils rient. C'est un véritable sabbat, monseigneur. C'est monstrueux, c'est abominable. Je crois qu'ils se sont emparés de l'esprit de votre épouse. Il faut agir prestement.
6: Quoi? Que dis-tu? Que Marguerite est possédée?
5: Je ne sais, votre seigneurie. Vous croyez qu'elle fornique avec ses démons?
6: Quaigne. En démon ou pas, ils vont tâter de mon épée, c'est drôle. Prévôt, va chercher le curé. Et rejoignez-moi devant les appartements de mon épouse avec un bélier et la garde.
7: La

0: entendez? Il arrive. Il va vous adorer. Charles?
1: Oh, madame, vous êtes en vie. J'ai accouru dès que j'ai reçu la lettre du prévôt.
0: Mon ami, je suis heureuse de vous entendre. Merci d'avoir avancé votre retour.
2: La lettre du prévôt?
3: La lettre dans laquelle il me dit que vous êtes entre les griffes de quatre diables. Mais je suis là maintenant, mamie, et je vais vous arracher à leur emprise. J'ai amené le prêtre avec moi. Nous allons entrer. Nous avons un bélier d'assaut. Le curé les aspergera d'eau bénite en récitant des prières. Ça va les neutraliser et nous allons les étriper par avant qu'ils n'aient pu faire quoi que ce soit. Soudard, allez, avec moi.
0: Non, Charles! Et ma lettre? Vous n'avez pas reçu ma lettre?
1: Non, mamie, non. Mais ne craignez rien. Je vous tiendrai bientôt dans mes bras et ces diables, je les aurai bien vite réexpédiés en enfer.
0: Charles, non, ce ne sont pas des diables, ce sont des chantres.
1: Ah oui? Drôle de chantres qui menacent la duchesse d'Alençon, la retiennent prisonnière dans ses appartements et se livrent au sabbat avec elle.
4: Ils ont profité de votre absence, monseigneur, pour s'introduire ici. Ils se sont fait passer pour des chantres, pour abuser la duchesse qui goûte fort cet art, comme vous le savez. Moi, j'ai tout de suite vu que ces bons hommes sentaient le soufre à plein nez, et qu'ils étaient malveillants. Derrière, leur air niais, mais la duchesse s'est laissée charmer par ces misérables, et m'a empêché de les trucider à tous les diables.
2: C'est faux, Charles. Il n'y a aucun sabbat et je ne suis point prisonnière.
4: Ne l'écoutez pas, duc. Ils se sont emparés de son esprit. C'est quelque ruse. Veulent vous charmer, vous aussi. Faut les esgouiller par avant qu'ils ne nous tirent par les pieds.
0: Je vous ai écrit, Charles. C'est vous, prévôt, qui avez intercepté ma lettre, n'est-ce pas? Durant votre absence, ces quatre chantres, d'une manière mystérieuse, je le concède, sont arrivés au château dans des vêtements certes un peu singuliers. Et votre prévôt, cette brute qui voit le diable partout, n'a rien trouvé de mieux que de les jeter en prison au milieu des rats et des moisissures. Ce ne sont pas que des chantres, Charles. Je pense que ce sont des envoyés du ciel.
4: Qu'est-ce que je vous avais dit? Ils lui ont tourné la tête.
2: Songez un peu. Ils sont apparus comme par enchantement dans mes appartements. Bussy et Dupéreux peuvent en attester. Ils m'ont parlé de mon frère, ils l'ont appelé François Ier. Ils connaissent l'avenir, apparemment. Ce sont des mages, Charles, qui nous sont envoyés.
3: Et qui te tiennent à leur merci, Marguerite.
0: Pas du tout. Ils sont tout à fait inoffensifs. C'est moi qui ai manigancé cela pour les sortir de prison et les tirer des sales pattes du prévôt. Et pour te le prouver, Charles, je vais sortir. Mais il faut me promettre que tu ne leur feras rien. Ce serait une énorme erreur, crois-moi.
1: Non, je ne peux rien promettre, mamie.
5: Ah non, il faut qu'ils promettent. Êtes-vous certaine que c'est une bonne idée, duchesse?
0: Promets, sinon je ne sors pas.
1: D'accord. Je promets, mamie.
6: Il faut que le prévôt promette aussi.
5: Et si on lui disait d'entrer plutôt?
6: Au prévôt, t'es fou!
5: Mais non, au duc!
0: Je sors, Charles!
5: Ce sont des sorciers, des démons.
6: T'inquiète, la duchesse est une fine mouche.
5: Une fine mouche qui nous avait promis que ça allait se passer comme sur des roulettes. Résultat des courses, on est sur le point de se faire étriper.
6: Ou pas?
7: Ne vous en faites pas. Elle arrive toujours à ses fins avec le duc.
8: Alors les voilà, ces fameux chantres.
7: Faites comme moi. Un genou à terre. Votre seigneurie.
9: Votre seigneurie.
7: Il sourit, c'est bon signe.
3: Eh bien, si vous êtes des chantres, verboyez-nous quelque chose pour fêter mon retour. Ça nous changera de ton luth, Bussy.
10: Bien sûr, monsieur le duc.
5: Ça veut dire que c'est bon?
10: Je sais pas, moi j'ai un trou. Quelqu'un a une idée?

0: Alors, mon cher, sont-ils libres ?
1: Libres ? Certainement pas. Ils sont engagés à la cour d'Alençon.
2: À suivre.

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4: Coucou les petites curieuses et les petits curieux, meilleurs vœux et la santé surtout.
5: Salut, je m'appelle Arthur, j'ai 9 ans et j'habite à Quimper. Je veux savoir pourquoi les adultes se souhaitent-ils des vœux?
6: Et moi c'est Marion, j'ai 42 ans, je suis la maman d'Arthur et je voulais savoir comment faire pour qu'ils se réalisent.
4: Deux questions en une avec l'incruste de maman en prime. Question que nous avons choisie par le plus grand des hasards de diffuser le 1er janvier. Et pour y répondre, je suis avec Christophe André, psychiatre que vous connaissez bien sur France Inter. Alors pourquoi les adultes se souhaitent des vœux? Se souhaitent-ils des vœux? Même Arthur s'est appliqué. Et comment faire pour qu'ils se réalisent, si c'est possible bien sûr, hein.
7: Alors la question d'Arthur, c'est très intéressant. Moi, tout petit, je me la posais aussi. Et, ben, on fait des vœux parce que, au fond, on a envie que les gens qu'on aime vivent des bonnes choses. Quand on aime quelqu'un, on ne veut pas qu'il lui arrive des malheurs, des soucis, des tracas. Donc, on lui fait des vœux, on lui souhaite bonne année, bonne santé, etc. Mais si on y réfléchit bien, Arthur, regarde comment tu fonctionnes. Toi, chaque jour, tu fais des vœux. Quand on dit bonjour à quelqu'un, ça veut dire « je te souhaite une bonne journée ». Quand on dit « bonne nuit » à son papa, sa maman, petit frère, petite sœur, ben c'est qu'on souhaite qu'ils ne fassent pas de cauchemars, qu'ils dorment bien, qu'ils n'aient pas d'insomnie, etc. Donc en fait, on n'arrête pas de faire des vœux aux gens qu'on aime bien, aux gens qu'on rencontre. Finalement, quand on dit à quelqu'un, là, en début d'année, comme ça se fait, tu sais, tu vas le faire sûrement, à tes copains, tes parents, tes profs, j'en sais rien, « bonne année », c'est comme si on voulait lui souhaiter 365 bonne journée et 365 bonne nuit. Donc, c'est un geste d'amour, d'affection, de gentillesse, hein, de faire des vœux.
4: Et important de le marquer comme ça en début d'année.
7: Oui, parce que, alors, c'est vrai que parfois, tu sais, Arthur, t'es comme moi, quoi. Des fois, tu dis bonjour aux gens, mais tu n'as pas en tête, je souhaite vraiment que cette personne passe une bonne journée. Mais en début d'année, on c'est un peu plus solennel, comme on le fait qu'une fois par an. Les trucs qu'on fait tous les jours, on oublie un peu finalement à quoi ils servent. Hein. Mais quand on le fait une seule fois par an, on pense davantage à ce qu'on dit. On se dit, oui, voilà, j'espère que toute l'année sera sympa pour toi.
4: Et alors, bon, la deuxième question, c'est, est-ce que seulement un vœu peut se réaliser, Christophe André?
7: Oui, ça, c'est la question de sa maman, Marion. Alors, ce qui est dommage, moi, j'aimerais bien que mes vœux se réalisent et que les vœux qu'on me fait se réalisent, mais c'est dommage, c'est qu'on est des humains et pas des magiciens. Et donc, nos vœux, ils ne se réalisent pas toujours comme par magie. Alors, attention, hein, ils se réalisent parfois. C'est-à-dire, quand je souhaite bonne année à quelqu'un ou bonne journée à quelqu'un, j'ai quand même 9 chances sur 10 que ça marche, qu'il y ait des moments dans son année ou des moments dans sa journée qui se passent bien. Mais je n'ai pas la certitude que ça va bien se passer. Et finalement, ce n'est pas si grave parce que je crois que ce qui est important quand on souhaite une bonne année, ce n'est pas tellement l'effet magique. On ne lui dit pas « je te garantis que ton année sera excellente et si tu peux faire une réclamation si ça ne marche pas ». Ce n'est pas ça qu'on dit dans les vœux. Ce qu'on dit, c'est « je t'aime ». J'aime bien que des bonnes choses t'arrivent et quand ta vie est belle, ben, ça me rend content. Et ce message, ça fait plaisir à la personne qui reçoit les vœux. Et tout comme quand on dit bonjour sincèrement à quelqu'un en le regardant dans les yeux, en disant bonjour, j'espère que tu vas bien, etc. Ça fait du bien à la personne qui entend ça. Et le plus fort, c'est que ça nous fait du bien à nous aussi parce qu'être gentil avec les gens, être bon avec les gens, eh bien, c'est quelque chose qui nous fait du bien, qui nous rend plus heureux. Et quand on est méchant avec les gens, on se sent malheureux, stressé. Et quand on est gentil avec eux, on se sent bien. Donc voilà encore une bonne raison de faire des vœux.
4: Bon, donc on souhaite des vœux à tout le monde, Christophe André. Des bons vœux.
7: Des bons vœux en regardant dans les yeux et en étant fortement dans l'affection et dans la gentillesse.
4: Et c'est aussi pleine de gentillesse que je vous dis salut les matelots.

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5: Bonjour, je suis Antoine Doll alias Monsieur Tan. Et aujourd'hui, je vais vous raconter l'histoire de Owen, le petit zombie d'appartement.

0: C'était la mode partout. Comment le dire d'une meilleure façon? Dans le monde entier, les petites filles s'arrachaient les derniers modèles de zombies d'appartement. Pourtant, de l'avis général, les zombies d'appartement ne servaient à rien. Petit 1, ils ne jouaient pas. Petit 2, ils sentaient mauvais. Et petit 3, leur régime alimentaire était, disons, douteux. Les autres animaux de compagnie avaient d'ailleurs fait les frais de ce curieux appétit. Cochons d'Inde, chats, hamsters et même chihuahuas disparaissaient aussi vite que ces petites créatures remplissaient les foyers. Margot avait toujours eu ce qu'elle voulait. Et puisque ses copines avaient tout un zombie, hors de question pour elle d'être la seule de la classe à ne pas en avoir. Quand elle reçut le colis de la poste, il était déjà 11h ce samedi-là.
1: Vite, vite, je suis sûre que c'est lui! Maman, aide-moi à ouvrir le paquet!
0: En défaisant les nombreuses couches de l'emballage, Margot pensait déjà à ses copines qui seraient vertes de jalousie.
1: Pourvu qu'il soit vraiment très laid,
0: supplia-t-elle. Une odeur nauséabonde la fit reculer.
1: Oh maman, ça pue!
0: Ah, tu l'as voulu, tu l'as eu, hein, c'est ton nouvel ami. Il y a une lettre qui dit qu'il s'appelle Owen. La petite Margot se pencha sur la boîte et vit des doigts fins tenter d'en saisir les bords. D'un geste, elle repoussa le colis et Owen tomba aussitôt au fond du carton.
1: « Ne sois pas brusque! Les petits zombies sont fragiles !» cria sa maman.
0: La mère donna une légère tape sur la boîte. Une petite main se posa sur le rebord. La mère s'approcha pour mieux voir la créature.
1: « Bon, au moins, ils lui ont mis une salopette.
0: Eh bien, installe-le. Pendant ce temps, moi, je vais préparer le déjeuner. »«
1: Ah non, ne me laisse pas toute seule avec lui !»«
0: Margot ?» J'espère que tu ne nous as pas fait acheter une de ces choses juste pour faire comme tes copines. Tu as voulu un zombie, maintenant tu t'en occupes. Quelques minutes après, la jeune fille appela sa mère.
1: Maman, Owen a fait tomber sa tête.
2: Eh bien tu la ramasses et tu lui rends ma chérie.
1: Maman, Owen s'est trompé de sens en remettant sa tête. Maintenant il voit qu'à l'envers.
2: Débrouille-toi, moi j'épluche mes légumes.
0: La chambre de Margot était remplie de jouets. On pouvait voir des poupées et des peluches qui débordaient de coffres et de tiroirs. Il y en avait partout. Des bras, des cheveux, des jambes. Cela ressemblait aux étagères de l'entrepôt où étaient stockés tous les petits zombies comme Owen dans l'attente d'une famille. Margot ne s'intéressait pas vraiment à Owen. Elle se contentait de faire des photos de lui pour les mettre sur son zombie blog et montrer à toutes ses copines qu'elle avait enfin un zombie rien qu'à elle. Owen, lui, était curieux de tout. Le goût des êtres vivants, par exemple. Mais on le lui interdisait. Très vite, d'ailleurs, Owen découvrit qu'on lui interdisait beaucoup de choses.
1: « Ne mords personne !»
0: Des interdictions.
1: « Ne retire pas ta tête, tu vas la perdre !»
0: Encore des interdictions.
1: « Arrête de baver sur la moquette !»
0: Des interdictions, encore et toujours. Quand Margot lui proposa un jeu, Owen fut content de pouvoir faire la seule chose qui ne lui était pas interdite. Obéir bêtement.
1: Alors voilà, Owen. J'ai mis la chaussure de ma Barbie Reine des Neiges au fond du mixeur. Attrape-la.
0: Et tandis qu'Owen s'exécutait, Margot prit un malin plaisir à appuyer sur le bouton marche de la machine.
1: Owen ne sentit rien. Et Margot éclata de rire en voyant la purée grise qui s'agita sur les parois du bocal.
0: La nuit venue, Owen s'installa dans une caisse au fond du jardin.
1: « Tu sens trop mauvais, tu dormiras dehors cette nuit !»
0: lui dit la petite fille en claquant la porte. Seul dans le noir, Owen patienta sans bouger, attendant que le jour revienne et que Margot ait à nouveau envie de jouer avec lui. Mais le lendemain matin, Margot en avait déjà assez d'Owen. Les interdictions étaient devenues des reproches.
1: « T'es pas marrant, tu mords jamais personne !»
0: Des reproches.
1: Tu ne laisses jamais de traces de pus sur les coussins de papa.
0: Encore des reproches.
1: Je ne peux même pas jouer à faire de la bouillie avec ton cerveau. Il n'y a pas de trou dans ton crâne.
0: Des reproches, encore et toujours. Owen s'acharnait quand même à être un bon zombie. Alors il se mit à mordre doucement, à faire des taches jaunâtres sur la moquette, à rentrer une paille dans son nez pour que Margot puisse faire des bulles dans son cerveau. Mais ça n'amusait pas les parents de Margot. Alors les reproches redevinrent des interdictions.
1: Cesse donc de mordre tout le monde!
0: Des interdictions.
1: Oh, et puis arrête de salir le canapé et les tapis!
0: Encore des interdictions.
1: Et arrête de souffler dans ton cerveau, c'est dégoûtant!
0: Des interdictions, encore et toujours. Si ce pauvre Owen avait pu ressentir l'énervement, il aurait trouvé les humains bien compliqués. Une semaine, jour pour jour après son arrivée, Owen connaissait le même sort que les vieux jouets de Margot. Le zombie-blog de la petite fille était déjà à l'abandon, remplacé par un nouveau site sur lequel elle échangeait des conseils de maquillage et de vêtements avec les autres filles de son âge.
3: Maman, Owen pue, il est pas drôle. Moi, je veux un petit chien qui je pourrais faire des tresses.
1: Ah bah c'est malin, qu'est-ce qu'on va faire de ton zombie maintenant?
3: Bah, Maëva, elle a enterré le sien dans son jardin.
1: Bon, eh bien, c'est sans doute la meilleure solution. Mais quelle idée d'avoir acheté cette bestiole!
0: Caché dans le couloir, Owen écoutait Margot et sa maman discuter de comment l'enterrer sous l'herbe du jardin. Non, vraiment, si le petit zombie avait pu ressentir la peur, il aurait trouvé les humains bien cruels. Margot se mit à la recherche d'Owen. Elle était pressée de voir comment il réagirait une fois enterré sous le rosier. Est-ce que les petits zombies font pousser des feuilles mortes? Mais elle ne le trouvait nulle part.
3: Maman, papa, Owen a disparu!
1: Bien, regarde si tu trouves un de ses bras ou une de ses jambes. C'est pas possible, il n'a pas dû aller bien loin.
0: Pendant ce temps, la tête entre les barreaux de la grande clôture du jardin, Owen regardait les enfants passer sur le trottoir. Les humains étaient de bien drôles de créatures, eux aussi. Owen essaya d'imaginer tout ce qui était enfoui sous l'herbe de leur jardin. Est-ce que les petits zombies s'y entassaient? La voix d'une jeune fille tira Owen de ses pensées. C'était Mélanie, la petite voisine. Elle jouait avec son zombie, Stanislas. Elle était douce et gentille. Elle aperçut Owen.
1: C'est toi le petit zombie de Margot, c'est bien ça?
0: Le petit zombie restait là, la fixée.
1: Tu veux venir jouer avec nous?
0: Oh là là, Owen voulait tant avoir une famille qu'il aime et s'occupe bien de lui. Alors il se faufila à travers les barreaux. Trop occupé à chercher Owen derrière un meuble ou dans l'obscurité de la cave, personne dans la famille de Margot n'avait vu le petit zombie sortir.
3: Où est cette saleté de jouet pourrie, marmonna Margot,
1: en se décidant à aller inspecter le jardin.
0: Elle écarquilla les yeux en apercevant quelque chose coincé entre les barreaux de la clôture. Elle se rapprocha, puis s'accroupit.
1: Une chaussure d'Owen ?
0: En regardant un peu plus loin, elle vit Owen avec Mélanie, la voisine. D'abord un peu vexée, Margot recula sans faire de bruit.
3: « Cette andouille a déguerpi, tant mieux !»
0: Bien contente d'être enfin débarrassée de lui, Margot fila vers la maison en criant.
3: « Maman, maman, Owen est parti !»«
1: Tu en es sûre, Margot chérie ?» demanda sa mère.
0: En jetant un dernier coup d'œil à Owen qui jouait dans le jardin d'à côté avec son nouvel ami Stanislas, Margot s'empressa de répondre.
3: « Oh oui! Dis maman, je peux avoir un chien maintenant ?»
0: Car voyez-vous, c'était la mode partout. Comment le dire d'une meilleure façon? Dans le monde entier, les petites filles s'arrachaient les derniers modèles de chiots. Et voilà, l'histoire est finie. Et maintenant au lit, les petits zombies.

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